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1: Morning Breeze, bonjour, bon réveil.

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1: Bonjour, bon réveil, 4h10 du matin presque, du moins mercredi 12 août 2026, milieu de semaine. J'espère que ça va bien, que vous avez passé une belle journée hier, une belle nuit. Et ce matin, vous êtes en forme pour cette nouvelle journée. À l'instant, c'était Aurélie Bathilde, Vierge Marie. Eh bien, pour votre plus grand plaisir ce matin. Vos dédicaces, comme d'habitude, 5253-8484, 402-80-80. Eh bien oui, hein, donc vos chansons préférées aussi. Hein, si vous souhaitez, par contre, écouter une petite chanson en particulier, n'hésitez pas à nous les faire parvenir par WhatsApp, 5253-8484, ou le numéro de téléphone que je viens de vous donner, 402-80-80. Petite, comment dire, pas petit changement, mais petit ajout ce matin, voilà. Et à l'occasion de la fête de l'Assomption, célébrée ce samedi, eh bien la pâtisserie Mougoum a le plaisir de vous offrir un gâteau, voilà, aujourd'hui dans Morning Breeze. Vous aurez aussi dans la matinale, tout à l'heure entre midi et 14h, avec Elvis cet après-midi, 16h-18h, oui, et aussi avec Mamie sur AM1. 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Et bien aujourd'hui, dans Morning Breeze, vous aurez l'occasion de remporter un gâteau, voilà, offert par la pâtisserie Mougoum. Comment faire? Surtout, ne bougez pas, restez bien branchés. Nous allons jouer tout à l'heure. Mais pour le moment, ce sera votre chronique Boost pour la route. Allez, à tout de suite.
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1: La concentration et la danse qui ouvrent le bal de l'inspiration. There's a kind of hush, nous dit Humperdinck ce matin, 4h12.

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1: 4h22, good morning tout le monde. Allez, bonjour à Marie-Noël du côté de Baie du Tombeau. Qui souhaite un joyeux anniversaire à son neveu Deven. Deven qui fête son anniversaire aujourd'hui du côté de Pointe-aux-Sables. Nous avons Daniela du côté d'Albion. Patsy Klein, crazy, bien content ce Patsy-là. Hein? Des fois par semaine, vous voyez des malements à ça. Daniela du côté d'Albion, merci d'être là. Cholet qu'on embrasse très fort ce matin, qui dit bonjour à Patrice, Laura, Ariel, Anne-Sophie, Valérie, Michel, comme d'habitude. Sociale Joyce, Yvette de Monseigneur Lynn, Nicole, Yvette de Trangba, Rosemé et tous ses amis camarades de la radio. Pour Anne-Marie de l'Escalier qui fête son anniversaire, qui fêtera son anniversaire le 15, et bonne fête de la Vierge à vous tous. Demandé par Odile de Rivière des Anguilles. D'ailleurs, à l'occasion.

0: de l'Assomption, nous allons vous offrir ce matin un gâteau offert par la pâtisserie Mougoum. Eh bien, restez bien branchés, bien sûr, pour un cadeau. Oui, oui, voilà. Je vais vous demander de me donner un titre d'une chanson. Ce sera vers les 5h moins 15, à peu près. On entend tout du monde levé. Ben oui, à partir de 5h, nous l'orguons. D'accord ? En tous les cas, restez bien branchés. Allez, nous avons qui encore ce matin ? Alors, je souhaite une bonne fête de l'Assomption à tous les amis du club 3e âge de Sainte-Thérèse-d'Avila, de Cancavale, c'est de la part de Rico, de la résidence Malherbe à Curpip ce matin. Et un dernier petit coucou, du moins pour l'heure, à Evelyne, qui dit bonjour à Chalet et Mario, également à ses trois filles. Patrice qui a préparé ce matin du pain purée de pommes de terre, rôti côte de bœuf, galito fait tout ça là, hein? Salade laitue, piment chevrette, et pas oublier sur un petit jus local, là, Zodine me prépare un bon petit jus de pêche. Allez, nous avons qui encore ce matin? Tiens, une personne m'a demandé une chanson du groupe Santana. Eh bien oui, ah ben c'est Jacqueline, elle est là pour sa famille. Merci beaucoup Jacqueline. Également à Marilyn de Poudre d'Or, une chanson d'Alpha Forever Young. D'accord, je vais caler ça pour vous. On y va tout de suite pour le groupe Santana. Europa, c'est parti, et 4h25.
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0: Magnifique parole, magnifique chanson de, interprétée par Claudio Capeo, Femme de Feu. Allez, on poursuit avec Alphaville à présent, Forever Young. Continuez à nous écrire les amis, n'oubliez pas notre jeu vers les 4h50.
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continue cette fois-ci avec la voix de Michel Berger, la fille au sexe. 4h35, Cool and the Gang à venir. Excellente écoute, bon réveil à vous tous et bienvenue.

juste avant, on va faire plaisir à Gilbert du côté de Flic-en-Flac ce matin, qui demande une chanson en souvenir de sa moitié. Quand on a que l'amour, et là c'est une version de Céline Dion. Ce sera juste après, n'oubliez pas, regard sur l'histoire et suivi de notre jeu concours pour remporter un gâteau à l'occasion de l'Assomption.

magnifique version, un petit remix pour vous ce matin. Cherish Cool and the Gang. Allez, on y va pour notre jeu concours et juste après, ce sera Céline Dion et suivi de Regard sur l'histoire de Céline Dion. Hein, comme ça, vous avez le temps de participer. D'ailleurs, comment faire pour participer? Vous envoyez votre réponse sur le 5253-8484 ou votre appel téléphonique aussi, 402-80-80. Il faut juste nous donner le titre de cette chanson ou l'artiste. Voilà, très très simple. Anti-local, ça, hein? Moi aussi, je te connais. Donc, soit le titre de la chanson, soit l'artiste. Et bien sûr, vous aurez aujourd'hui un gâteau offert à l'occasion de l'Assomption, offert par la pâtisserie Mougom qui se trouve à Arsenal. Donc, numéro de téléphone 5921-8580 ou 5901-0842. Eh bien, c'est un gâteau offert par la pâtisserie Mougom ce matin à l'occasion de la fête de l'Assomption. Et demain, si vous avez l'occasion, vous gagnez deux gâteaux. Hein, donc, je n'ai pas gagné aujourd'hui, donc ce sera demain. Surtout, il faudra participer. Écoutez bien la chanson, donnez-moi le titre ou l'artiste. Oui, on va jouer jusqu'à 6 heures. Donc, vous avez gagné, bien sûr. Écoutez bien.

0: Eh ben oui, c'est très simple. Hein. Donc le titre ou l'artiste de cette chanson à la clé, ben, vous allez repartir ce matin avec un gâteau à l'occasion de la fête de l'Assomption. Un beau petit gâteau, Marie, qu'est-ce que tu dire ?
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Ça, c'est du James Ingram, Baby Come To Me. Allez, on y va tout de suite pour Regard sur l'histoire. Mais avant, je vous donne un petit extrait de la chanson pour notre jeu concours. Il faut deviner soit le titre ou l'artiste ou les deux, c'est comme vous voulez. Écoutez ça, le gagnant sera annoncé vers les 5h15. Surtout, restez bien branchés à la clé. Un gâteau offert par la pâtisserie Mougom qui se trouve à Arsenal. Écoutez ça. C'est super facile, hein, super facile. D'ailleurs, nous avons eu quelques bonnes réponses. Il faut faire un tirage, hein. Et demain, n'oubliez pas, encore une fois, donc ce sera deux cette fois-ci. Écoutez bien.

0: Ça. Allez, on y va tout de suite pour Regard sur l'histoire.
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2: Chers auditeurs, bonjour. La personnalité qui nous intéresse aujourd'hui est un homme d'église. Il transcende sa mission de prêtre pour aller vers les autres et place l'humain au cœur de tout. C'est un prêtre engagé qui va parfois à l'encontre des règles de son église, quitte à choquer son entourage. Il aide beaucoup au dialogue et à l'unité entre les Mauriciens de différentes religions. Je vous parle ce matin du révérend père Henri Souchon. Il naît le 4 mai 1924 à Curepipe. Il est le neveu de Malcolm de Chazal. Après des études secondaires au Collège royal de Curepipe, il obtient une bourse pour des études de droit. Mais le jeune Souchon refuse cette bourse. Sa vocation est toute faite, il sera prêtre. Il suit une formation théologique en latin à Rome. En 1952, il est ordonné prêtre. À son retour au pays, il est affecté à la paroisse de Notre-Dame de Rosil. Déjà, ses fidèles voient en lui un homme religieux à part et le surnomment le révolutionnaire. En 1979, il est nommé curé de la paroisse de l'Immaculée Conception, où il va y passer plus de 40 ans. Les années révèlent davantage que cet homme de foi est hors du commun. Il n'a pas de voiture et circule dans les rues de la capitale en Vespa. En 1968, lors des émeutes raciales, il est aux côtés de Sassiou Sagar Amgoulam et de Gaëtan Duval pour amener l'ordre dans le pays. De plus, il fait venir un imam pour prier avec lui dans son église de l'Immaculée Conception pour que la paix revienne dans le pays. Grâce à lui, plusieurs écoles primaires de sa paroisse sont rénovées. Il fait restaurer l'église de Cassis et celle de Saint-François d'Assise à Pamplemousse. Le père Souchon dédie sa vie aux pauvres et aux défavorisés. Il prône non seulement l'unité mauricienne, mais s'efforce de mettre ses paroles en action. Ainsi, il n'hésite pas à ouvrir les portes de son église pour la célébration de mariages mixtes. Ce qu'il cherche, c'est le dialogue et l'entente entre les différentes confessions religieuses. À cet effet, il organise des cérémonies incluant des participants d'autres fois religieuses. En défenseur de la liberté de la

0: presse, il est emprisonné en 1984 pour avoir manifesté avec des journalistes devant l'hôtel du gouvernement. En 2010, il prend sa retraite après 60 ans de vie de sacerdoce. En 2012, il est fait chevalier de la Légion d'honneur par le gouvernement français. Le révérend Père Souchon s'éteint le 13 septembre 2013. Il est inhumé selon ses volontés au cimetière de Boismarchant aux côtés des SDF. Une école, Oasis de paix Père Henri Souchon, est située sur la route côtière de Pointe-aux-Sables.
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0: voyage continue jusqu'à 6h. C'était Elsa, Jimmy Voyage. Bon réveil à vous tous, 5h du matin.
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0: Bon réveil à vous tous, 5h.

Bienvenue dans la deuxième et dernière partie de votre Morning Breeze. J'espère que ça va de votre côté, que vous passez un très très bon moment. Bon courage à celles et ceux qui bossent ce matin. Et beaucoup qui terminent votre night shift ce matin. Et vous êtes rentrés à la maison, faites un petit dodo, reposez-vous bien. On n'est que mercredi, oui, encore deux jours, hein, après nous bourbons le boubis, n'est-ce pas? Non, en tous les cas, et merci d'être là comme chaque matin. On reçoit vos dédicaces, vos chansons préférées, vos petits coucous insuets d'anniversaire, entre autres. Et aussi, aujourd'hui et demain, notre jeu concours pour repartir avec un gâteau offert par la pâtisserie Mougom, qui se trouve à Arsenal. Et bien sûr, demain, nous pourrons aider. Hein, voilà, donc aujourd'hui, ce sera un gagnant qu'on va donner les détails tout à l'heure. Voilà. Donc, petit rappel, comment faire pour jouer? Vous envoyez votre réponse. Il faut soit nous donner le titre de la chanson ou l'artiste. Je vous donne un extrait.

5h15, alors je vais donner le nom du grand gagnant, bien sûr, nous ferons un petit tirage au sort. Et demain aussi, The Car joué. Et aussi tout au long de la journée, dans plusieurs émissions. Voilà, donc aussi dans la matinale tout à l'heure. N'oubliez pas, vous pouvez jouer aussi de midi à 14h.

0: Ça, c'est le groupe YouTube, Happiness. Allez, on y va tout de suite, les amis, pour Zen et Bien.
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0: Ce matin, nous parlons sur la concentration. La concentration est une richesse que nous sous-estimons souvent. Dans un monde rempli de distractions, savoir rester attentif à une seule chose devient une véritable force. C'est vrai en plus. Lorsque notre esprit est dispersé, nous nous fatiguons plus vite et nous avançons moins. Se concentrer, c'est être pleinement présent dans ce que l'on fait. Que ce soit au travail, à la maison ou dans un simple moment de calme, toute notre énergie prend plus de valeur lorsqu'elle est dirigée vers une seule intention. Si vous sentez votre esprit s'agiter, prenez une profonde respiration. Faites une chose à la fois. Les petits progrès réalisés avec attention sont souvent plus puissants que les grandes actions faites dans la précipitation. Alors aujourd'hui, choisissez de vous concentrer sur ce qui est vraiment important. Donnez le meilleur de vous-même, un instant après l'autre. Comme le dit cette citation,

Là où va votre attention, va votre énergie. Eh bien, je vous souhaite une journée remplie de clarté, de sérénité, de belles énergies. Merci, c'était Zen. Et bien, on va écouter cette fois-ci un bon petit local comme d'habitude, chaque matin 5h08, Alain Lafleur, qui peut arriver. Et juste après, eh bien, on va annoncer le grand gagnant suite à notre tirage pour remporter ce matin, hein, mon rappel-li, un gâteau offert à l'occasion de la fête de l'Assomption, célébrée ce samedi 15 août, offert par la pâtisserie Mougom qui se trouve à Arsenal. Voilà, voilà, nous avons eu pas mal de bonnes réponses. Allez, nous allons écouter sa boutique locale là avant. Qui peut arriver ?

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1: 5h13, n'oubliez pas, vers les 5h20 à peu près,

0: Ce sera paroles et musique, parce que nous sommes mercredi, donc pas de tribune, mais paroles et musique, où Raisin nous raconte l'histoire d'une chanson. Et ce matin, il va nous raconter l'histoire d'un titre que vous connaissez super bien. Là, moi aussi, il y a Daniela du côté d'Albion, pour qu'il sera content. C'est, le titre, c'est Unforgettable de Nat King Cole. Ah là là, on va être impatient d'écouter ça. Allez, c'est l'heure de découvrir notre gagnant maintenant. Bah oui. 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Et ce matin, le gâteau, hein, bah, c'est pour qui? Bah, je vous dis ça tout de suite. D'ailleurs, il faut trouver la réponse. Bah, pas mal de bonnes réponses ce matin. Eh bah, c'était simple, Marissa. Le titre, c'est Bateau Pena Gouvernail. C'est les anonymes. Voilà, Bateau Pena Gouvernail. Anonyme ce matin. Et qui a remporté ce matin le gâteau? Je vous rappelle aussi, hein, tout au long de la journée, vous pouvez jouer, écoutez bien, hein, écoutez votre radio, hein, et vous pouvez avoir pas mal de jeux concours aussi, quand vous ne pouvez pas remporter un gâteau. Et ce sera demain aussi, donc demain dans Pendant une Bouillie, ce sera deux. Voilà, donc nous gentils, n'est-ce pas? Félicitations à notre cher ami Jean-Daniel Radami du côté de Beaubassin ce matin, qui remporte ce gâteau offert par la pâtisserie Mougum à l'occasion de la fête de l'Assomption. Bravo Jean-Daniel, on va vous recontacter pour vous expliquer comment faire. Les autres, bah, merci d'avoir participé. Hein, il y en a pas mal de bonnes réponses. Et la Marjorie de Flac aussi. Et nous avons Stéphane de Rochebois qu'on salue ce matin. Nous avons qui encore ce matin? Ben, je vous dis, ben, le message n'est pas signé. Ah, c'est Kerwin du côté de Flac. Bonjour, Kerwin. Nous avons aussi notre cher ami Joël du côté de Papaye. D'ailleurs, qui souhaite une bonne journée à la Fédération des personnes âgées. Un clin d'œil spécial à Papaye Senior et groupe 3e âge de Rivière Coco. Michel Samoisy et ma tante Mizane de Rivière Coco, merci en tous les cas pour le message. À ma fille Dorothy et mon fils Jean-Noël, Marie-Josée Médon de Saint-Joseph à Montagne-Blanche. Continuez à nous écouter. Oui, demain aussi, Poena, donc finis jouer bonnet. Hein, donc, vers les 14h30, nous pouvons finir, lance le jeu. Voilà, merci de vous brancher sur la meilleure fréquence de l'île. C'est Morning Grease jusqu'à 6h. Ben, écoutez une petite version remix de Rulio Ecclesias, vous les femmes. Et juste après, ce sera Paroles et Musique.
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1: L'inoubliable. Ce matin, je vous parle d'un grand classique du jazz vocal. Et pour cela, je vous emmène avec moi en 1951. Cette année-là, Nat King Cole sort la chanson « Unforgettable ». Le morceau a été écrit par le songwriter américain Irving Gordon et les arrangements ont été réalisés par le compositeur Nelson Riddle. Au départ connu sous le titre « Uncomparable », c'est la maison de disques de Nat King Cole qui aurait demandé à ce qu'il soit modifié. « Unforgettable » reste jusqu'à ce jour l'un des morceaux les plus connus du chanteur. Nat King Cole nous propose ici ce qu'il sait faire de mieux. Du jazz vocal, tout en douceur, avec sa voix chaude comparable à du velours. De par sa formation de pianiste, le chanteur est extrêmement précis au niveau des placements et du rythme. Son phrasé est d'une articulation impeccable. Ce qui ressort également, c'est son talent de storyteller. Nat King Cole n'a jamais besoin de forcer. L'auditeur se laisse emporter par l'histoire qu'il raconte. Il s'agit évidemment d'une histoire d'amour. Le chanteur évoque un être aimé inoubliable qui lui fait l'effet d'une mélodie entêtante. Il fait aussi mention d'un amour mutuel à travers cette phrase « That's why, darling, it's incredible that someone so unforgettable thinks that I'm unforgettable too ». Musicalement, on a aussi affaire à quelque chose de très doux avec des cordes rêveuses, une batterie discrète, quelques notes de piano et de la contrebasse. Toute l'instrumentation sert ici à mettre en avant la voix de Nat King Cole dans une ambiance à la fois légère et détendue. Plus tard, la fille du chanteur, Natalie Cole, reprendra la chanson sur son album Unforgettable with Love en 1991. Cette version a été retravaillée en incorporant la voix de Nat King Cole, le rendu étant au final une sorte de duo virtuel touchant entre père et fille. Mais ce matin, je vous propose d'écouter la version originale de cette chanson et vous pourrez ainsi la partager à votre personne inoubliable, à vous.

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1: Bah écoutez, All Out of Love des Earth Supply. Juste après, ce sera les communiqués.

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1: Bonjour à tous, je vous donne à présent lecture des avis d'obsèques. On nous prie d'annoncer le décès de Monsieur Louis Kervin Rudy Francis, décès de Monsieur Louis Kervin Rudy Francis, aussi connu sous le nom de Bouddha, âgé de 46 ans. Le convoi mortuaire quittera le domicile de son frère, Monsieur Louis Pascal Jonah Francis, à la rue Papayé Morcellement Beauclimat à Maury, aujourd'hui à 9h30 pour se rendre en l'église Cœur d'Immaculé de Marie à Mont-Loisir et de là au cimetière de Pamplemousse. Le décès de Madame Marianne Sylvie Makunsing, décès de Madame Marianne Sylvie Makunsing, aussi connue sous le nom de Marraine, âgée de 89 ans. Le convoi mortuaire quittera le domicile de son fils, Monsieur Clifford Bontemps, au numéro 14 North Bada Street, c'était la cure. Aujourd'hui à 11h, pour se rendre en l'église Sainte-Thérèse de l'Enfant Jésus, c'était la cure, et de là au cimetière de Saint-Georges-les-Salines. Le décès de Monsieur Georges Thomas, âgé de 76 ans, le convoi mortuaire sortira de la chapelle ardente d'Eli Sons à Beaubassin, aujourd'hui à 11h, pour se rendre en l'église Notre-Dame du Rosaire à quatre bornes et de là au cimetière de Rochebois. Le décès de Monsieur Georges Alphonse Henri Coumont, âgé de 81 ans, le convoi mortuaire sortira

de la chapelle ardente d'Eli & Sons à Beaubassin, aujourd'hui à 11h30 pour se rendre en l'église Sainte-Thérèse d'Avila à Curepipe et de là au crématorium de Bigara. Le décès de Madame Bibi Zubeida Kodir, née Kedaron, âgée de 88 ans, le convoi mortuaire quittera le domicile de sa fille, Madame Chérine Djitou, à la Mosquée Road à Phoenix, aujourd'hui à midi, pour se rendre en la mosquée Masjid El Nour à Phoenix et de là au cimetière de Phoenix. Le décès de M. Tony Jonathan Zalakounder, aussi connu sous le nom de Laure, âgé de 37 ans, le convoi mortuaire quittera son domicile au numéro 1 à la rue Mamel à Sainte-Croix, aujourd'hui à 13h pour se rendre dans l'église Père Laval à Sainte-Croix et de là au cimetière de Bois-Marchand. Et le décès de M. Sivalingam Apassami, aussi connu sous le nom de Siva, âgé de 91 ans. Le convoi mortuaire sortira de la chapelle ardente d'Eli & Sons à Beaubassin cet après-midi à 13h30 pour se rendre à l'incinérateur de Chebelle. Aux familles endeuillées, l'MBC présente ses plus vives sympathies.

Les nouvelles du temps présent, communiqué de la météo pour Maurice, c'est bien 4h30 ce matin. La situation générale tout d'abord. Des nuages venant du secteur est influenceront le temps local tôt ce matin et durant la nuit. Voyons à présent les prévisions pour les prochaines 24 heures. Mi-couvert en général tôt ce matin, devenant parfois nuageux, principalement à l'est, au sud et sur les hauteurs avec des averses. Il fera essentiellement beau au cours de la journée, sauf pour des développements nuageux temporaire à l'ouest, au nord-ouest et sur une partie du plateau central avec la possibilité de quelques averses localisées. Côté température, la maximale sera supérieure à la moyenne et sera entre 21 et 24 degrés sur les terrains élevés et entre 26 et 29 degrés sur les régions côtières et mi-couvert parfois nuageux cette nuit avec des averses principalement sur la moitié est de l'île et sur le plateau central. Et la minimale sera entre 16 et 18 degrés sur le plateau central et entre 20 et 23 degrés sur les régions côtières et le vent soufflera de l'est à sud-est environ 15 km heure. Mer forte au-delà des récifs avec des houles du secteur est de l'ordre de 2,50 m s'améliorant au cours de la journée. Et bien sûr, les sorties en haute mer sont déconseillées pour ce matin. Info supplémentaire, il y aura une éclipse totale du soleil ce mercredi 12 août. L'éclipse débutera à 19h34 et se terminera à 23h59 cette nuit. Malheureusement, elle ne sera pas visible à Maurice. Les marées hautes à 13h27 et demain 0h52. Les marées basses à 7h et 19h23. Le lever du jour est prévu dans moins d'une heure, 6h33. Et le coucher à 17h56 ce soir. La pression atmosphérique à 4h était de 1019 hectopascales. Direction Rodrigue, communiqué émis à 4h30 également ce matin. Quelques nuages venant de l'est influencent le temps local tôt ce matin. Et les prévisions pour les prochaines 24 heures après des averses occasionnelles. Tôt ce matin, il fera essentiellement beau au cours de la journée. Côté température, la maximale sera supérieure à la moyenne et sera entre 25 et 27 degrés. Mi-couvert cette nuit avec des ondées occasionnelles, principalement sur les hauteurs. Et la minimale sera entre 19 et 21 degrés. Le vent soufflera du secteur est à environ 20 km/h avec des pointes de 50 km/h. Mer forte au-delà des récifs. Avec des houles du secteur est de l'ordre de 2,50 m et les sorties en haute mer sont déconseillées. La pluviométrie durant ces dernières 24 heures, il n'a pas beaucoup plu à Rodrigue. Par exemple, 0 mm à Pointe-Canon, pleine corail et seulement 0,4 mm à Patate Théophile. Les marées hautes à midi 56 et demain 0h57 et les marées basses à 6h42 du matin et 18h52. Le lever du jour est prévu dans moins d'une demi-heure, 6h10 et le coucher ce soir à 17h33. Et nous passons à présent à Biltapécé pour Maurice qui finira à 4h30. Les temps l'eau la mer pour prochaine 24h, bonnet grand matin, bonnet mantilapli, surtout dans le secteur est et dans les cides. Pendant la journée, les temps sont plutôt bons. Un soir, on prend la pluie, surtout dans le secteur est,

avec dans les cides et divans les poux soufflés depuis l'est sud-est environ 15 km par heure. Dans l'agon, la mêlée praticable en déobrisant, par contre, les pas praticables et n'a pas de la houle depuis secteur l'est, dès 2,50 m en déobrisant. Toutefois, l'état de la mer pour améliorer pendant la journée et bonne sortie en déobrisant, l'île déconseillée, Zodi, grand matin. Et nous terminons avec Bilta PCR pour Rodrigue, qui finira à 4h30. Les temps, l'eau, la mer pour prochaine 24h. Les temps pour plutôt bon, Zodi, sauf un détil appli dans secteur l'Isside. Et du vent, les pouces soufflés depuis secteur l'est, environ 20 km par heure, bonne pointe. 50 km par heure. Dans l'agon, la mer praticable en déobrisant. La mer n'est pas praticable. Il n'a pas de la houle depuis secteur l'est, dès 2,50 m. Et bien, sortir en déobrisant, l'y déconseiller. 5h39, c'était les nouvelles du temps pour Maurice et Rodrigue.

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2: 5h passées de 40 minutes. Allez, on va dire bonjour ce matin à Oran qui fait un petit coucou à sa famille, maman Paulette et tout le monde qui écoute la radio tous les matins. La famille Poken, la famille favori, résidence Lachaud à Maybourg. Et mes enfants ici en France, il fait chaud. Voilà. Oran, merci beaucoup d'être là. Excellente journée à vous. À Noa Padou, qu'on salue également ce matin. Marie-Claude, Rebecca, Marlène, Jacqueline, Noéline, Lisby, David, Chan, Magdavina, Solange. Merci beaucoup de nous écrire chaque matin. Eh bien oui, ça me fait super plaisir, Nathan. Ben oui, tu connais Daniela. Hein, Daniela qui adore Nat King Cole. Merci. Excellente journée. On y va tout de suite, les amis, pour la pensée du jour.
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2: On ne rencontre personne par hasard dans cette vie. Chaque personne est soit un test, une leçon ou un cadeau. On ne rencontre personne par hasard dans cette vie. Chaque personne est soit un test, une leçon ou un cadeau. 5h42, c'était la pensée du jour. Cat Size, Gabriella. N'oubliez pas, 5h50, la rubrique agricole proposée par Farré.

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1: Chers auditeurs et auditrices, bonjour. Moi, Adol Chamdini, officier de Farid, ça se mène à vos causes l'occupant pratique qui vous a fait apporter la floraison des plantes de laitier. Qui m'a un topic qui m'a beaucoup ouvert pendant la semaine. Il y a également à mon cause l'irrigation à partir de la floraison et fertilisant. Mon point abordé, protection contre chauves-souris et oiseaux. Identification et contrôle de maladies et insectes. Récolte et post-récolte. Qui est capable de faire avec l'ecchi, ce conservation et de préparation. Et dimanche, pour vous faire un résumé, si en cas où pas écouter pendant la semaine, vous êtes capable de rattraper. Nous avons un coup qui est capable de faire contre attaque de chauves-souris et oiseaux. Nous sommes capables de placer un filet qui nous appelle anti-birdnet, l'eau nous bande top. Mais ce qui est important, nous maintenir de bonnes plantes bas. Nous faire pruning, ça veut dire la taille, le plus facile pour placer un filet. Et nous avons une méthode traditionnelle qui est une personne employée pour repousser une chauve-souris. Juste après récolte, si nous avons une branche trop haute, nous sommes capables de sélectionner et diminuer cette hauteur. Nous sommes capables en même temps de retirer une petite branche qui n'a pas de soleil. Et pas pour apporter. Nous pas recommandons d'utiliser un insecticide pendant la floraison parce que l'abeille pas pouvoir polliniser une fleur si en cas de faire une application pesticide. Après une nuisance, nous sommes capables de gagner attaque de l'ail et de fruit borers. Cette pique de fruits, quand il y a trop petit, cette pomme d'isef, ça cause aussi l'entrée de maladie à travers sa piqûre. Ban d'isef éclos, ban larve abîme, ban fruit de l'intérieur. Finalement, un fruit là, pas comestible. Il y a un pesticide bio ou chimique qui est capable d'utiliser contre l'ail, en préventif, ça veut dire avant qu'il ban l'ail là piqué. Nous aussi capable de placer la trappe, qui nous appelle ban phéromone bait. Nous autres pour plutôt tuer ban l'ail mâle, alors pas pour un accouplement, ban femelle, pour piquer, nous autres disaient, pas pour éclos, nous appelons ça un piqué sec. Il y a une maladie qui s'appelle anthracnose qui attaque ban fruit l'ecchi, qui est capable aussi attaque feuille. C'est causé par un champignon. Ce symptôme lui commence d'une tache marron et plus foncé au fur et à mesure. Les fruits là gagnent un mauvais goût. Des fois, il détruit les fruits là complètement. Chers auditeurs et auditrices, moi, arrête la même pour aujourd'hui. Pour plus de renseignements, vous êtes capable de contacter le bureau Extension Faré qui est plus près avec vous. Merci pour l'écoute et je vous retrouve demain matin.
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2: Et oui, c'est fini pour aujourd'hui. Pour Morning Breeze, rendez-vous demain. Excellente journée. Le groupe anonyme Batu Pena Gouvernail.

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1: Bonjour, il est 6h. Le flash avec Pranav Biari. Bonjour Pranav.
2: Bonjour. Le Monetary Policy Committee de la Banque Centrale se réunit aujourd'hui et c'est certainement l'évolution du taux directeur qui retiendra l'attention. Lors de sa dernière réunion le 20 mai, le comité l'avait rehaussé de 25 points à 4,75%. Mais selon l'économiste Manisha Dukoni, le scénario d'un maintien semble aujourd'hui le plus probable. Cette réunion intervient, souligne-t-elle, dans un contexte particulièrement délicat, l'inflation reste élevée tandis que les perspectives de croissance se sont dégradées. S'ajoutent à cela les emprunts à long terme, notamment ceux liés au logement, qui rendent les familles particulièrement sensibles au niveau des taux d'intérêt directement concernés par le taux directeur. Le DPP a saisi hier la Financial Crime Division de la Cour suprême, estimant que les éléments recueillis dans 3 enquêtes majeures de la FCC sont suffisants pour engager des poursuites avec, je cite, « une perspective raisonnable d'obtenir une condamnation ». Le premier dossier concerne Lil Ramdial, l'ancien haut gradé de la police poursuivi pour usage de sa fonction en vue d'obtenir une gratification et pour blanchiment d'argent. Dans le deuxième dossier, Rajana Dalia, Haridot Ramnaren et l'ancien Hatton et General Manish Gobind font face à des accusations liées à des infractions de corruption. Et dans la troisième affaire, Ken Pounoussami, ex-PDG de l'EDB, est poursuivi pour avoir lui aussi utilisé sa position afin d'obtenir une gratification. La FCC, de son côté, qui a dans le même temps hier arrêté 2 policiers, le constable Rishi Gonawri et le sergent Ramkrish Singh Nandram. Cette fois, dans une enquête pour corruption présumée, ils étaient interrogés under warning par les enquêteurs. Une investigation qui porte sur une perquisition menée en mars 2024 au domicile d'un habitant de Vallée des Prêtres par une équipe de la Special Intelligence Cell de la Special Supporting Unit. Au moment des faits, les 2 policiers étaient affectés à cette unité et faisaient partie de l'équipe ayant participé à l'opération. Après cette perquisition, l'équipe s'était rendue au Line Barracks à Port-Louis. Les 2 suspects ont été interrogés sur des soupçons d'abus de fonction à des fins personnelles. Et puis, c'est la nouvelle que rapporte toute la presse internationale ce matin. Le président américain Donald Trump aurait changé d'avion en secret à sa sortie du sommet de l'OTAN en Turquie le mois dernier. Une manœuvre élaborée en réponse à une éventuelle menace iranienne de tir de missile détectée par les autorités américaines, selon les médias américains. Le dirigeant est monté à bord de son avion Air Force One sous l'œil des caméras de télévision avant d'être transféré vers un avion militaire à l'aide d'un camion de restauration, selon le Washington Post. Les journalistes et certains membres du personnel de la Maison-Blanche présents à bord ignoraient

communiqué de la météo pour Maurice et Mia à 4h30 ce mercredi 12 août. Des nuages venant du secteur est influenceront le temps local tôt ce matin et durant la nuit. Prévision pour les prochaines 24 heures, mi-couvert en général.

0: moins élevés et entre 26 et 29 degrés sur les régions côtières, mi-couvert à parfois nuageux cette nuit, avec des averses sur la partie est de l'île et sur le plateau central. La température minimale cette nuit sera entre 16 et 18 degrés sur les hauts et entre 20 et 23 degrés sur les régions côtières. Le vent soufflera de l'est-sud-est à environ 15 km/h. La mer sera forte au-delà des récifs avec des houles du secteur est de l'ordre de 2,50 m, s'améliorant au cours de la journée. Les sorties en haute mer sont déconseillées pour ce matin. Marée haute 13h27 et demain 0h52. Elle sera basse à 7h et à 19h23. Levé du soleil à 6h33 et le coucher à 17h56.
1: Merci Sophie. On part à Rodrigue. La situation générale, quelques nuages venant de l'est influencent le temps local tôt ce matin. Les prévisions pour les prochaines 24 heures. Après les averses occasionnelles tôt ce matin, il fera essentiellement beau au cours de la journée. Mi-couvert cette nuit avec des ondes occasionnelles principalement sur les hauteurs. Température maximale supérieure à la moyenne en journée, 25 à 27 degrés. Ce soir, il fera entre 19 et 21 degrés. Le vent soufflera du secteur est à environ 20 km/h avec des pointes de 50 km/h. La mer sera forte au-delà des récifs avec des houles du secteur est de l'ordre de 2,50 m. Les sorties en haute mer sont déconseillées. La marée sera haute à Rodrigue à midi 56 et demain à 0h57. Marée basse à 6h42. Et à 18h52, le soleil se lève dans 5 minutes à Rodrigue à 6h10 et le coucher est prévu à 17h33. À venir les communiqués du Central Electricity Board.
0: Le Central Electricity Board avise les abonnés de Saint-Paul, résidents les régions et rues suivantes, une partie de route royale Saint-Paul, Denis Lane 1, Denis Lane 2 et les environs, que la fourniture d'énergie électrique sera interrompue aujourd'hui entre 8h30 et 16h. Et puis les abonnés résidant une partie de Belterre, habitant les rues suivantes, Gandhi Road, Nehru Road, SSR Road et les environs, que la fourniture d'énergie électrique sera interrompue aujourd'hui entre 13h et 17h, toujours en raison des travaux effectués sur le réseau.
1: Le CEB avise des abonnés résidant dans une partie de Route Royale Phoenix et les environs que la fourniture d'énergie électrique sera interrompue ce jeudi 13 août de midi à 17h en raison des travaux qui seront effectués sur le réseau électrique. Le CEB informe que la fourniture d'énergie électrique sera interrompue aujourd'hui, mercredi 12 août, de 9h à 15h dans les régions suivantes. Coastal Road, Geranium Road, Topaz Road et CHA Grand B. Cette interruption est due à des travaux d'urgence sur le réseau électrique. L'alimentation sera rétablie sans préavis et le CEB qui s'excuse pour tout inconvénient. Passe à la musique. On débute aujourd'hui avec Fedde et Emmaï. Ça s'appelle Blind.

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1: Ah, on a bien débuté ce milieu de semaine, ce mercredi. Bonjour Sophie.
2: Oui, bonjour Patrice.
1: Bonjour Maurice. Bonjour Roderick. Bonjour le monde. Bonjour l'équipe du matin. Ça va?
3: Bonjour Selven. Bonjour Selven.
1: Selven Souben, Apalna. Oh, Vin, t'as l'équipe du fait.
3: J'ai eu Banak Marie content les bonnets. À Banak, j'ai moi là.
1: Ouais?
3: Ouais, puis là, c'est qu'il a chaud. Puis là, c'est qu'il a chaud, tranquille.
1: Le monde appartient.
3: Ah ouais? Ah, le monde m'appartient alors.
1: Pourquoi?
3: Parce qu'on se lève tôt.
1: Voilà. Ben, pas juste à vous.
3: À vous aussi. On va partager.
1: À Apalna aussi. À tous ceux qui nous écoutent, là, le monde appartient à ceux qui se réveillent tôt, chers amis. La matinale numéro 302. On est le mercredi 12 août 2026, 224e jour de l'année. Il nous reste ensuite 141 jours avant de retrouver 2027. Fini ? L'année finie ? Puis tout fait. Vous me direz, l'année finie ? Hein, vous avez quoi ?
3: C'est incroyable.
1: C'était cadeau pour du Djibouna.
3: Ça commence à se dire parce qu'on est online.
1: Mais profitez, ouais. Rajasthan, non ?
3: Oui.
1: Hein ? Rajasthan.
3: Qu'avoir c'est un peu tapis.
1: Ouais, le Mauritius Shopping, ça commence aujourd'hui
3: à
1: 10h. Au SBI à Paris.
3: Comment l'émission finit? Non, allez, non, bah...
1: À 10h?
3: Oui.
1: Qui nous prend une aide trop du saut de la poêle paille? Nous, tranquille. Au sommaire de cette émission, Sophie, dans la première partie.
3: Bah écoutez, on aura le sport, comme d'habitude, hein, 6h30. La question du jour,
1: juste avant, ouais.
3: Et aussi, il y a 25 ans, Jean Pongeon avec Reza du Lima Mode.
1: Oui, deuxième partie.
3: Parlons économie avec Kamlesh Bekori. Taux de change, paroles et musique.
1: Oui, on est mercredi. Paroles et musique avec Reza du Lima Mode, chers amis.
3: Et puis,
1: on racontera l'histoire d'une chanson.
3: On aura notre rubrique technologie avec Méline Balou, le Tech Talk. Et en dernière partie, l'interview de la matinale, regard sur l'histoire et la programmation, télé et radio.
1: Voilà, et puis on a des cadeaux, on aura l'occasion d'en parler tout à l'heure, chers amis. On passe directement à l'éphéméride du jour. Mon cher Mark Knopfler, le chanteur, le leader des Dire Straits, fête aujourd'hui ses 77 ans. J'ai eu la chance de le voir en live.
3: Ah oui.
1: Et il m'a fait ça, écoutez.

0: Scarlett V's, yes. Martin Fleur, 77 ans. 77 ans aussi pour Julien Lepers.
1: Oui.
0: Ça qui me pose question le soir.
1: Oui, hein. D'ailleurs, vous savez pourquoi est-ce qu'il n'y a pas de ballon dans Question pour un champion?
0: Non.
1: Parce que Julien Lepers.
0: Mais pourquoi vous voulez mettre des ballons dans Question pour un champion?
1: C'est une blague.
0: Ah, d'accord, ok.
1: Voilà.
0: August Darnell, le chanteur de Kid Creole and the Coconut. Faites-lui, c'est 76 ans. Mm-hmm. Écoutez un extrait de Kid Creole and the Coconuts.

0: Il y a quelque chose à dire?
1: C'est une chanson qu'on met dans les soirées. Les gens, ils dansent encore, n'est-ce pas, dessus?
0: Ben, oui, tout le monde danse dessus, même les petits, les jeunes. Pete Sampras fête ses 55 ans, ancien champion de tennis. Moi, j'étais fan de Pete Sampras. Il a remporté 14 titres du Grand Chelem, dont 7 Wimbledon. Vous imaginez? Gagner le Masters Tennis, même pas facile. C'est pas Wimbledon. Mais lui, c'est quelqu'un quand même. Aujourd'hui, c'est la journée internationale de...
1: La jeunesse.
0: Donc, vous ne fêtez
1: pas,
0: vous.
1: Bonne fête à vous. Vous, alors vous fêtez. Ok.
0: Ben, on avait marié là-bas.
1: Ben oui. On a l'air jeune, mais on n'est pas si jeune que ça.
0: C'est ça.
1: C'est comme ça.
0: Rapana, elle fête aujourd'hui. C'est notre technicienne de ce matin.
1: Ouais, c'est sa fête aujourd'hui.
0: Ouais. Et aujourd'hui, c'est la fête des...
1: Des Clarisses. Bonne fête à vous.
0: Bonne fête des Clarisses. Allez, retour de la musique avec Maria Andrade. Comme s'il en pleuvait. Ça, c'est le titre.

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0: Chério, c'est pour sa femme qui l'a écrit ça là.
1: Bien sûr.
0: Big Frankie,
1: j'ai adoré. Je sais qu'il est devenu papa, félicitations.
0: Du papa?
1: Ouais.
0: Wow. Et comment tu peux savoir où il est, Frankie?
1: Peut-être, une Frankie Junior.
0: Ben oui, Frankie Junior, petit Frankie, ouais. c'est pas mal, petit Frankie. On a des cadeaux,
1: voilà,
0: chers
1: si
0: amis.
1: Aujourd'hui, il y a quelqu'un de votre entourage qui fête son anniversaire de naissance, de mariage, et que vous voulez lui faire la surprise, ben, vous envoyez Anif, ouais. A-N-N-I-F, par WhatsApp, au 52 53 84 84. Bonjour, je suis X, je voudrais faire la surprise à Y, et de la part de Z, donc c'est comme vous voulez. Et puis, vous nous appelez, on va faire un tirage au sort tout à l'heure, et la personne aura la chance de repartir avec son gâteau offert par Carrefour et sa bouteille de Pure Heaven.
0: On a aussi pour le quiz un gâteau Marie offert
1: par
0: la
1: pâtisserie Mougom.
0: Et on a 4 billets d'entrée pour le Indian Mauritius Shopping avec Rajasthan Works. Et un repas offert par Jane's Little India pour... ça commence aujourd'hui. C'est au SVI ici à Paris. Ça, c'est pour notre blind test. Mm-hmm. Donc, pour le moment, envoyez des messages d'anniversaire, chers amis. Et aujourd'hui, c'est l'anniversaire de August Darnell, le chanteur de Kid Creole and the Coconuts. Il fête ses 76 ans. Ça s'appelle Annie. I'm not your daddy. 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

0: Ça ressemble à rien. Ça ressemble à rien. Aucune autre chanson. Kid Colne, Coconut, Annie, I'm not your daddy. Pourquoi, dit-on, faire la grasse matinée, Sophie?
1: Je sais pas.
0: Hein? Ben, quand il y a ou levé ou talou, on appelle ça la grasse matinée.
1: Oui, pourquoi?
0: Pourquoi? Ben, allons écouter la réponse de Jenny Yalapa dans la question du jour.
2: Dit-on faire la grasse matinée? L'expression faire la grasse matinée peut sembler étrange. Pourquoi une matinée serait-elle grasse? En réalité, le mot grasse n'a aucun rapport avec la graisse. Il vient de l'idée d'abondance, de richesse et de générosité. L'expression apparaît au 19e siècle, à une époque où se lever tôt était associé au travail et à la discipline. Faire une grasse matinée, c'était donc s'accorder une matinée particulièrement longue et confortable, en restant au lit bien plus longtemps que d'habitude. Le mot « grasse » était déjà employé dans la langue française pour qualifier quelque chose de copieux, abondant ou généreux. On parlait par exemple d'une terre grasse pour une terre fertile et riche. Par extension, une grasse matinée était une matinée où l'on pouvait en quelque sorte remplir de sommeil et de repos. À l'origine, l'expression pouvait aussi avoir une connotation légèrement critique. Quelqu'un qui faisait la grasse matinée était perçu comme une personne qui traînait au lit au lieu de se lever pour travailler. Avec le temps, le sens est devenu beaucoup plus positif. Aujourd'hui, faire la grasse matinée signifie simplement dormir plus longtemps que d'habitude, généralement le matin, d'un jour de repos. Alors, si vous vous réveillez à 10h en dimanche, vous n'êtes pas en retard. Vous êtes simplement en train de faire une grasse matinée.

0: Zoé One Republic et In Your Eyes, on a un gâteau pour vous, chers amis, oui. Un gâteau Marie, offert par la pâtisserie Mougum. Il faut répondre à cette question.
1: Oui, alors écoutez bien, oui. Qui est le chanteur, alors Marc Knopfler plutôt, et le chanteur de quel groupe?
0: Ouais. Marc Knopfler est le chanteur de quel groupe? Il fête ses 77 ans aujourd'hui.
1: Voilà,
0: on a mis un extrait d'une chanson de ce groupe dans l'éphéméride, chers amis. Ouais. Marc Knopfler est le chanteur de quel groupe?
1: Voilà.
0: Vous nous appelez sur le 402 80 80 ou sinon
1: WhatsApp 52 53 84 84 à venir le sport.
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1: Présenté par Vikash Bagheraty. Bonjour Vikash.
3: Bonjour Sophie, bonjour Patrice.
0: Bonjour Vikash.
3: Bonjour à toutes et à tous. Une Mauricienne sur le toit du monde en Jiu-Jitsu Fighting. Elle s'appelle Nachita Azari Singh et elle a décroché la médaille d'or dans la catégorie des plus de 57 kilos en U14 au championnat du monde. Un événement qui s'est tenu à Abu Dhabi du 1er au 9 août dernier. C'était sa toute première participation à ce rendez-vous mondial. Maurice était représenté par 5 Jiu-Jitsuka à ces mondiaux qui ont réuni pas moins de 1300 représentants venant de 40 pays. Les autres combattants mauriciens étaient Kilanvia Gougon, Yuvina Azari Singh, Jade Amy Waterstone André et Jehan Parahu. Prochain rendez-vous, les championnats d'Afrique du 14 au 21 septembre en Algérie. Notre pays aura 2 titres à défendre chez les dames. Hippisme, 8 journées de suspension et une amende de 50 000 roupies pour le jockey Grant Van Niekerk qui n'aurait pas monté le cheval Bounce Back dans la 5e course de la 11e journée à la satisfaction des commissaires de course. Manuel Nunes écope lui d'une journée de suspension et de 30 000 roupies d'amende pour Careless Riding sur Spirits Unite samedi dernier. Football sur le plan local, la sélection nationale reprend du service. Elle participera à un tournoi triangulaire amical fin septembre, début octobre. Une compétition sur invitation de la MFA. Le Sri Lanka a déjà confirmé sa participation. On attend la confirmation du 3e pays qui sera engagé. Entre-temps, l'équipe nationale mauricienne a repris entraînement sous la houlette d'un nouveau head coach, à savoir Rui Pedro, et de son assistant Daniel Ramsamy. Les séances ont eu lieu chaque mercredi depuis un mois déjà au stade Anjali Kupen à Bellevue. La saison footballistique en Europe s'ouvre officiellement ce soir avec la traditionnelle Supercoupe de l'UEFA. Le Paris Saint-Germain, vainqueur de la Ligue des Champions, sera opposé à Aston Villa, tenant de la Ligue Europa.

0: ce sera à Salzbourg en Autriche. Le coach du club parisien pourra compter sur son escouade au complet. Mais Luis Enrique a aussi avoué que les conditions n'étaient pas évidentes à gérer avec ce premier match officiel qui arrive après quelques jours d'entraînement seulement pour la majorité de ses joueurs. Pas évident non plus pour Unai Emery, coach des Villains, qui devra se passer des services d'Emiliano Martinez, d'Ezri Konsa et d'Oli Watkins. Le coup d'envoi de ce match est prévu à 23h. L'arbitre somalien Omar Artan sera aux commandes, celui qui avait raté la Coupe du Monde n'ayant pas eu d'entrée sur le territoire américain. Ligue des champions, vainqueur 1-0 sur la pelouse de Sturm Graz après sa victoire 2-0 à l'aller. Fenerbahçe s'est qualifié en barrage d'accession de la C1. Le club turc affrontera l'Olympique Lyonnais qui a battu le Sparta Prague 3-0 hier lors de la manche retour après une défaite 1-2 à l'aller. La manche aller de ces barrages est prévue pour le 18 août prochain et le retour aura lieu le 26 août. Les autres rencontres opposeront le Dynamo Zagreb aux Vikings, Hapoel Beersheva à Sabah FK, Levski Sofia à l'AEK Athènes, NEC Nijmegen à Bodø/ Glimt et Slovan Bratislava au NK Celje. Pas mal de matchs amicaux également au programme ce soir. À 20h15, Everton affrontera Newcastle. À 22h30, Manchester United sera opposé à Leeds United. À la même heure, Arsenal aura comme adversaire l'équipe de Combes. À 22h45, Nottingham Forest sera opposé au Bayer Leverkusen. Forest qui a officialisé l'arrivée du défenseur ivoirien Ousmane Diomandé en provenance du Sporting Lisbonne pour la somme de 34 millions de livres sterling. Athlétisme, entre autres résultats des championnats d'Europe qui se déroulent à Birmingham, notons ce doublé britannique au 100 mètres chez les messieurs. Rommel Glaive est devenu hier soir champion d'Europe de l'épreuve reine pour la première fois de sa carrière, coupant la ligne en 10 secondes 09. Il devance son compatriote Jeremiah Azou, crédité d'un chrono de 10-16. L'Allemand Owen Hansa complète le podium avec le même chrono. Et puis en tennis, Ben Shelton, le tenant du titre, est toujours dans la course au Masters 1000 de Montréal. L'Américain a dominé Jakub Mensik 6-3, 6-1 pour s'offrir une demi-finale face à son compatriote Leung Tien, qui a battu Daniel Merida 6-3, 6-2 en quart hier. La deuxième demi-finale opposera Raphaël Jodar, tombeur d'Arthur Fils, à Brandon Nakashima, vainqueur de Luciano Darderi. Autant donc pour les sports. Merci de votre attention. Bonne journée à toutes et à tous.
1: Merci beaucoup, Vikash, qu'on va retrouver après le journal de 7h.
2: Yes, Rag & Bone Man, As You Are. Et puis, juste après, ce sera les avis d'obsèques.

On nous prie d'annoncer le décès de Monsieur Louis Kevin Rudy Francis. Monsieur Louis Kevin Rudy Francis, aussi connu sous le nom de Bouddha, âgé de 46 ans, le convoi sortira de chez son frère, Monsieur Louis Pascal Jonah Francis, à rue Papayer, Morcellement, Beauclima, à Maury. Aujourd'hui, à 9h30, pour se rendre en église de 5h, de Cœur Immaculé de Marie, à Mont-Loisir, et de là au cimetière de Pamplemousse. Le décès de Madame Marianne Sylvie Makunsing. Madame Marianne Sylvie Makunsing, aussi connue sous le nom de Marraine, âgée de 89 ans, le convoi sortira de chez son fils, Monsieur Clifford Bontemps, au numéro 14, Narbada Street, Cité La Cure, aujourd'hui à 11h, pour se rendre en église de Sainte-Thérèse de l'Enfant Jésus, à Cité La Cure, et de là au cimetière de Saint-Georges-les-Salines. Le décès de Monsieur Georges Thomas, âgé de 76 ans, le convoi sortira de la chapelle ardente d'Eliensens à Beaubassin, aujourd'hui à 11h, pour se rendre dans l'église de Notre-Dame du Rosaire, à Quatre-Bornes, et de là au cimetière de Rochebois. Le décès de Monsieur Georges-Alphonse-Henri Coumont, habitant ruelle Dallas à Curpipe, est âgé de 81 ans, le convoi sortira de la chapelle ardente d'Eliensens à Beaubassin, aujourd'hui à 11h30, pour se rendre dans l'église de Sainte-Thérèse à Curpipe, et de là au crématoire de Bigara. Le décès de Madame Bibi Zoubeda Kodia, née Kedaren, âgée de 88 ans, le convoi sortira de chez sa fille Shirin Jitu à Mosquée Road, Phoenix, aujourd'hui à midi, pour se rendre à Mosquée Masjid Enour à Phoenix, et de là au cimetière de Phoenix. Le décès de Monsieur Tony Jonathan Zalakunder, aussi connu sous le nom de Laure, âgé de 37 ans, le convoi sortira de son domicile au numéro 1, rue Mamel, à Sainte-Croix, aujourd'hui à 13h, pour se rendre dans l'église du Père Laval à Sainte-Croix, et de là au cimetière de Bois-Marchand. Et le décès de Monsieur Sivalingam Apasami, aussi connu sous le nom de Siva, habitant numéro 37, avenue Jérôme Tranquille à Vacoa, est âgé de 91 ans. Le convoi sortira du centre funéraire d'Eliensens à Beaubassin, aujourd'hui à 13h30, pour se rendre à l'incinérateur de Chebel. Nos sympathies aux familles endeuillées.

0: jeunesse, on va dire. Aujourd'hui, c'est la journée internationale de la jeunesse, the International Youth Day. C'est pour ça qu'on a choisi ce morceau. Forever young, let us die young, or let us live forever. Ça, c'est le message d'Alphaville, chers amis. À venir, l'horoscope. Et on débute avec les béliers.
1: Alors, l'harmonie revient dans votre vie, vous aurez plus de facilité à prendre du recul.
0: Les taureaux.
1: Vous allez sûrement puiser dans vos réserves aujourd'hui, pensez à recharger vos batteries ce soir.
0: Les gémeaux.
1: Votre optimisme sera un atout majeur ce mercredi, vous rayonnez.
0: Les cancers.
1: Alors, très curieux, vous chercherez à approfondir vos connaissances dans différents domaines.
0: Les lions.
1: Sensualité au top chez les lions, vos moments à deux seront complices et passionnés.
0: Les vierges.
1: Vos relations reprennent des couleurs, vous serez beaucoup plus disponible.
0: Des balances.
1: Vous sauterez sur toutes les occasions de vous faire plaisir, que ce soit à table ou en bonne compagnie.
0: Les scorpions.
1: La journée est pleine de belles promesses. En tout cas, vous serez tourné vers les autres et très en forme.
0: Les sagittaires.
1: Si vous avez l'impression d'être face à un mur infranchissable, demandez de l'aide. Vous avez épuisé votre stock de solutions.
0: Capricorne.
1: Rêver n'a jamais fait de mal à personne. Vos envies vous donneront des ailes ce 12 août.
0: Les Verseaux.
1: Vous pourriez vous sentir comme une cour de récré. Les gens vont se chamailler autour de vous sans élever le débat.
0: Et les poissons.
1: La spontanéité vous va bien. Les poissons, votre bonne humeur fait plaisir à voir.
0: Oui, merci Sophie. Reza Julie Mahmoud nous ramène en 2001 dans quelques instants, juste après Vanessa Paradis et la nouveauté. Ça s'appelle Les épines du cœur.

0: Vanessa Paradis, avec ce fente de soleil dedans.
1: Oui, qu'on adore. Hein,
0: ouais, ouais,
1: fente,
0: bien sûr,
1: fente dans les dents, fente.
0: Ouais. 25 ans jour pour jour, on part en 2001. Reza Djili Mahmoud nous raconte.
1: Alors, 8e championnat du monde d'athlétisme, ouais. Affaire de la rue Gora Isaac et de l'audiovisuel.
2: Le 12 août 2001, 8e championnat du monde d'athlétisme. Deux athlètes mauriciens se sont frottés à l'élite mondiale dans ce championnat du monde. Stéphane Buckland et Eric Milazar ont tous les deux réussi à participer à une finale. Il s'agit là d'une grande première dans l'histoire de l'athlétisme mauricien. Milazar s'est classé à la 5e place du 400 mètres, tandis que Buckland a terminé à la 6e place du 200 mètres. Les deux sportifs ont fait rêver tout le peuple mauricien durant toute une semaine. Ils sont maintenant sollicités par les grandes nations de l'athlétisme. Affaire de la rue Gora Isaac. Un véritable dilemme se pose dans le bureau du DPP. Dans l'affaire du triple meurtre survenu en octobre 1996 à la rue Gora Isaac, on se demande qui de Tourab Bissessa ou de Hatim Ouzir mérite le statut de témoin à charge. Cette question serait en ce moment examinée de près par les hommes de loi affectés au bureau du DPP. Audiovisuel. Suite à la publication du rapport d'audit des ressources humaines sur le personnel de la MBC, on observe que l'ancienne direction est sévèrement pointée du doigt. On évoque la violation des règlements ainsi que divers écarts et subterfuges. La MBC n'aurait pas respecté les principes d'éthique de base ni les procédures dans certains cas de recrutement et de promotion.

0: Ça, c'est pour fêter l'anniversaire de Roy Hay, le guitariste de Culture Club. Fête aujourd'hui ses 65 ans avec, bien sûr, la voix exceptionnelle de Boy George et le Culture Club. It's a miracle. On part, hein, comme malheureux.
1: Oui.
0: Avoir Antoine
1: oui, en ligne. Bonjour.
0: Bonjour Antoine.
2: Alors oui, bonjour chers animateurs, que ce soit Patrick et Sophie.
1: Oui.
0: Bonjour Antoine,
1: ça
0: bonjour
1: Kivanier.
2: Ça va bien, c'est un plaisir de parler avec vous.
0: Ben,
2: j'écoute aussi vos émissions chaque matin dès que je réveille, je dors au lit, la grasse matinée comme vous dites.
0: Oui, grâce.
2: Et ensuite, en faisant la grasse matinée, une oreille pour enregistrer la radio à douce voix, bien sûr, on ne peut pas déranger les autres.
0: Bien
2: et
0: sûr.
2: Moi, j'écoute vos voix qui me chatouillent l'oreille chaque matin.
1: Excellent.
0: Super. Faites quoi dans la vie, Antoine?
2: Moi, ce que je fais à l'âge de 68 ans, que j'ai.
0: Waouh, vous avez la pêche.
2: Reste,
0: hein.
2: Je reste à admirer la nature,
0: Vous êtes à la
2: à engager mes chiens, mes animaux, à donner à manger aux chiens.
0: Vous êtes à la retraite.
2: Des plantes.
0: Ouais. Vous êtes à la retraite. Vous, vous avez bien travaillé dans votre vie.
1: Oui. Donc vous êtes en vacances
2: bien
1: là.
2: Bien sûr, j'ai travaillé pendant 41 ans, monsieur.
0: Non, mais là, ils apprennent une vacance même là. Là, ils apprennent une retraite.
1: Mais c'est mort.
2: Là, 41 ans de travail. Pas ouais. Quand tu travailles, ça me gagne où.
0: Non, c'est mort. Parfaitement raison.
1: Pas oublier Antoine, Forever Young. Hein, voilà
0: ouais, Forever Young, exactement. C'est la journée internationale de la jeunesse.
2: Moi, pour dire où, une affaire qui me porte à la découverte, le radio.
0: Ouais.
1: Allez-y.
2: Quand on gagne mon retraite à l'âge de 61 ans, on travaille jusqu'à 61 ans, moi.
0: Oui.
2: À ce moment-là, qui m'a la prendre la licence d'auto, à partir de l'auto, et l'année, moi, j'ai l'âge 18 ans. L'année, l'âge 18 ans.
0: Et licence 61 ans?
2: 61 ans, déjà, moi, j'ai la licence d'auto.
0: Incroyable, Antoine, c'est qui raconte-nous là, hein?
2: C'est là, mon âge d'auto manuel, Michel Ensel.
0: Et vous êtes capable de rouler tranquille. Ben.
2: Oui,
0: on prend où les temps, En tout cas.
2: Et moi, bien content parce que moi, je roule bicyclette depuis 18 ans jusqu'à 59 ans.
0: Ok. Là, on a stand l'auto.
2: Et maintenant, keep après la retraite, mon gars, le moyen, pour stand l'auto. Moi, stand l'auto, on me fait mon propre plaisir.
0: Super. Antoine, une petite question pour vous.
1: Oui, une question pour vous parce que nous aussi,
0: les temps.
2: La question que vous me posez, c'est facile à répondre.
1: Alors, qui est le chanteur? Voilà, enfin, qui est le chanteur? Marc Knopfler, il est le chanteur de quel groupe?
2: C'était le groupe Dire Straits.
0: Oui! Bien sûr que c'est Dire Straits qu'on écoutera.
2: Et maintenant,
0: oui.
2: Et maintenant, je vais vous dire une chose.
0: Dites-nous.
2: Écoutez-moi. Allô?
0: Oui, on vous écoute.
2: Moi, il y a une santé pour Dire Straits qui me contente terrible.
0: Dis-moi.
2: Mais qui jamais a un blessé pour nous jouer. Je ne jouais tout santé de Dire Straits et une seule santé qui me contente de ne pas nous jouer.
0: Qui
2: si vous êtes capable de faire RCS un jour par ça, ça vous fera beaucoup plaisir.
0: Qui se titre?
2: La chanson, c'est Once Upon a Time in the West.
0: Once Upon a Time in the West. Allez, mon bro. Au fait, nous pouvons écouter Dire Straits.
2: Jamais
0: passé
2: l'OMBG.
0: Non. Il a déjà passé qu'il fasse aller là. Qu'il fasse aller là. Au pas, tu peux écouter.
2: Quand on demandait aussi le radio MBC, je veux dire, c'est le AM. Jamais de payer.
0: Non.
1: Antoine, oui.
0: Il a.
1: Antoine, nous quand même.

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1: Merci beaucoup,
2: Antoine. Plaisir. Merci beaucoup. Et Antoine, c'est un connaisseur parce que Once Upon a Time in the West, c'est l'album live Alchemy. Et c'est la première chanson de cet album. Et au fait, à 7h40, on a calé. Moi, j'ai calé communiqué depuis hier de Dire Straits. Nous, qu'est-ce que nous avons pas Once Upon a Time in the West. Sauf qu'ils sont limpés longs. Mais on va faire plaisir à Antoine. Allez, à venir le journal avec Pranav Biari.
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0: Bon mercredi, il est 7h. Le journal avec Pranav Biari. Bonjour Pranav.
4: Bonjour Sophie, bonjour à tous.
0: La une ce matin, des affaires très médiatisées qui le seront désormais plus encore.
4: Le bureau du DPP saisit la Cour suprême dans 3 dossiers sur lesquels enquête la FCC. Puisqu'il y a des chances raisonnables que des condamnations soient obtenues, on vous explique dès le début de ce journal. Le Monetary Policy Committee de la Banque Centrale se réunit aujourd'hui et c'est certainement l'évolution du taux directeur qui retiendra toute l'attention. Des décisions à prendre dans un contexte, vous l'entendrez, assez problématique. Dans ce journal aussi, la première rencontre de la Constitutional Review Commission hier. Le collège électoral pour élire le président de la République parmi les sujets évoqués. Quelles ambitions et quelle vision des jeunes pour le futur? On leur a posé la question en cette journée internationale de la jeunesse. Et puis Donald Trump se serait caché dans un camion de restauration lors d'un changement d'avion secret en Turquie au mois de juillet.
0: 3 dossiers et 3 noms qui ont marqué l'actualité.
4: Des dossiers sur lesquels devrait bientôt se pencher la Financial Crimes Division de la Cour suprême, saisie hier par le bureau du directeur des poursuites publiques. D'abord l'affaire Reward Money avec au banc des accusés un ancien haut gradé de la police, Lil Ramdial. Ensuite le dossier Stag Party où l'on retrouve parmi les poursuivis l'ancien Attorney General Manish Gobin et enfin l'affaire visant l'ancien PDG de l'EDB Ken Punusamy, soupçonné d'avoir utilisé sa fonction pour obtenir une gratification. Ce sont donc 3 dossiers à forte visibilité avec des enquêtes de grande envergure de la FCC et surtout Adrien Valère, le feu vert du DPP.
5: Le DPP estime que les éléments recueillis dans 3 dossiers sont suffisants pour engager des poursuites avec une perspective raisonnable d'obtenir une condamnation. Le premier concerne Lil Ramdial, poursuivi notamment pour usage de sa fonction en vue d'obtenir une gratification et pour blanchiment d'argent. Dans un deuxième dossier, Radjana Dalia, Haridet Ramnaren et Manish Gobin font face à des accusations liées à des infractions de corruption. Ken Punusamy est également poursuivi pour avoir, selon l'accusation, utiliser sa position afin d'obtenir une gratification. Les 3 affaires ont été déposées devant la Financial Crimes Division de la Cour suprême. En revanche, le DPP réclame davantage d'éléments dans 3 autres dossiers sensibles, SBM, Saint-Louis et Reward Money. Ils ont été renvoyés à la FCC pour des clarifications et des enquêtes supplémentaires. Le bureau du DPP demande à la commission d'accélérer, dans la mesure du possible, ses investigations avant de lui soumettre à nouveau des dossiers pour une décision finale.
4: Adrien Valère et la FCC qui a dans le même temps arrêté hier 2 policiers, le constable Rishi Gonori et le sergent Ramkrish Singh Nandram, cette fois dans une enquête pour corruption présumée. Ils étaient interrogés under warning par les enquêteurs, une investigation qui porte sur une perquisition menée en mars 2024 au domicile d'un habitant de Vallée des Prêtres par une équipe de la Special Intelligence Cell de la Special Supporting Unit. Au moment des faits, les 2 policiers étaient affectés à cette unité, faisaient partie de l'équipe ayant participé à l'opération. Après cette perquisition, l'équipe s'était rendue au Line Barracks à Port-Louis. Les 2 suspects ont été interrogés sur des soupçons d'abus de fonction à des fins personnelles. L'actualité, c'est aussi cette question à laquelle s'attellera le Monetary Policy Committee aujourd'hui. Qu'adviendra-t-il du taux directeur? Ce taux d'intérêt fixé par la Banque de Maurice est actuellement à 4,75%. Le comité l'avait rehaussé.

baissé de 25 points lors de sa dernière réunion le 20 mai. Mais selon l'économiste Manisha Dukoni, le scénario d'un maintien semble aujourd'hui le plus probable. Cette réunion intervient, souligne-t-elle, dans un contexte particulier.

0: économique.
1: Je pense que, vu le taux d'inflation qui est toujours haut, il est fort probable que la décision va être plus une décision de maintain le taux actuel. Quoique, on sait aussi qu'avec un taux d'intérêt that is high, il y a certainement un impact sur la croissance. On a vu aujourd'hui que le taux de croissance est très bas, donc dans des 2,8 à 3% peut-être. Et il y a plusieurs agents qui sont off the view que potentiellement il y aura aussi dans le futur un lower growth.
0: Autre enjeu, l'impact sur les ménages. Selon Manisha Dukoni, les emprunts à long terme, notamment ceux liés au logement, rendent les familles particulièrement sensibles au niveau des taux d'intérêt. Des mensualités plus élevées signifient alors moins de revenus disponibles pour les autres dépenses, alors même que ces derniers mois, l'inflation a déjà rendu les dépenses courantes plus chères.
1: En ce qui s'agit des ménages, on sait aussi à Maurice que le plus grand composant des emprunts, c'est des emprunts à long terme, en particulier pour la construction des maisons. Et cela fait que certainement, ça a un impact sur les mensualités que les familles ont à payer. Et ça a un impact aussi sur ce qui est le reste de leur income, donc ce qu'ils peuvent faire ou ne pas faire en termes de différentes consommations.
0: Des propos recueillis par Shelley Nirbon. La Constitutional Review Commission a tenu hier sa première réunion à Port-Louis, réunion pendant laquelle la stratégie de travail et les premiers thèmes à traiter en priorité ont été abordés selon le président Vineux de Boulel. L'ancien juge indique que le collège électoral pour l'élection du président de la République ou encore la tenue régulière des élections municipales ont été parmi les pistes évoquées. La commission examinera aussi la possibilité de créer un comité chargé de formuler des recommandations pour la nomination des dirigeants de grandes institutions publiques, ainsi qu'une cour d'appel et une division constitutionnelle au sein de la Cour suprême.
2: On a discuté un peu de la stratégie adoptée pour les travaux de la commission. Les thèmes qu'il faut discuter en priorité, il faut bien remettre la constitution, renforcer les provisions contre la discrimination, création d'un comité pour nommer les présidents des parastatal bodies, avoir une provision pour qu'on puisse avoir des élections municipales régulièrement, que ce soit possibilité de renvoi, comme c'est le cas pour les élections générales. Voilà un peu les grands thèmes qu'on va discuter. On va émettre un communiqué pour inviter les membres du public à venir exprimer le point de vue. Ce que le public doit comprendre, c'est que la constitution leur appartient. Et cette constitution ne concerne pas seulement la présente génération, mais les générations à venir.
0: Vinod Boulel au micro de Shelley Nirbon. La prochaine réunion est prévue le 18 août prochain. On le sait, depuis hier, Atma Shanto a mis fin à sa grève de la faim. Une grève qui aura duré un peu plus de 24 heures. C'est sa rencontre avec le ministre du Travail, Reza Otim, et les représentants des trois entreprises qu'il avait dénoncées avant d'entamer son jeûne qui aura tout changé pour le négociateur syndical de la Fédération des Travailleurs Unis. Les deux autres parties ayant pris, selon lui, des engagements qui vont dans le sens de ses revendications. Atma Shanto était accompagné d'autres syndicalistes et ils ont tous été, Krishen Sitya, très critiques envers le patronat du secteur privé.
3: À commencer par le président de la FTU lui-même. S'il a bien fermé les parenthèses de sa grève, la lutte ne s'arrête pas pour Atma Shanto.
4: La lutte n'est pas finie avec la grève de la faim. Bien sûr, nous pouvons continuer lutter pour qu'ils travaillent toujours sur l'intérêt primé.
3: Parce que les patrons emploient des manœuvres dilatoires pour ne pas négocier avec les syndicats.
5: Et le problème, c'est que la loi, beaucoup close, c'est correct, mais qui patron s'est habillé dans ce l'avantage, il fait dealing tactics.
3: Jane Ragou de la CTSP déplore l'arrogance des employeurs.
5: Il y a beaucoup de patrons étrangers qui peuvent venir et qui ne pas connaître la loi Maurice et c'est nous qui avons là, c'est là. Bien avec une certaine arrogance pour dire nous, ben dit comme ça, ben nous tu peux suivre la loi. Nous peux, hein. Mais de nous un simple exemple. Camarade Shanto fin bizarre amène patron devant le IRT pour lui gagner access to worksite pour lui qu'il n'a pas fait réunion. Et quand il gagne access to worksite, donne un parking qui n'est pas couvert en plein air, il dit mon donne 16. Comment dire, il fait ce qu'il dit bizarre, lui. Mais ce n'est pas ça.
3: Les syndicats continueront de lutter pour les travailleurs selon Ashwin Goudet de la GWF.
6: Au Pougain, ça front comme un syndicat là où la route qui pour bosser, mais parce que syndicat, c'est dernier rempart face à dérive pouvoir. Et il y a un problème avec un patron. Je pense que café, si tu as envie de ce pays-là.
3: Ces syndicalistes demandent à Business Mauritius de recadrer ses membres pour que les droits des employés soient respectés.
0: Krishen Sitya Rezaoutim, le ministre du Travail, a lui aussi déploré l'attitude de certains employeurs qui rendent

0: les relations industrielles tendues, selon lui. La loi sera amendée avant la fin de l'année, dit-il, pour améliorer les conditions de travail des employés. Déjà à la rentrée parlementaire en septembre, les changements à la Workers' Rights Act pour donner force de loi au protocole lors des pluies torrentielles devraient être débattus. Le soleil brille un peu plus fort aujourd'hui pour un millier de familles mauriciennes. Ce sont les premières bénéficiaires de la phase 1 du Home Solar Project et elles viennent de décrocher un joli coup de pouce annoncé dans le budget cette année. Le gouvernement muscle les avantages du programme, à commencer par le transfert de propriété des panneaux solaires installés sur leur toit. Et puis jusqu'ici, ces familles touchaient la moitié de l'électricité produite par leur installation. Désormais, elles en récupéreront la totalité. Et pour celles qui revendent leur surplus au réseau du CEB, la note s'améliore aussi, selon le directeur de la communication Thierry Rabassomi. Le tarif d'exportation grimpe à 4,83 € par unité, soit une hausse de 15%.
1: Quel avantage ça va une famille là pour gagner? En place gagne seulement 130 € par mois. 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Donc, le plus important aussi, c'est qu'il peut vivre une propriété légale, cette installation qui CEB fin de nous là.
0: Le transfert de propriété de ces kits solaires aura officiellement lieu cet après-midi au bureau du CEB à Ebene. Le ministre de l'Énergie et des Services Publics, Patrick Assiervaden, y sera. Ils sont la génération qui héritera de Maurice. Mais quel Maurice veulent-ils construire? Ce 12 août marque la journée internationale de la jeunesse, une journée qui met en lumière les aspirations, les défis, mais aussi la place des jeunes dans la société, à Maurice entre études, emploi, entrepreneuriat, envie de réussir et parfois le désir de tenter sa chance à l'étranger. Les jeunes ont leur propre vision de l'avenir, mais au-delà des statistiques et des discours, que veulent réellement ces jeunes Mauriciens? Quelles sont leurs ambitions? Qu'est-ce qui les inquiète? Et surtout, se voient-ils construire leur avenir ici, à Maurice? Voici ce qu'ils avaient à dire.
2: Moi, mon rêve, c'est plutôt venir en mécatronics engineer. On veut travailler avec man machine, côté robotique, AI. Déjà, après, ça fait qu'un jeune pour rouler ses casses. Pour 4 ans, l'étude me trouvait qu'une base de 26 000 € n'est pas suffisant parce que c'est une étude vraiment compliquée.
3: Tout simplement, en tant qu'un jeune, nous avons envie que j'ai cette stabilité que j'ai dans la vie. Et aussi, je pensais qu'à Maurice, nous avons l'opportunité, en tant que jeune, je pensais qu'il nous disait continuer à persévérer.
4: En tant qu'un jeune, moi, j'ai envie d'avoir un peu plus de monnaie pour mon cas, avoir une certaine liberté. Dans mon avenir, pour qui après me construire un petit lacasse et ce qui me va inspirer pour faire, c'est soit bateau croisé, soit steward de l'avenir. Si vraiment nous m'en sommes au lit, si vraiment nous mettons une envie de ce qu'ils ont fait, nous allons arriver.
5: Mon rêve, c'est de devenir un RETS, c'est pour ça que je prends ça coup là, pour travailler dur, pour voyager le monde en entier. Bien pourtant, pour une jeune, une assez dignité, pour travailler une place que tu feel de respected.
6: Mon envie, comme si je gagne des grés, go in the job market, find a job. Pour l'instant, je vais trouver à Maurice, mais si je gagne l'opportunité à Déo, I would take it 100%. Et dans l'avenir, mais tout dépend de qui domaine nous pire aller.
0: Des propos recueillis par Jenny Yalapa. Dans le détroit d'Ormuz, les forces américaines ont neutralisé un cargo battant pavillon panaméen qui tentait de se diriger vers un port iranien, selon Al Jazeera. Elles ont tiré 2 missiles sur le système de gouvernail du navire après qu'il eût ignoré leur avertissement. Le président américain Donald Trump a déclaré ce matin que la situation avec l'Iran se passait bien, affirmant que les forces américaines exerçaient un contrôle total sur le détroit. Depuis hier soir, toute la presse internationale rapporte qu'il aurait changé d'avion en secret à sa sortie du sommet de l'OTAN en Turquie le mois dernier. Une manœuvre élaborée en réponse à une éventuelle menace iranienne de tir en missile détectée par les autorités américaines, selon plusieurs médias. Le dirigeant est monté à bord de son avion Air Force One sous l'œil des caméras de télévision avant d'être transféré vers un avion militaire à l'aide d'un camion de restauration, selon le Washington Post. Les journalistes et certains membres du personnel de la Maison-Blanche présents à bord ignoraient qu'il avait été exfiltré. Une fois aux États-Unis, Donald Trump a été à nouveau

0: nouveau transféré vers l'avion présidentiel avant de faire sa sortie comme si de rien n'était. RM1, 7h15, le journal des sports de Vikash Bagheriti.
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3: Bonjour à toutes et à tous et merci d'être avec nous pour ce journal des sports. Une Mauricienne sur le toit du monde en Jiu-Jitsu Fighting, elle s'appelle Nachita Azhari Singh et elle a décroché la médaille d'or dans la catégorie des plus de 57 kilos en U14 au championnat du monde. Un événement qui s'est tenu à Abu Dhabi du 1er au 9 août dernier. C'était sa toute première participation à ce rendez-vous mondial. Maurice était représentée par 5 Jiu-Jitsuka à ces mondiaux qui ont réuni pas moins de 1300 représentants venant de 40 pays. Les autres combattants mauriciens étaient Kilan Via Gougon, Yuvina Azhari Singh, Jade Amy Waterston André et Jehan Paraou. Prochain rendez-vous, les championnats d'Afrique du 14 au 21 septembre en Algérie. Notre pays aura 2 titres à défendre chez les dames. Hippisme, 8 journées de suspension et une amende de 50 000 roupies pour le jockey Grant Van Niekerk qui n'aurait pas monté le cheval Bounce Back dans la 5e course de la 11e journée à la satisfaction des commissaires de course. Manuel Nunes écope, lui, d'une journée de suspension et de 30 000 roupies d'amende pour Careless Riding sur Spirits Unite samedi dernier. Football sur le plan local, la sélection nationale reprend du service. Elle participera à un tournoi triangulaire amical fin septembre, début octobre. Une compétition sur invitation de la MFA. Le Sri Lanka a déjà confirmé sa participation. On attend la confirmation du 3e pays qui sera engagé. Entre-temps, l'équipe nationale mauricienne a repris l'entraînement sous la houlette d'un nouveau head coach, à savoir Rui Pedro, et de son assistant Daniel Ramsamy. Les séances ont eu lieu chaque mercredi depuis un mois déjà au stade Andjale Koupen à Bellevue. L'entraînement a repris depuis un mois pour notre sélection nationale. Une quarantaine de joueurs se retrouvent au stade Andjale Koupen pour préparer la prochaine échéance, un tournoi triangulaire amical durant la période 28 septembre 10 octobre. Mais pas que, nous dit le nouveau coach principal, Rui Pedro.
4: The project that I spoke with the president and and more people from our staff. It's not only about one or two games, not only about Indian Ocean Games, not only about September Games. It's about the future of the football here in the country. So what I can say, as I said in Italy, it's a new chapter for our football. I'm going to revolutionize everything here in terms of football. I'm pretty sure I got the skills to do that. I got the confidence in myself and I'm very optimistic for the future here.
3: Le groupe comprend majoritairement ceux qui avaient participé à la Sicilia Cup en Sicile. Un ou deux expatriés pourraient éventuellement intégrer l'équipe. Pour les anciens comme Kevin Pertico, le but est de soutenir également la relève dans ce groupe d'une moyenne d'âge de 25 ans.
5: S'opposer long terme, c'est faire comme mon voisin, comme mon Gascogne fait récemment, comme on peut faire récemment. Mais les BVs, ça a été l'objectif là. Et pourtant, qui nous reste concentrés dans le travail, nous reste concentrés dans ce qui coach peut amener. Et monsieur qui, à l'avenir, peut-être m'envoie pour là, peut-être Manjon qui peut venir, pas de hier, si sur ce consigne, nous pensons, nous paraît bien loin dans le football mousse.
6: Le tournoi amical réunira Maurice, le Sri Lanka et un troisième pays qui n'a pas encore été

0: C'est confirmé, les matchs se joueront à Côte d'Or.
1: Et la saison footballistique en Europe s'ouvre officiellement ce soir avec la traditionnelle Supercoupe de l'UEFA. Le Paris Saint-Germain, vainqueur de la Ligue des Champions, sera opposé à Aston Villa, tenant de la Ligue Europa. Ce sera à Salzbourg, en Autriche. Le coach du PSG pourra compter sur son escouade au complet, mais Luis Enrique a aussi avoué que les conditions n'étaient pas évidentes à gérer avec ce premier match officiel qui arrive après quelques jours d'entraînement seulement pour la majorité de ses joueurs. Pas évident non plus pour Unai Emery, coach des Villains, qui devra se passer des services d'Emiliano Martinez, d'Ezri Konsa et d'Oli Watkins. Le coup d'envoi de ce match est prévu à 23h. L'arbitre somalien Omar Artan sera aux commandes, celui qui avait raté la Coupe du Monde n'ayant pas eu d'entrée sur le territoire américain. Ligue des champions, vainqueur 1-0 sur la pelouse de Sturm Graz après sa victoire 2-0 à l'aller. Fenerbahçe s'est qualifié en barrage d'accession de la C1. Le club turc affrontera l'Olympique Lyonnais qui a battu le Sparta Prague 3-0 hier lors de la manche retour après une défaite 1-2 à l'aller. La manche aller de ces barrages est prévue pour le 18 août. Et le retour aura lieu le 26 août. Les autres rencontres opposeront le Dinamo Zagreb aux Vikings, Hapoel Beersheva à Sabah FK, Levski Sofia à l'AEK Athènes, NEC Nijmegen à Bodø/Glimt et Slovan Bratislava au NK Celje. Pas mal de matchs amicaux également au programme ce soir. À 20h15, Everton affrontera Newcastle. À 22h30, Manchester United sera opposé à Leeds United. À la même heure, Arsenal aura comme adversaire l'équipe de Com. À 22h45, Nottingham Forest sera opposé au Bayer Leverkusen. Forest qui a officialisé l'arrivée du défenseur ivoirien Ousmane Diomandé en provenance du Sporting Lisbonne pour la somme de 34 millions de livres sterling. Athlétisme pour terminer, entre autres résultats des championnats d'Europe qui se déroulent à Birmingham. Notons ce doublé britannique aux 100 mètres chez les messieurs. Romel Glaive est devenu hier soir champion d'Europe de l'épreuve Rennes pour la première fois de sa carrière, coupant la ligne en 10-09. Il devance son compatriote Jérémien Azou, crédité d'un chrono de 10-16. L'Allemand Owen Hansa complète le podium avec le même chrono. Ce qui nous amène à la fin de ce journal des sports. Merci et très bonne journée à toutes et à tous.

0: trio Corneille, Vincent Niclot et Rock Voisine qui reprennent ce morceau mythique. Fly me to the moon. Chers amis, vous êtes bien sur RM1 à venir les nouvelles du temps.
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3: On va voir le prévisionniste ce matin, monsieur Junit Kuckput. Bonjour.
4: Bonjour et bonjour à tous les auditeurs.
3: Oui, alors dites-nous aujourd'hui les temps, comment vous êtes, la pluie, soleil, tout ça.
4: Ok, bien sûr. Alors là, après un événement, la pluie à l'est et le plateau central, bonnet grand matin. Nous allons attendre qu'au cours de la journée, les temps pour plutôt bon, mais toutefois, nous sommes capables de gagner un demande de développement nuageux à l'ouest et au nord-ouest de l'île avec possibilité un demande de la pluie localisée. Et qu'à soir également, plutôt beau temps, sauf mon appli sur la partie est de l'île et le plateau central. De côté température maximale au cours de la journée aujourd'hui, il pour entre 21 à 24 degrés Celsius, le banc de terrain élevé. Et demain, en région côtière, il pourra entre 26 à 29 degrés Celsius. Température minimale le soir, le plateau central, il pourra y entre 16 à 18 degrés Celsius. Et le banc littoral, il pourra entre 20 à 23 degrés Celsius. Du vent pour souffler depuis l'est-sud-est avec une vitesse en moyenne de 15 km par heure. Et que la mer, il est mauvais des hauts brisons. Étant donné, nous avons la houle qui peut sortir des secteurs S de l'eau de 2,50 m. Toutefois, nous pouvons attendre que l'état de la mer pour améliorer graduellement au cours de la journée. Et que de ce fait, même soutien en outre mer, il reste toujours déconseillé pour aujourd'hui grand matin. Une petite information supplémentaire qui nous prenons une éclipse totale du soleil aujourd'hui. Et cette éclipse-là, elle peut commencer à 19h34 de la soirée et elle peut terminer à 23h59 à aujourd'hui à soir. À noter que cette éclipse-là n'est pas pour visible à Maurice. Un petit prévision pour les temps à Rodrigue, également à Rodrigue, après un événement qui l'a plié bonheur grand matin. Nous allons attendre qu'au cours de la journée, les temps pour plutôt bon. Et qu'à soir, nous avons un événement la plus occasionnelle, le banoteur. Du côté température maximale pendant la journée, il peut être 25 à 27 degrés Celsius et que le soir, il peut baisser, il peut entre 19 à 21 degrés Celsius. Du vent à Rodrigue, pour souffler depuis secteur S avec une vitesse en moyenne de 20 km par heure, capable même ressentir des man points de 50 km par heure. La mer mauvaise avec Manaoul depuis secteur S de l'eau de 2,50 m. De ce fait, Van Zouti en outre mer l'y déconseillé. Également, éclipse n'est pas plus visible à Rodrigue. Et terminons avec prévision pour Agalega. Bonheur grand matin, nous avons remarqué un débat la plus occasionnelle à Agalega. Mais pendant la journée et même à soir, nous avons un nuage qui peut sortir depuis le sud-est qui peut influencer les temps à Galega. Et ce nuage peut occasionner une pluie qui peut même temporairement d'intensité modérée. Et que nous essayons d'avoir un risque qui nous gagne l'orage isolé dans le parage d'Agalega. Et ça, les temps-là, il faut bien assister jusqu'à aujourd'hui à soir. Du côté température maximale est environ 30 degrés. Au cours de la journée et que la température minimale est pour environ 25 degrés Celsius à soir. Du vent peut souffler depuis le sud-est avec une vitesse en moyenne de 30 km par heure. Nous pouvons même capables de ressentir une rafale pendant la pluie. Et que pour terminer avec la mer à Galega, la mer est mauvaise avec une vague de l'eau de 3 mètres. Une sortie en mer est déconseillée. Voilà, c'est tout comme prévision pour aujourd'hui. Merci beaucoup et à la prochaine.
3: Merci monsieur Vinit Kuckput. Très bonne journée à vous.
0: À venir, chers amis, comme les Jbeckery nous parle économie et aujourd'hui, il nous parle du taux directeur et à venir aussi notre blind test.
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5: Bonjour.

0: L'événement économique du jour se déroule à la Banque de Maurice. Le comité sur la politique monétaire du régulateur bancaire se réunit sous la présidence de la gouverneure Priscilla Motoratakou pour décider s'il faudrait maintenir le taux directeur à 4,75% ou revoir ce quantum, ce tenant compte des derniers indicateurs économiques. Un de ces indicateurs est le taux d'inflation. L'objectif de la Banque de Maurice est que l'inflation soit de la fourchette de 2% à 5%. La valeur médiane est de 3,5%. Or, ce taux d'inflation a été de 4% en juillet contre 3,1% un an plus tôt. D'autres chiffres relatifs montrent un taux supérieur à 5%, nous indique Statistics Mauritius. Afin de ralentir l'évolution des prix, les banques centrales augmentent le taux directeur. En Afrique, l'Éthiopie, la Tanzanie et Madagascar ont adopté cette approche. À sa dernière réunion en mai dernier, les membres du Monetary Policy Committee ont voté en faveur d'une hausse du taux directeur de 0,25%. Aujourd'hui, le statu quo serait à l'agenda.
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0: Ça, c'est Naaman, chers amis, et toi et moi, et c'est pas mal du tout. Si vous êtes en voiture ce matin, c'est cool ça, cool, tranquille, dans la circulation, peut-être, enfin, en ce moment, pas
1: dans
0: trop.
1: Dans la circulation, toi et moi.
0: Ouais, je dis ça, c'est pas mal. Ouais. Notre blind test, il faut identifier un morceau. Titre de la chanson ou nom de, du groupe, chers amis.
1: Pour repartir.
0: Ouais.
1: Avec 4 billets pour le Indian Mauritius Shopping avec Rajasthan Works Limited. 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Et alors, vous repartez aussi
0: jusqu'à dimanche.
1: Voilà. 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
0: Ouais. Hein. Ok.
1: Prenez vos dispositions.
0: Allez, il faut identifier ce morceau et vous nous appelez sur le 402 80 80 ou sinon vous envoyez un message WhatsApp 52 53 84 84. Écoutez l'extrait.

0: dormir en boîte de nuit à la fin des années 90, chers amis.
1: Indice.
0: À l'époque, les discothèques, comme on les appelait, c'était bon, c'était bien. C'était
1: c'est encore,
0: top,
1: c'est encore top.
0: Non.
1: Ça va, pour les jeunes, c'est OK.
0: Ah ouais?
1: Ouais.
0: Ouais, bon. Ouais, aujourd'hui, c'est la journée
1: internationale, donc de la jeunesse.
0: De la jeunesse, d'accord.
1: Donc, si vous avez la réponse là pour l'extrait en question.
0: Vous fêtez ça, vous?
1: Oui, je fête tout, moi. Même la vieillesse, tout. Donc, vous envoyez des réponses par WhatsApp 52 53 84 84 ou le 402 80 80 pour repartir avec vos cadeaux ce matin.
0: Reza Djili Mahmoud dans Paroles et Musique nous raconte l'histoire d'une chanson extraordinaire signée Radiohead. Ça s'appelle Creep. Écoutez.
2: L'hymne des Outsiders. Nous sommes en 1992. Une bande de 5 garçons d'Oxford débarque sur la scène musicale britannique. Radiohead sort le single Creep le 21 septembre de cette année, sous la pression de leur producteur. C'est justement l'un d'entre eux, Paul Q. Caldery, qui va insister auprès de la maison de disques EMI pour que Creep sorte en single. Au départ, la chanson connaît un accueil assez froid et modeste, avant de s'imposer sur les ondes, tout d'abord en Israël, puis aux États-Unis, avant de conquérir le monde. Creep devient rapidement un phénomène. Le titre est inclus sur le premier album de Radiohead, Pablo Honey, qui paraît en février 1993. Musicalement, Creep puise son inspiration dans le titre « The Air That I Breathe » du groupe des années 60, The Hollies. Les membres du groupe, Albert Hammond et Mike Hazelwood, seront d'ailleurs crédités à la suite d'actions légales. Au niveau des paroles, Creep évoque à la fois l'aliénation, l'obsession amoureuse, la haine de soi-même et l'impression de ne jamais être à sa place. Le protagoniste de la chanson idéalise une personne au point de la trouver parfaite, de la considérer comme un ange. C'est ce qui est relaté dans les couplets qui sont essentiellement calmes. Le refrain se focalise quant à lui sur la dévalorisation du protagoniste qui ne parvient pas à attirer l'attention de cet être qu'il idéalise tant. Il se trouve bizarre, détraqué presque, et peine à trouver une forme d'appartenance dans le monde. Le refrain est beaucoup plus nerveux, explosif, et il est notamment marqué par la guitare saturée du guitariste Johnny Greenwood qui illustre à sa façon la frustration du personnage. Cette sonorité de guitare est un des éléments les plus reconnaissables de toute la chanson. Le chanteur Tom York se serait inspiré d'une de ses propres expériences alors qu'il était à l'université pour les paroles. En dépit du succès de la chanson, Radiohead a au fil du temps rejeté Creep, estimant qu'elle ne représentait pas l'identité musicale du groupe, allant même jusqu'à refuser de la jouer en concert. Mais malgré tout, Creep s'est imposé dans la culture populaire comme l'hymne des Outsiders, mal dans leur peau, et comme un incontournable des années 1990, qui aura lancé la carrière de l'un des plus grands groupes de tous les temps. À réécouter sans modération.

0: Vraiment, vraiment, c'est bon.
1: Incroyable.
0: Creep, signé Radiohead, chers amis, à venir, le taux de change.
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0: de change avec vous, Sophie.
1: Oui, alors le taux indicatif de vente pour l'euro à 55 roupies et 10 sous, la livre sterling à 64 roupies et 50 sous, le dollar américain à 47 roupies et 74 sous, et puis le taux de change, le taux indicatif de vente pour le rand sud-africain à 3 roupies et 16 sous, et le dollar canadien à 36 roupies et 34 sous.
0: Merci Sophie, et pour fêter l'anniversaire de Mark Knopfler, Mark Knopfler qui fête aujourd'hui ses 77 ans, qui est le leader, le guitariste, le chanteur de Dire Straits. Mm-hmm. On vous ramène en 1979, chers amis. Extrait de l'album, qui a le même titre que le single, Communiqué. C'est le deuxième album de ce groupe britannique. Et bon anniversaire à Mark Knopfler. On écoute Communiqué.

0: Communiqué Dire Straits pour fêter l'anniversaire de Mark Knopfler, 77 ans aujourd'hui. Il y aura Tech Talk juste après la pub. Mais c'est quoi la question de Méline Balou?
1: Alors, pourquoi est-ce que je vous donne toujours raison?
0: Vous me donnez parce que vous appelez IA.
1: Ouais.
0: Pourquoi l'intelligence artificielle vous donne toujours raison? Écoutons les réponses de Méline juste après la pub.

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3: Bonjour et bienvenue dans Tech Talk. Vous avez probablement vécu cette situation. Vous demandez à un agent conversationnel si votre idée est bonne. Il répond qu'elle est très intéressante. Vous lui exposez une théorie discutable, il la trouve encore pertinente. Vous lui soumettez une théorie franchement douteuse, il formule une réponse polie de ce genre. C'est une proposition originale, certes sans fondement scientifique, mais c'est parfois en bousculant les idées reçues que l'on fait avancer les choses. Ce n'est pas un hasard. Les intelligences artificielles sont entraînées à se montrer agréables et polies. L'objectif est simple, maintenir la conversation. Si vous sortiez contrarié d'un échange, vous pourriez être tenté d'utiliser un autre outil. L'agent conversationnel va donc toujours se montrer amical, rassurant, quitte à abonder dans votre sens si vous n'en démordez pas. Une étude de l'université de Stanford, publiée en mars dernier, a mesuré le phénomène. Les intelligences artificielles ont tendance à conforter les opinions exprimées par un utilisateur près de 50% plus fréquemment qu'un être humain ne le ferait. Les grands éditeurs ont pris des mesures pour atténuer cette tendance. Certains privilégient désormais l'honnêteté, quitte à exprimer poliment un désaccord lorsque les faits l'exigent. Mais la solution la plus efficace reste entre vos mains. Plutôt que de demander à un agent conversationnel si votre idée est bonne, adoptez une approche plus exigeante. Demandez-lui de jouer le rôle de contradicteur. Demandez-lui de chercher les failles dans votre raisonnement. Demandez-lui d'imaginer les circonstances où votre idée pourrait échouer. Si vous cherchez à être rassuré, l'intelligence artificielle sera complaisante. Si vous exigez qu'elle soit intransigeante, vous obtiendrez des avis bien plus utiles. Ce n'est pas l'outil qui change, c'est la question que vous lui posez. 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

0: Ça, c'est la nouveauté signée Chris Brown aux côtés de Leon Thomas. Le titre Falling, très sexy.
1: La chanson.
0: N'est-ce pas? Malheureusement, pas de gagnant pour notre blind test.
1: Oui.
0: Chers amis, la réponse est tout simplement Madison Avenue.
1: Don't call me.
0: Don't call me. Baby Avenue, le journal. Et puis, l'interview de la matinale. Prenez Biarri qui reçoit ce matin, Sophie.
1: Sunil de Wackersing, expert en développement durable et ancien stratège international chez Greenpeace International.
0: On écoute Madison Avenue, Don't Call Me Baby. On se retrouve juste après l'interview de la matinale.

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1: Belle matinée, il est 8h. Le grand journal avec Preneuve Biarry. Bonjour Preneuve.
2: Bonjour Sophie, bonjour à tous.
1: Et à la une ce matin, Preneuve, des affaires très médiatisées qui le seront désormais plus encore.
2: Le bureau du DPP saisit la Cour suprême dans 3 dossiers sur lesquels enquête la FCC. Puisqu'il y a des chances raisonnables que des condamnations soient obtenues, on vous explique dès le début de ce journal. Le Monetary Policy Committee de la Banque Centrale se réunit aujourd'hui et c'est certainement l'évolution du taux directeur qui retiendra toute l'attention. Des décisions à prendre dans un contexte, vous l'entendrez, assez problématique. Dans ce journal aussi, la première rencontre de la Constitutional Review Commission hier, le collège électoral pour élire le président de la République parmi les sujets abordés. Quelles ambitions et quelle vision des jeunes pour le futur? On leur a posé la question cette journée internationale de la jeunesse. Et puis Donald Trump se serait caché dans un camion de restauration lors d'un changement d'avion secret en Turquie au mois de juillet.
1: Trois dossiers et trois noms qui ont marqué l'actualité.
2: Des dossiers sur lesquels devrait bientôt se pencher la Financial Crimes Division de la Cour suprême, saisie hier par le bureau du directeur des poursuites publiques. D'abord l'affaire Reward Money avec au banc des accusés un ancien haut gradé de la police, Lil Randial. Ensuite le dossier Stag Party où l'on retrouve parmi les poursuivis l'ancien Aton et General Manish Gobin. Et enfin l'affaire visant l'ancien PDG de l'EDB, Ken Punusamy, soupçonné d'avoir utilisé sa fonction pour obtenir une gratification. Ce sont donc trois dossiers à forte visibilité, avec des enquêtes de grande envergure de l'FCC et surtout, Adrien Valère, le feu vert du DPP.
3: Le DPP estime que les éléments recueillis dans trois dossiers sont suffisants pour engager des poursuites avec une perspective raisonnable d'obtenir une condamnation. Le premier concerne Lil Randial, poursuivi notamment pour usage de sa fonction en vue d'obtenir une gratification et pour blanchiment d'argent. Dans un deuxième dossier, Radjana Dalia, Haridet Ramnaren et Manish Gobin font face à des accusations liées à des infractions de corruption. Ken Punusamy est également poursuivi pour avoir, selon l'accusation, utiliser sa position afin d'obtenir une gratification. Les trois affaires ont été déposées devant la Financial Crimes Division de la Cour suprême. En revanche, le DPP réclame davantage d'éléments dans trois autres dossiers sensibles, SBM, Saint-Louis et Reward Money. Ils ont été renvoyés à la FCC pour des clarifications et des enquêtes supplémentaires. Le bureau du DPP demande à la commission d'accélérer, dans la mesure du possible, ses investigations avant de lui soumettre à nouveau des dossiers pour une décision finale.
2: Adrien Valère et la FCC qui a dans le même temps arrêté hier deux policiers, le constable Rishi Gonori et le sergent Ramkrish Singh Nandram, cette fois dans une enquête pour corruption présumée. Ils étaient interrogés under warning par les enquêteurs, une investigation qui porte sur une perquisition menée en mars 2024 au domicile d'un habitant de Vallée des Prêtres par une équipe de la Special Intelligence Cell, de la Special Supporting Unit. Au moment des faits, les deux policiers étaient affectés à cette unité et faisaient partie de l'équipe ayant participé à l'opération. Après cette perquisition, l'équipe s'était rendue au Line Barracks à Port-Louis. Les deux suspects ont été interrogés sur des soupçons d'abus de fonction à des fins personnelles. L'actualité, c'est aussi cette question à laquelle s'attellera le Monetary Policy Committee aujourd'hui. Qu'adviendra-t-il du taux directeur? Ce taux d'intérêt fixé par la Banque de Maurice est actuellement à 4,75%. Le comité l'avait rehaussé de 25 points lors de sa dernière réunion le 20 mai. Mais selon l'économiste Manish Adukoni, le scénario d'un maintien semble aujourd'hui le plus probable. Cette réunion intervient, souligne-t-elle, dans un contexte particulièrement délicat. L'inflation reste élevée, tandis que les perspectives de croissance se sont dégradées. La Banque de Maurice et le FMI prévoient désormais une croissance réelle de 2,8% pour le Maurice en 2026, contre 3,4% au début de l'année. Manish Adukoni estime que le niveau des taux pèse déjà sur l'activité économique.
4: Je pense que, vu le taux d'inflation, qui est toujours

toujours haut, il est fort probable que la décision va être plus une décision de maintain le taux actuel. Quoique, on sait aussi qu'avec un taux d'intérêt that is high, il y a certainement un impact sur la croissance. On a vu aujourd'hui

0: Autre enjeu, l'impact sur les ménages. Selon Manisha Dukoni, les emprunts à long terme, notamment ceux liés au logement, rendent les familles particulièrement sensibles au niveau des taux d'intérêt. Des mensualités plus élevées signifient alors moins de revenus possibles disponibles pour les autres dépenses, alors même que ces derniers mois, l'inflation a déjà rendu les dépenses courantes plus chères.
1: En ce qui s'agit des ménages, on sait aussi à Maurice que le plus grand composant des emprunts, c'est des emprunts à long terme, en particulier pour la construction des maisons. Et cela fait que certainement, ça a un impact sur les mensualités que les familles ont à payer. Et ça a un impact aussi sur ce qui est le reste de leur income, donc ce qu'ils peuvent faire ou ne pas faire en termes de différentes consommations.
0: Des propos recueillis par Shaili Nirbonne. La Constitutional Review Commission a tenu hier sa première réunion à Port-Louis, réunion pendant laquelle la stratégie de travail et les premiers thèmes à traiter en priorité ont été abordés selon le président Vinod Boulel. L'ancien juge indique que le collège électoral pour l'élection du président de la République ou encore la tenue régulière des élections municipales ont été parmi les pistes évoquées. La commission examinera aussi la possibilité de créer un comité chargé de formuler des recommandations pour la nomination des dirigeants de grandes institutions publiques, ainsi qu'une cour d'appel et une division constitutionnelle au sein de la Cour suprême.
2: On a discuté un peu de la stratégie adoptée pour les travaux de la commission. Les thèmes qu'il faut discuter en priorité, il faut bien remettre la constitution, renforcer les provisions contre la discrimination, création d'un comité pour nommer les présidents des parastatal bodies, avoir une provision pour qu'on puisse avoir les élections municipales régulièrement, que ce soit possibilité de renvoi, comme c'est le cas pour les élections générales. Voilà un peu les grands thèmes qu'on va discuter. On va émettre un communiqué pour inviter les membres du public à venir exprimer le point de vue. Ce que le public doit comprendre, c'est que la constitution leur appartient. Et cette constitution ne concerne pas seulement la présente génération, mais les générations à venir.
0: Vinod Boulel au micro de Shaili Nirbonne. La prochaine réunion est prévue le 18 août prochain. On le sait depuis hier, Atma Shanto a mis fin à sa grève de la faim, une grève qui aura duré un peu plus de 24 heures. C'est sa rencontre avec le ministre du Travail, Reza Otim, et les représentants des trois entreprises qu'il avait dénoncées avant d'entamer son jeûne, qui aura tout changé pour le négociateur syndical de la Fédération des Travailleurs Unis. Les deux autres parties ayant pris, selon lui, des engagements qui vont dans le sens de ses revendications. Atma Shanto était accompagné d'autres syndicalistes et ils ont tous été, Krishen Sitya, très critiques envers le patronat du secteur privé.
3: À commencer par le président de la FTU lui-même. S'il a bien fermé les parenthèses de sa grève, la lutte ne s'arrête pas pour Atma Shanto.
4: La lutte n'est pas finie avec la grève de la faim. Bien sûr, nous pouvons continuer lutter pour qu'ils travaillent toujours sur l'intérêt primé.
3: Parce que les patrons emploient des manœuvres dilatoires pour ne pas négocier avec les syndicats.
5: Et le problème, c'est que la loi beaucoup close, c'est correct, mais qui patron s'est habilité dans seul avantage, il fait dealing tactics.
3: Jane Ragout de la CTSP déplore l'arrogance des employeurs.
5: Il y a beaucoup de patrons étrangers qui peuvent venir et qui ne pas connaître la loi Maurice et c'est nous qui avons un cas là, c'est là. Bien avec une certaine arrogance pour dire nous, ben dit comme ça, ben nous tu peux suivre la loi. Mais de nous un simple exemple. Camarade Chanteau fait une bizarre, amène patron devant le IRT pour lui gagner access to worksite pour lui pas faire réunion. Et quand il gagne access to worksite, donne un parking qui n'est pas couvert en plein air, il dit mon donne 16. Comment dire, il fait ce qu'il dit bizarre, mais c'est pas ça.
3: Les syndicats continueront de lutter pour les travailleurs selon Ashwin Goudet de la GWF.
6: Ou pour gagner sa front comme un syndicat, là où la route qui pour bosser, mais parce que le syndicat, c'est dernier rempart face à dérive pouvoir. Et il y a un problème avec un patron. Je pense que je faire si je suis envie dans ce pays-là.
3: Ces syndicalistes demandent à Business Mauritius de recadrer ses membres pour que les droits des employés soient respectés.
0: Krishen Sitya, Reza Otim a lui aussi déploré l'attitude de certains employeurs qui rendent les relations industrielles tendues, selon lui. La loi sera amendée avant la fin de l'année, dit-il, pour améliorer les conditions de travail des employés. Déjà à la rentrée parlementaire en septembre, les changements à la Workers' Rights Act pour donner force de loi au protocole lors des pluies torrentielles devraient être débattus. Le soleil brille un peu plus fort aujourd'hui pour un millier de familles mauriciennes. Ce sont les premières bénéficiaires de la phase 1 du Home Solar Project. et elles viennent de décrocher un joli coup de pouce annoncé dans le budget cette année. Le gouvernement muscle les avantages du programme, à commencer par le transfert de propriété des panneaux solaires.

0: solaires installés sur leurs toits. Et puis jusqu'ici, ces familles touchaient la moitié de l'électricité produite par leur installation. Désormais, elles en récupéreront la totalité. Et pour celles qui revendent leur surplus au réseau du CEB, la note s'améliore aussi, selon le directeur de la communication, Thierry Ramasomi. Le tarif d'exportation grimpe à 4,83 € par unité, soit une hausse de 15%.
1: Quel avantage ça va une famille là pour gagner? En place gagne seulement 130 roupies par mois. Zot pour bénéficier total courant qu'ils ont produit. XCB pour acheter sa courant là pour 4,83 € par unité qu'ils ont produit. Si vous god ou système propre et clipé mouse bien, il est capable de produire jusqu'à 120 unités par mois, qui veut dire 120 unités multipliées par 4,83 €, il fait ou 580 roupies par mois. Donc, si ou bill courant pas dépasse 580 roupies, il est gratis ou pénalise sous pour payer et que si au courant les moins qui valait l'énergie que vous produire, différence là, il y a l'accumulé loin de compte et la fin chaque année ou capable de gagner ça en cash et que capable de gagner la monnaie en plus. Donc, le plus important aussi, c'est qu'il peut vivre propriété légale, cette installation qui s'est aimée fin de nous là.
0: Le transfert de propriété de ces kits solaires aura officiellement lieu cet après-midi au bureau du CEB à Ebene. Le ministre de l'Énergie et des Services Publics, Patrick Assirvaden, y sera. Ils sont la génération qui héritera de Maurice. Mais quel Maurice veulent-ils construire? Ce 12 août marque la Journée internationale de la jeunesse, une journée qui met en lumière les aspirations, les défis, mais aussi la place des jeunes dans la société. Un Maurice entre études, emploi, entrepreneuriat, envie de réussir et parfois le désir de tenter sa chance à l'étranger. Les jeunes ont leur propre vision de l'avenir. Mais au-delà des statistiques et des discours, que veulent réellement ces jeunes Mauriciens? Quelles sont leurs ambitions? Qu'est-ce qui les inquiète? Et surtout, se voient-ils construire leur avenir ici, à Maurice? Voici ce qu'ils ont à dire.
2: Moi, mon rêve, c'est plutôt devenir un mécatronics engineer. On veut travailler avec man machine, côté robotique, AI. Déjà, après, ça fait qu'un jeune pour rôder ses casses. Pour 4 ans, l'étude me trouvait qu'une base de 26 000 roupies n'est pas suffisant parce que c'est une étude vraiment compliquée.
3: Tout simplement, en tant qu'un jeune, je me suis envie que j'ai cette stabilité que j'ai dans la vie. Et aussi, je pensais qu'à Maurice, nous, on a l'opportunité. En tant qu'il n'est pas un jeune, je pensais qu'il nous disait continuer à persévérer.
4: En tant qu'un jeune, moi, j'ai envie d'un peu plus la monnaie pour mon cas, j'ai une certaine liberté. Dans mon avenir pour qu'il après me construire un chlaka et ce qui me va inspirer pour faire c'est soit bateau croisé soit steward de l'avenir. Si vraiment nous mangeons au lit, si vraiment nous mettons une envie de ce qu'ils ont fait, nous allons arriver.
5: Mon rêve c'est de devenir un RETS, c'est pour ça que je prends ça coup là, pour travailler dur, pour voyager le monde en entier. Bien pourtant pour une jeune assez dignité, pour travailler une place que tu feel de respected.
6: Mon envie comme si je gagne des grés, go in the job market, find a job. Pour l'instant, je vais trouver à Maurice, mais si je gagne l'opportunité à Déo, I would take it 100%. Et dans l'avenir, mais tout dépend de qui domaine nous pire aller.
0: Des propos recueillis par Jenny Yalapa. Dans le détroit d'Ormuz, les forces américaines ont neutralisé un cargo battant pavillon panaméen qui tentait de se diriger vers un port iranien, selon Al Jazeera. Elles ont tiré 2 missiles sur le système de gouvernail du navire après qu'il eût ignoré leurs avertissements. Le président américain Donald Trump a déclaré ce matin que la situation avec l'Iran se passait bien, affirmant que les forces américaines exerçaient un contrôle total sur le détroit. Depuis hier soir, toute la presse internationale rapporte qu'il aurait changé d'avion en secret à sa sortie du sommet de l'OTAN en Turquie le mois dernier. Une manœuvre élaborée en réponse à une éventuelle menace iranienne de tir de missiles détectée par les autorités américaines selon plusieurs médias. Le dirigeant est monté à bord de son avion Air Force One sous l'œil des caméras de télévision avant d'être transféré vers un avion militaire à l'aide d'un camion de restauration, selon le Washington Post. Les journalistes et certains membres du personnel de la Maison-Blanche présents à bord ignoraient qu'il avait été exfiltré. Une fois aux États-Unis, Donald Trump a été à nouveau transféré vers l'avion présidentiel avant de faire sa sortie. Comme si de rien n'était. 8h15. 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

0: 8h20 au micro, Plan of Biarritz est notre invité ce matin et expert en développement durable et ancien stratège international chez Greenpeace International. Bonjour, Sénéo Douakassi.
1: Bonjour.
0: Merci d'être avec nous aujourd'hui grand matin. 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Comment est-ce qu'il y a un petit pays, comme Maurice, qui peut pas anticiper?
1: Donc, d'abord, l'Europe, dans son ensemble, il anticipe ça. Hein, quelques temps de cela, on pourrait réaliser que l'Europe, il passe une politique, verte, c'est qu'il endosse une green economy. Ça veut dire l'Europe en entier, aujourd'hui, il parle vers l'économie verte. 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Nous payons grandes affaires pour nous faire. 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Personne ne parle de diminuer cette émission de carbone. Quand on peut causer un pays industrialisé, je peux dire, ben, OK, il y a l'économie émergente, il y a la Chine. 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Comme ça, ils ont dit, nous retrouvons nos continuités.
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1: 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Donc, il prend le temps pour mettre en place ça. Hein. Mais livré aussi qui est probablement l'Europe finit aussi reste un grand émetteur d'émissions de carbone, je vous dis, je peux payer un petit peu conséquence de tout ça. Hein. L'Europe, l'Amérique et la Chine, il ne faudrait pas oublier ces trois pays-là, je vous dis, je t'émette presque plus que 50% des émissions de carbone qui peuvent affecter tout. Donc pour revenir à l'île Maurice, c'est que nous utilisons comment se prépare nous à adapter, nous connaissons ça peut finir, nous conscients ça peut finir, nous conscients qu'ils ne sont pas capables de faire grand quelque chose contre ça parce que nous peinons les moyens et nous pas contribuer à cela. Même si demain, nous arrêtons à nous dire pour une cause, nous arrêtons d'émettre carbone dioxyde, nous vivons carbone neutral. Il n'est pas pour se renseigner parce que ça va un gros pays là encore pour émettre. 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

0: 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Bon, ça un grand émetteur d'émissions de carbone, n'a pas réduit cette émission. Ça continue d'augmenter. De ce fait, nous finis traverse le 1,5. En 2024, nous traverse 1,5 degré. Là, aujourd'hui, valeur 2025, dans l'average, l'année, nous fait 1,47.
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0: 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Et les bons experts d'WMO peuvent dire que dans la fourchette de 2026 à 2030, over the time, nous pouvons finir traverser 1,5. Donc, nous rentrons là, nous rentrons dans une situation irréversible. Nous pas pour capable changer le trajectoire des impacts du changement climatique.
1: 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Et c'est sa jeunesse Zodi-là qui peut subir le plus grand effet dans le futur.
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1: Voilà, exactement. Alors, est-ce qu'il, ou fin d'aller, il est trop tard, est-ce qu'il c'est trop tard pour sa ban Zodi-là?
0: Donc, les effets, quand on traverse à Freshola, comment on peut dire, les impacts sont imprévisibles. Nous pas pour capable de contrôler. En bas 1,5, tiens, on a une grande chance qu'il ne soit capable de garder la planète, disons, correct, safe. Aujourd'hui, et moi pas dire qu'il n'est pas bien fait à lui. Il est un peu, comment nous dire, même si nous t'arrêtons 1,5, ou il y a des affaires qu'il appelle en science, qu'on appelle le feedback effect. L'accumulation de carbone dans l'atmosphère, il peut toujours avoir l'effet sur le climat, right? Donc, nous prenons toujours l'effet. Mais ça ne veut pas dire que si nous pas réussi à faire, que si nous finissons avec le threshold, nous devons continuer sur la même politique. Il y a l'air pour nous arrêter. Il y a l'air pour, au contraire, là, nous devons tirer une sonnette d'alarme. Il y a l'air pour nous arrêter, pour nous capables de renverser la tendance. Parce que vous connaissez, le climat, nous pouvons contrôler l'eau là. Mais probablement, nous devons mettre toutes les aspects, toutes les possibilités dans nos côtés pour qu'ils nous capables de combattre ça.
1: Et là, ça débat, on peut dire, il y a l'air pour arrêter. Il y a un débat entre atténuation avec adaptation. Fin de service, moi, adaptation avant, passer au niveau national, au niveau global. Est-ce qu'il nous investit moyen contre la cause du mal, donc pour diminuer le gaz à effet de serre, par exemple, ou bien nous investir moyen pour adapter à sa banne l'effet-là. Donc, par exemple, comme un gouvernement, il y a un projet pour une centrale désalinisation pour combattre le manque d'eau. Comment est-ce que vous trouvez ça débat-là?
0: Écoutez, première affaire, au niveau mondial, tout ce grand émetteur-là, ne pas dire que je vais réduire complètement. Ne pas dire que je vais arriver à un moment que les émissions ne pas augmenter. Je vais stabiliser cette émission. Et à partir de là, nous attendons qu'ils aient diminué, qu'ils aient réduit. Sa stabilisation de émission de carbone n'a pas pu arriver. C'est ça qu'ils nous peut demander. Ils nous peut demander la Chine, il l'air pour les stabiliser. Ils nous peut demander les États-Unis, ils nous peut demander tout ce bon pays émetteur, et l'Inde. Bon, ce bon pays-là, il y a un argument à prendre. Vous pouvez dire, oh, mais qui fait, maintenant, quand nous peut commencer à développer, mais qui fait, nous bien arrêter de servir le charbon quand l'Europe, l'in développer, l'in servir le charbon, l'in vine, si qu'il l'in vini, économiquement. 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
1: ce sujet. Mais si j'ai la raison de dire ça.
0: Mais écoutez, l'idée en balance, oui et non. À l'époque, probablement, pas de chaîne alternative. Aujourd'hui, moi, vous dites, non, par exemple, nous avons une alternative au charbon. Donc probablement, ce n'est pas,

0: n'est pas un raisonnement qui est correct. Ça, c'est au niveau international. Au niveau local, impérativement, nous devons adapter. Mais l'adaptation, n'est pas ce qu'on peut dire. Nous pas mettre un plan de désalination, mais on a aussi dit, nous pas prendre de l'eau qui peut sortir de la terre. Vous connaissez, nous perdons 3 millions de mètres cubes de l'eau chaque année qui peut descendre dans la mer.
1: À peu près 30 fois plus qu'il y a.
0: 30 fois plus qu'il y a dans nos bancs de réservoirs. Nos bancs de réservoirs contenaient entre 90 à 95 millions de mètres cubes. Nous pouvons perdre ça. Nous perdons de l'eau là, descendre dans la mer, moi, je dis, et nous perdons 5 de l'eau, nous désaliner pour nous mettre là. It doesn't make sense. Right? Assez vous permettez de pour amener dans un réseau qui 60%, même vous désaliner, 60% de l'eau désalinée là, peut perdre dans le réseau. Donc, il n'est pas make sense. Ça veut dire, nous permettre s'arrêter, dire, on peut finir pour nous régler nos problèmes qui ont permis tout. Vous réalisez-vous? Aujourd'hui, nous perdons 60%. Ça veut dire, si un litre de l'eau peut sortir d'un réservoir, quand il rentre la case, que tout saisisse 40% qui nous rentre. Mais ça n'est pas un problème majeur qui nous vient régler.
1: Et il y a un plan de remplacement de sa
0: manchouleur. Depuis 10 bananes, nous pétons ça. 15 bananes, nous pétons ça. Peut remplacer. Nous pas trouvons l'ennier. Ni 50%, ni 60%. Right? Ça, c'est un. Et deuxième, toute sa quantité de l'eau peut descendre là. OK? Troisième, si nous avons une nappe phréatique aujourd'hui, nous peut faire un rapport là. Nous, maintenant, nappe phréatique peut enregistrer entre 25 à 30% moins de l'eau de la pluie. C'est un gros problème. C'est qu'il nous peut bétoniser l'île Maurice et 50% de l'eau qui nous consommait sort-il où nous nappe phréatique aujourd'hui. Donc, nous avons un problème bien fondamental qui nous pas réglé pendant des années. Et là, on peut réaliser la mopédiose, là. Si demain, nous avons un flash flood, nous réservoirs ré-remplis. Mais après demain, nous oublions le problème là. Nous attendons la chasseresse venir là, nous dire, ouais, nous commençons à crier, nous avons un problème de l'eau. C'est parce que in between, nous pas peut faire rien. Nous peut laisser les temps aller. Mais là, les choses insensées. Nous, man dirigeants politiques, puis ça comprend. Ça m'a un problème fondamental. Comment de l'eau, comment la transition énergétique. C'est une priorité que l'île Maurice, puis ça adresser. Ensemble avec les autres problèmes. Mais ça, c'est des problèmes prioritaires qui nous bien adresser.
1: Et vite fait, parce qu'il nous paraît beaucoup les temps. Au fin de dire, les choses viennent imprévisibles, mais est-ce qu'il, sur le coup, TM, par exemple, jusqu'à la fin de l'année ou jusqu'à l'année prochaine, nous connaît à quoi nous cave expect au niveau climatique?
0: Oui, là, nous aidons, nous pouvons un petit peu plus avant, c'est que nous pouvons passer par une phase de El Nino qui est capable d'une pluie intense. Jamais fin de El Nino aussi intense, c'est parce que la planète est réchauffée. Ça, c'est un phénomène naturel qui nous met en contrôle. Comment El Nino affecte nous? C'est qu'il y a un impact direct sur l'océan Indien. Aujourd'hui, les bons mots disent que l'océan Indien, les océans, c'est qu'ils nous pas connaissent, ils ont un grand rôle pour jouer dans nos climats. C'est l'océan réguler nos climats. Et 90% de excess carbone qui brûlait dans le monde a été absorbé par l'océan. Donc, ce température déjà a augmenté. L'océan Indien, c'est l'océan qui peut réchauffer le plus. Et avec le El Nino qui, là, aujourd'hui, peut être plus intense, nous, Indian Ocean Dipole, c'est un autre phénomène qui lit dans l'océan Indien, lit pour une positive. Quand lit positive, il veut dire le western side de l'océan Indien. 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Donc, nous prenons une marque de l'eau, nous prenons une sécheresse qui pour allonger et nous carguer une précipitation intense de temps en temps. Et la température de la mer, si surface temperature pour, comment y arrive 30 degrés par nav? 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Nous carguer cyclone, nous carguer flash floods, nous carguer n'importe quoi. Donc voilà un petit peu dans l'incertitude dans laquelle nous peut passer. 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Ça, la sécheresse, elle est capable de cause n'importe qui les autres changements climatiques. Nous capable d'attendre des cyclones, nous capable d'attendre des flash floods, nous capable d'attendre tout. Voilà un petit peu côté nous nous-mêmes, nous dans, comment nous dire, nous une période vraiment indécis. 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
2: Sunil Dwarkasinghe, nous tu peux causer juste avant interview et pas tu peux trop connaître qui morceau pour terminer interview là. Finalement, nous prenons une décision ensemble, nous écoutons des trois petits morceaux et nous demeurons Michael Jackson's Earth Song. Et d'après ce qui nous causait là, Michael Jackson, depuis un moment, si peut dire comme ça, nous prenons en compte la planète, non?
0: Oui, certainement, il y en a beaucoup chanteurs. Les premiers, les premiers qui évoquent la nécessité pour nous l'existence même avec la planète. Cette relation nature et humaine là, si vous avez regretté.
2: Donc, on a calé pour vous, chers amis, Planet Earth, Earth Song de Michael Jackson.
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6: Chers auditeurs, bonjour. Nous sommes au 19e siècle sous le régime colonial britannique. L'industrie sucrière se développe très vite.

grâce aux investissements et à l'arrivée des travailleurs indiens engagés. Si cette industrie connaît un tel essor, le réseau routier, lui, est dans un état déplorable. Les charrettes à bœufs et les barges qui transportent le sucre par la mer de Souillac et Grande Rivière Sud-Est sont devenues obsolètes. La personnalité qui nous intéresse aujourd'hui est responsable de la construction du réseau ferroviaire. Il est aussi écrivain. Je vous parle ce matin de Charles John Boyle. Il naît le 10 mai 1806 dans le Sussex en Angleterre. Charles John Boyle est un fonctionnaire. Il arrive à Maurice en 1863. Il passe 3 ans à Maurice. Il a fort à faire sur le plan routier, mais il est séduit par la beauté de notre île dès son arrivée. En tant que directeur des chemins de fer, il est chargé de la construction d'un réseau ferroviaire pour le transport du sucre des usines jusqu'au port. Le travail accompli par Boyle et son équipe a un impact majeur sur l'économie du pays pendant tout un siècle jusqu'au grand développement routier des années 1960. En dehors de ses responsabilités professionnelles, Boyle est très inspiré par notre île. Pendant son séjour de 3 ans, il entretient avec sa famille en Angleterre et ses amis en Europe une correspondance. Rentré en Angleterre en 1866, il utilise le contenu de ses lettres pour écrire un livre intitulé « Far Away, or Sketches of Scenery and Society in Mauritius ». Le livre est publié à Londres en 1867. Il y brosse un tableau favorable de Port-Louis. À cette époque, la capitale est déjà bien prospère. Elle est animée et grouille de monde. Boyle décrit les maisons coloniales, les magasins et les boutiques, l'élégance de la flore mauricienne, le bazar, la foule aux habits colorés, la chaleur étouffante et l'ombre bienfaisante des arbres. Il fait l'éloge de l'hospitalité mauricienne et remarque que l'hostilité entre anglais et français s'est atténuée. Ce livre témoigne de son amour pour l'île Maurice. Charles John Boyle passe ses dernières années invalides et décède le 20 août 1885 à l'âge de 79 ans à Cranbrook dans le Kent.

0: Exo Tribu, Régis et Acabos, oui. Vous avez toujours le temps de nous appeler ou de nous envoyer un message si vous avez quelqu'un qui, dans votre entourage, fête son anniversaire aujourd'hui.
1: Effectivement, Anif, A-N-N-I-F, par WhatsApp au 52 53 84 84. Et puis si c'est un étudiant qui est en train de faire la grasse matinée, je ne viendrai qu'à ce sommeil. Hein.
0: Oui, oui. Voilà. Normal. Oui. Allez, à venir la programmation TD pour ce soir sur l'MBC.
1: Soir, mercredi le 12 août, sur la MBC 1 à 20h15, Zéro Stress avec Miselaine, sur la MBC 1 à 20h25. Alors, un film, Les Figures de l'Ombre. Alors, l'histoire de Katherine Johnson, Dorothy Vogue et Mary Jackson, les cerveaux derrière le premier voyage spatial habité, réussi par les Américains en 1962. Alors, ces trois Afro-Américains travaillaient pour la NASA et ont permis à l'astronaute John Glenn de réaliser son premier vol en orbite. Voilà, à voir. Sur la MBC 5 à 20h, Telenovela Terre d'Espérance. Sur la MBC 5 à 20h50, Éclat de vie. Et sur la MBC 11 à 20h15, Race Again.
0: Oui, pour donc, passer en revue voilà. Ce qui s'est passé au Champ de Mars samedi dernier.
1: Tout à fait. Et sur la MBC 11 à 21h10, Glasgow, 26, les Jeux du Commonwealth.
0: Oui, rediffusion. Et puis à la radio aujourd'hui, entre 10h et 10h30, dans Point Virgule Thématique, Lizzie Ganapati reçoit Madame Swapna Uri, coordinatrice au Family Welfare and Protection Unit. Au cœur des échanges, le Domestic Abuse Act et les services proposés par le FSS. Et à partir de 10h35... retrouver Ashley Cornette pour la suite de Point Virgule Thématique. Il reçoit Sunil Gopal, chargé de communication, la SOUT-CWA. Au programme, quelles mesures sont prises pour lutter contre le gaspillage d'eau face à la situation actuelle de nos réservoirs? Et c'est pas terminé. De 11h à midi dans l'interface société, Medine Balou reçoit Lady Bibi de son vrai nom, Sarah Bibi Edou, née à Southampton. De parents mauriciens, elle a grandi entre l'Angleterre et les États-Unis et mène aujourd'hui à Londres une carrière de manager et promotrice musicale. Lauréate du Anne Frank Award en 2008, elle œuvre pour faire rayonner les talents mauriciens, l'international, diaspora, musique et rayonnement de talents mauriciens seront au cœur des échanges. Retour de la musique avec Héroé, ça s'appelle « Heureux ».
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0: C'est une reprise, chers amis, de la chanson de Simon & Garfunkel par le groupe de rock Disturbed, qui est génial. On arrive à la fin de cette émission.
1: Oui, hélas.
0: Malheureusement, pas de gâteau d'anniversaire aujourd'hui.
1: Pas de gâteau en cadeau.
0: Ouais. Mmh. Et on présente l'équipe du matin.
1: Oui, merci à notre réalisateur télé ce matin, Selven Souben. On était avec Arvino Bilok également. Mmh. Apana était à la technique, le sport avec Vikash Bagherati, le journal et l'interview avec Pranav Biari. Les rubriques Mailing Balou, Reza du Lima Mode, Kamlesh Bokori et Jenny à la pas.
0: Et puis on a vu Sophie.
1: Et on a eu Patrice. Demain on est jeudi. Incroyable.
0: Oui, on est jeudi. On se retrouve demain, chers amis. Passez une très bonne journée.
1: Écoute,
0: 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Ça c'est Madcon et Begin. Bisous, ciao, à demain.
1: Ciao.

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1: Bon mercredi, bonne route, il est 9h.
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vous prie d'annoncer le décès de Madame Marie-Anne Sylvie Makunsingh, le décès de Madame Marie-Anne Sylvie Makunsingh, aussi connue sous le nom de Marraine. Elle était âgée de 89 ans. Le convoi mortuaire sortira de chez son fils, Monsieur Clifford Bonton, à Cité-la-Cure à 11h aujourd'hui pour se rendre dans l'église de Sainte-Thérèse de l'Enfant Jésus à Cité-la-Cure et de là au cimetière Saint-Georges, les Salines. Le décès de Monsieur Georges Thomas. Le décès de Monsieur Georges Thomas, il était âgé de 76 ans. Le convoi mortuaire sortira de la chapelle ardente d'Elian Sons à Beaubassin à 11h. Pour se rendre à l'église Notre-Dame du Rosaire à Quatre-Bornes et de là au cimetière de Rochebois. Le décès de Monsieur Georges Alphonse Henri Coumont. Le décès de Monsieur Georges Alphonse Henri Coumont. Habitant de Curpipe, il était âgé de 81 ans. Le convoi mortuaire sortira de la chapelle ardente d'Elian Sons à Beaubassin à 11h30 pour se rendre à l'église de Sainte-Thérèse à Curpipe et de là au cimetière, au crématorium plutôt de Bigara. Le décès de Madame Bibi Zoubeïda Koder, le décès de Madame Bibi Zoubeïda Koder, née Kidaren. Elle était âgée de 88 ans. Le convoi mortuaire sortira de chez sa fille Shirin Djitou à Mosquée Road Phoenix à midi. Pour se rendre à la mosquée de Phoenix, Mousjid Inour et de là au cimetière de Phoenix. Le décès de Monsieur Tony Jonathan Zala Kounder. Le décès de Monsieur Tony Jonathan Zala Kounder, aussi connu sous le nom de Laure. Il était âgé de 37 ans. Le convoi mortuaire sortira du numéro 1 rue Mamel à Sainte-Croix à 13h pour se rendre à l'église du Bienheureux Père Laval à Sainte-Croix et de là au cimetière de Bois-Marchand. Et le décès de Monsieur Sivalingam Apasami, le décès de Monsieur Sivalingam Apasami, aussi connu sous le nom de Siva. Habitant de Vaquois, il était âgé de 91 ans. Le convoi mortuaire sortira du centre funéraire d'Elian Sons à Beaubassin à 13h30 pour se rendre à l'incinérateur de Chebel. À ses familles endeuillées, RMA présente ses plus vives sympathies.

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1: Et ben voilà, c'est terminé. De la musique pour terminer. Donc ce sera M, Am, c'est tout. Et à noter aussi que votre partie de 10h à midi, eh bien ce sera bien étoffé ce matin. La première partie, point virgule thématique avec moi-même. Et je reçois Madame Hurry aujourd'hui pour nous parler du Domestic Abuse Act et les services proposés par le FSS. Et puis à partir de 10h35, retrouvez Ashley Cornette et son invité de CWA, donc chargé de communication, Monsieur Sunil Gopal. Et à partir de 11h, Interface Société avec Mailing Balou. Donc une belle émission bien remplie ce matin. On vous souhaite surtout une très bonne écoute sur RM1. Belle journée à vous.

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et bienvenue ici sur RMA. Et quel plaisir de vous retrouver ce matin, également branché sur AMA. C'est votre émission Point Virgule thématique. En première partie, c'est avec moi, Lizzie, pour justement l'occasion de recevoir notre invité aujourd'hui pour nous parler du Domestic Abuse Act. Et à noter aussi que c'est en collaboration avec le ministère de l'Égalité des Genres et du Bien-être de la Famille et le Family Welfare and Protection Unit. Restez branchés, à suivre dans un instant, mais ce sera juste après les communiqués du CEB. Communiqué du CEB qui avise les abonnés de Forbach Road dans les environs de Gamma Civic, Square Deal et CWA Forbach sont avisés que la fourniture d'énergie sera interrompue entre 8h30 et 15h30 aujourd'hui, le mercredi 12 août. Également communiqué pour les

Les habitants camp Charlot, la fourniture d'énergie sera interrompue aujourd'hui, le 12 août, entre 9h30 et midi, en raison des travaux d'urgence qui sont effectués sur le réseau électrique. La fourniture d'énergie sera rétablie sans préavis à l'achèvement des travaux et le CEB qui s'excuse pour tout inconvénient.

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1: Et oui, nous sommes ici ce matin avec, bien sûr, notre invité aujourd'hui. Comme vous le savez, chaque deuxième et quatrième mercredi du mois, c'est une émission en collaboration avec le ministère de l'égalité des genres et du bien-être de la famille. D'ailleurs, je remercie Apolna et Juanita pour assurer cette émission ce matin. Lizzie au micro. Notre invité aujourd'hui, Madame Ri, coordinatrice à la Family Welfare and Protection Unit. Bonjour et bienvenue.
2: Bonjour.
1: Et c'est pas la première fois. On a eu l'occasion de se voir il y a quelques semaines, même quelques mois de cela, pour une autre émission. Et là, aujourd'hui, il y a pourtant qui nous toujours révine l'eau, justement, la famille, le soutien, mais aussi la protection. Parce que lorsqu'une famille traverse une période difficile, lorsqu'il y a la violence, détresse, tout simplement aussi besoin d'être accompagné, à savoir qui est une unité qu'il a pour être zut. Et justement, le Family Welfare and Protection Unit et plein d'autres aussi stakeholders qui sont présents pour accompagner zut, ben ONG, entre autres. Alors, qu'ils ont besoin de faire quand je suis dans détresse, dans une bonne difficulté, nous avons l'occasion que Saint-Guizodi et à noter qu'il est né une nouvelle loi qu'on appelle le Domestic Abuse Act. Nous avons l'occasion que ce qui différencie avec l'ancienne loi et actuellement en 2026, comment peut protéger les bonnes Mauriciens, que ce soit madame, monsieur, ex-enfant. Alors, tout d'abord, combien de bureaux se tenaient à travers l'île, madame Mary?
2: Alors, nous avons le 12 Family Support Services qui se trouvent à travers l'île.
1: D'accord. Et quels sont les services qu'ils ont proposés?
2: Alors, les services qu'on propose dans les 12 FSS, c'est qu'on donne premièrement un service d'écoute. Ça veut dire la première fois quand Andy Moon qui vient taper la porte, nous écoute lui, nous connaît qui service qu'il est besoin en spécifique. Mm-hmm. Nous avons conseil légal. Conseil et représentation légale pour un cas de domestic abuse. Nous donnons un service psychologique, c'est-à-dire nous avons un psychologue qui est attaché dans nos 12 Family Support Services qui donne psychological advice, psychological counseling et même psychothérapie. Nous donnons assistance à une victime pour l'application de protection orders ou n'importe qui code orders sous la loi. Et nous donne aussi service de conseil à ban abuseur. Et quand bizin, nous aussi fait placement ban victime dans ban shelters. Mm-hmm. Et si ban personne qui tape nous la porte, par exemple, si une victime de violence domestique vient envers nous, nous fait aussi ban référal. Par exemple, si les bizin aide financière, nous avons dit que de sécurité sociale.
1: D'accord. Alors, je peux causer au tout début, c'est qui nous peut causer un peu la différence qu'il y a avec l'ancienne loi et actuellement. Alors, comment est-ce qu'il y a la loi-là, l'ICAPAV, meilleure en même temps pour protéger nos bannes mauriciens?
2: D'accord. Ça veut dire, cette année-ci, en juillet, le 10 juillet 2026, le Parlement il a un enactment du Domestic Abuse Act. Par la suite, la loi est une gazette dans Government Gazette, mais nous pouvons encore faire proclamation de la loi. La loi là, comment elle est différente? Ça veut dire, au tout départ, nous tenons le Protection from Domestic Violence Act qui existait depuis 1997. Mm-hmm. Par la suite, ça, la loi-là, il y a beaucoup moins d'amendements qu'il a apporté par rapport à la situation de l'île Maurice. Mais là, nous avons réalisé qu'avec l'évolution de la société, pardon, violence aussi évolue. Et aussi, il y a un abus. Ça veut dire souvent des fois quand nous causons violence domestique. Je vous pose la question maintenant. Quand on cause violence domestique, qui vient en tête?
1: Souvent, c'est physique.
2: C'est physique. C'est un affaire qui vous trouvez l'invisible, qui est battu. On a différentes formes de violence. Mais là, nous remarquons, la violence en lui-même nous trouve lié à la fin. Mais avant la violence, on appelle ça un pattern of behavior.
1: D'accord.
2: Ça veut dire c'est un comportement qui, au final, termine avec la violence. Mm-hmm. Avec le Domestic Abuse Act, nous pouvons aussi le comportement de la personne. Comment? Ça veut dire, quand nous causons Domestic Abuse maintenant, nous jargons changé, nous n'est plus dire Domestic Violence, nous dire Domestic Abuse ou abus domestique. Mm-hmm. C'est-à-dire,

0: y appelle un pattern of behavior. C'est une façon de se comporter mm-hmm. que nous pouvons contrôler.
1: Et le partenaire, la personne.
0: Contre la personne, c'est pas nécessairement le partenaire. Mm-hmm. Que nous pouvons servir un mm-hmm. comportement que nous pouvons dégrader la personne, mm-hmm. nous pouvons faire la sentir diminuer la personne. Mm-hmm. Et les commencer par abus émotionnel, psychologique, mm-hmm. les là où il y a abus économique, les là aller living, comment on peut dire, les augmenter, living violence physique. Violence sexuelle que la personne vraie même là dernier degré qui vient vers nous. Mmh. Vous pouvez comprendre. Mmh. Là, c'est nous commence nous get problème là dès le départ. Mmh. Et avec sa nouvelle loi aussi, une sanction bien sûr qu'il est important, mmh. mais il y a aussi réhabilitation man agresseur. Parce que souvent des fois, c'est ce man comportement qu'il est l'apprendre dans l'enfance et qu'il normalise la violence ou soit on peut trouver beaucoup de violence, beaucoup d'actes d'abus domestiques liés à la drogue. Mm-hmm. Nous devons attaquer le problème qui peut affecter le comportement de l'agresseur. Mm-hmm. Et aussi, à travers ça, nous pouvons trouver comment nous sommes capables, est-ce que c'est possible d'améliorer la situation. Souvent, des fois, nous pensons avec sanction, ça va terminer. Non, il faut améliorer la situation au sein de la famille.
1: Une des affaires, ce n'est pas forcément le partenaire, ça veut dire qu'il n'y a pas les autres membres de la famille.
0: Oui, auparavant, en 1997, la différence entre le PDVA mm-hmm. et le Domestic Abuse Act, c'est une élargie champ des personnes. Avant, c'était que entre partenaires, ça veut mm-hmm. dire man spouses. Partenaire marié, mais au fil des années, avec la société changée, ce sont les personnes qui vivent ensemble,
1: oui.
0: les membres de la famille, mm-hmm. mais pas bien définir sous le même toit.
1: D'accord.
0: Il est bien difficile pour donner une protection order pour un monde qui reste sous le même toit, comment on peut définir notre relation. Là, qui fait, comme avec le Domestic Abuse Act, nous trouver qui nous élargit. Ne pas mettre sur le même toit, nous élargir la définition, nous mettre li any person related to the other party.
1: Ça veut dire qu'il est capable d'un grand-parent, un parent.
0: Oui, ouais, il n'est pas nécessairement li vivre sur le même toit, il est capable d'un ouais. moon faire comment dire, on est cousins, mm-hmm. on n'habite pas la même maison, pas même la même localité. J'habite à Port-Louis, vous habitez à Cuyapip. Malgré ça, si vous faites violence envers moi, je peux avoir recours à un protection order contre vous.
1: D'accord. Mais bien, elle a une relation de famille ou est-ce qu'il est capable? Donc là, c'est vraiment domestique parce qu'il y a pas une, comment dire, un camarade, c'est pas du tout ça.
0: Si capable.
1: Ah, il vit aussi dans domestic abuse?
0: Dans quelle façon? Si des camarades, nous appelons adult interdependent relationship. Mm-hmm. Ça veut dire si des camarades paraissent sous le même toit et n'ont une relation de codépendance mm-hmm. entre les deux personnes. Et là-dedans, malgré ça, au PCAV, un comportement coercitif envers moi. Mm-hmm. Et ou soit comportement violent, le fait qu'on vit, nous, sur le même toit, et a une comment dire, codépendance économique, émotionnelle, la personne qui est violentée ou la personne victime peut avoir recours à une protection order.
1: D'accord. Donc là, ce qu'il me comprend bien avec sa nouvelle loi de Domestic Abuse Act, c'est non seulement une violence domestique qui nous capable dénoncer, mais violence psychologique, économique, qui capable donc une bully quelque part, donc une personne qui se bully,
0: Oui, nous cause man acts of domestic abuse. Avant, c'était un comment dire, mon père faire acte de violence domestique. Cette fois-ci, c'est pas comme ça. Mm. Comment nous pouvons définir l'act of domestic abuse? C'est un comportement qui reconnu être physically, sexually, emotionally abusive. Mon père a un comportement que mon père je suis menaçante ou mon père se contrôle à travers l'émotion ou l'argent. Et n'a aussi toujours physical abuse, que tu as physical injury sur la mm-hmm. personne, mm-hmm. ou soit aussi, ce qui est plus important aussi, c'est le sexually assaulting a person, a grieved person. L'ICAPAV, comment il était dans la loi Modiaoli, c'est engaging in another form of sexually coercive behavior towards the aggrieved person, mais force la personne à travers

0: y a les comportements pour avoir des relations sexuelles avec moi. Ou soit me faire une relation sexuelle non consentante, telle que le viol. Et il y a aussi le sodomie ou n'importe quelle forme de sexual exploitation qui est reconnue sous cette loi. Il y a aussi me PC contre look, ça veut dire me faire ou agir comme moi, mon envie, soit me faire ou perdre, comme me faire damage to property, me écraser pas tout dans la case. Ou soit me harm your pet. Ça veut dire, on a un animal, on a un toutou qui est bien attaché avec lui,
1: Sévili comme.
0: mais pour faire ou du tout, me blesse lui, ou même me tue lui. Zis pour faire ou connaît qui ou plus vulnérable, c'est pas moi. Ça, c'est les agissements des abuseurs qui reconnaissent pas cette loi.
1: Très bien. Donc, à cela, si par exemple, un Jimoun, libéraux d'une protection, qui manne différentes formes de protection, les capables de gagner à les victimes.
0: Alors, dans cette loi, nous avons, comment on appelle, le Domestic Abuse Orders. Nous commençons par une Protection Order. Une Protection Order, c'est un Jimoun qui est trouvé, qui est senti en danger, il vient envers nous ou vers la police, pour faire une application de Protection Order. Chez le BPF pour la police, c'est-à-dire Brigade pour la protection de la famille. Chez nous, c'est le Family Support Services, mais nous aussi travaillons en concertation avec la police. Il fait son application. Là, d'après ce l'ordre de la cour, il peut gagner ce Interim Protection Order qui valide pendant 7 jours. Il est capable aussi, dépendant si la personne, c'est-à-dire the related person, l'agresseur, n'est pas bien servi. Nous avons le Protection Order qui est valide pendant 2 ans. D'accord? Maximum de 2 ans, une durée de 2 ans. Malgré ça, si la personne est toujours sentie en danger, malgré qu'il ait une Protection Order, il est capable de faire, surtout s'ils restent sous le même toit, il est capable de faire une application de Exclusion Order. C'est quoi le Exclusion
1: Oui.
0: Order? Le Exclusion Order, c'est un ordre de la cour que le magistrat peut ordonner l'agresseur. Qui paraissent sur le même temps que la
1: Il
0: victime.
1: Quitter
0: Il
1: aller.
0: bisait quitter aller.
1: C'est-à-dire, au cas où il y a une protection order, si vous vivez avec ça, dis-moi quand même, sous le même toit.
0: Oui.
1: Et à ce terme, si pendant 10 ans, et si par exemple pendant 10 ans, là, l'in quand même continuer à commettre un abus.
0: Non. Il y a 2 affaires là-dedans. Là.
1: Ouais.
0: Si vous pouvez dire, moi, malgré ce protection order, il va continuer à commettre un abus. La personne concernée, il va rapporte ce man abus qui continue là. Par exemple, si malgré ce protection order, il peut toujours subir verbal abuse, il y a une station de police, il prend ce copie de protection order, il dit, voilà, malgré mon protection order, la personne peut continuer à faire violence envers moi. Ça, il y a une arrestable offense, parce qu'il y a une breach de protection order, il passe la cour.
1: D'accord.
0: Maintenant, malgré qu'il y ait une protection order, il sent-il toujours qu'il n'est pas safe dans la case. Qu'il peut faire, la personne, il peut faire à l'application exclusion order, que l'agresseur quitte la case. Arrivé qu'il n'est pas capable d'un exclusion order. Par exemple, magistrat pour guetter, si Jimoun la pénale l'autre place pour aller, que te l'y bon, nous pas pour mettre l'agresseur à la rue. C'est pas correct. D'après cette nouvelle loi-là, la cour pour dire l'agresseur, ok, tu pas pu sortir depuis dans la case-là, mais faire provision à l'autre la case. On appelle ça an alternate suitable accommodation for the victim. Il redonne l'autre case que l'agresseur pour payer sa la case là pour sa victime là reste en sécurité.
1: Mais dans tout ça, me penser, il faut aller à la source du problème. Donc, est-ce qu'il y a un accompagnement psychologique pour l'agresseur comme pour victime là?
0: Bien sûr. Quand un Jimoun gagne protection order avec le Domestic Abuse Act, l'IPAD nous arrête là. Et un suivi continuellement qui nous fait à travers Bans Family Support Services. Et là, il y a une affaire dans la loi qui appelle le periodic review. Ça veut dire ça, 3 mois, officier pour bien alguéter comment ça se passe. Et quand une victime paye l'ordre de protection, la cour est capable ou donne l'agresseur pour suivre un counseling, psychological counseling avec le ministère. Mais

0: avant qu'il y ait un load, un intervention order pour faire réhabilitation, les poupisins passent avec le psychologue. Est-ce que ça a du monde réceptif pour le rehabilitation program? Mm-hmm. Si c'est oui, la cour peut donner un load qui a besoin de suivre un programme de réhabilitation.
1: Mm-hmm.
0: D'accord? Et par la suite, malgré qu'on ait un salaire, nous pouvons faire suivi.
1: Mm-hmm.
0: C'est l'organisation qui peut, par exemple, si vous avez fait une cure de désintox, l'organisation vous a donné un rapport à la cour, même les officiers aussi, pour vous a donné un rapport à la cour pour dire quel est le changement du comportement de la personne.
1: Mmh, d'accord, c'est, il y a tout un suivi là.
0: Oui, c'est tout un suivi très assidu qu'on va faire par rapport à cette loi.
1: Donc, une loi qui est quand même assez nouvelle, c'est-à-dire presque un mois à peu près, qui est en vigueur. Mais surtout, la Liban qui nous renseigne, Mal Mauricien, vous connaissez qui était ça. Et là, c'est justement Andy Moon, il peut être la fausse, parce que bien souvent, il y a ce côté un peu autonome. Il n'est pas pour la fausse d'aller justement vers la police. Est-ce que quelqu'un d'autre peut le faire? Comment, qui est le rôle de l'entourage?
0: L'entourage a un rôle très important. Souvent, des fois, quand nous avons un cas de violence domestique, un cas d'abus, une personne qui trouve la mort. Mm-hmm. Souvent, des fois, nous disons, oui, moi, tu connais, ça a du moulin, tu peux gagner battre. Oui, moi, tu connais, moi, c'est, tu peux gagner battre. Mais à aucun moment, la personne pas nous vienne vers les autorités pour informer.
1: Mm-hmm.
0: Pas nécessairement la police, et pas nécessairement physiquement se taler.
1: Mm-hmm.
0: Nous avons une hotline, c'est le 139. Et le hotline, c'est gratuit.
1: Mm-hmm.
0: Il faut toujours rapporter. Maintenant, si vous avez peur, si les gens ont peur de rapporter, on peut toujours garder l'anonymat. On va donner les détails sur la victime. On va donner comme si il doit donner les détails sur la victime, doit donner comme si où la personne habite, quels sont les types de violences et d'après comme si la personne qui me dit à eux, d'après ce qui se peut tendait, qui comment dire intensité ça acte de violence, ça que ça du monde là peut subir.
1: Mm-hmm.
0: Basé sur ça, immédiatement le ministère peut donner ce bon service. Parce qu'ici, ou pas pour faire nous connaître, jamais nous pour connaître comment nous pour capable venir de l'avant pour aider. Parce qu'arrivé des fois, victime là, il peut dire, béli, tu sais, qui peut ça. Pena personne qui peut pour capable être lui, pena personne qui peut comprendre lui. Mais on est toujours là. On est toujours là pour aider les gens, pour savoir comment sortir de cette situation difficile. Sortir de la situation difficile, ça veut pas dire comme si casser la famille. Non. Mm-hmm. On peut aussi aider l'agresseur, en même temps aider les victimes.
1: L'application de l'espoir, est-ce que c'est ça le 139?
0: Non, c'est pas la même chose.
1: Non.
0: Le 139, c'est capable de téléphoner à travers le téléphone mm-hmm. physique qui est dans la case, dans le portable. Tandis que l'application de l'espoir, c'est une app. C'est une app qui vous besoin de download, dépendant qui portable il y a. Un Android, c'est le Play Store. Ou soit, si on a Apple, on a sur application, code pour capable.
1: App Store.
0: Ah, le App Store, bien sûr, mm-hmm. parce que moi, j'ai pas d'Apple. C'est pour ça que je sais pas. Alors, ou download,
1: oui.
0: Ou you have to register. Ou bien register dans sa application-là,
1: mm-hmm.
0: donne tout bonne coordonnée. Et en moment de détresse, on a un bouton rouge, c'est le panic alert. Appuyez sur le panic alert, et là, on peut gagner une prompte assistance avec la police.
1: Donc ça, il est relié à la police, relié à les autres...
0: Relié à la police, il est relié au BPF, il est relié au ministère.
1: Okay.
0: On va savoir si quelqu'un est victime de violence.
1: À n'importe quel moment de
0: n'importe
1: la soirée,
0: 24-7. Nos services, c'est 24-7, madame.
1: Okay.
0: Tous les services, parce qu'il y a les officiers qui travaillent après les heures.
1: Mm-hmm.
0: Il y a les policiers qui travaillent, parce qu'on doit aussi remercier les policiers qui travaillent après les heures, qui nous aident dans nos tâches. Et par rapport à ça, n'importe quand, vous téléphonez sur le 139 aussi, sur utilisez l'application L'Espoir, c'est 24-7. Les deux services sont 24-7.
1: Mm-hmm. Donc, 139, par exemple, pour une proche, un voisin, une famille, un dimon, ou bien sûr, vous pouvez toujours une application là, vous pouvez téléphoner le 139.
0: Bien sûr, oui.
1: Et à 16, si un dimon qui commence à avoir un abus, qui commence déjà à avoir un problème de domestique abuse, que ce soit pas verbal ou peu importe, fini, télécharge. Et déjà, c'est bizarre, elle aussi a de l'avant à le dire qu'il ne passe pas un problème. Mais c'est sûr que bien souvent, les malheureux, mais j'étais encore pire pour aller. Alors justement, qui vous est capable de dire, un dimon qui est encore pire pour capable

0: va de l'avant. Parce qu'il y a le papier cosis, madame, j'ai dit. Il y a un monsieur aussi qui passe pas mal de violence verbale. Parce que là, c'est beaucoup. Et des fois, les mots sont encore plus blessants.
1: Oui.
0: Qui a fait beaucoup d'images.
1: Il y a une terminologie que ce qui est un petit peu nouveau, mais il y en a un effet néfaste sur la personne. Si nous servis, c'est appelé le gaslighting. Mm-hmm. Ou peut dire, ou peut faire une affaire, ou peut dire une affaire. Moi, me tourne la parole que vous pouvez utiliser là contre vous pour ridiculiser vous. Mais ça, c'est terrible. Imaginez-vous si tous les jours, vous avez sa qualité violence émotionnelle et verbale là. Et la personne, des fois, ne pas reconnaître qu'ils se sentent, comme dire, ce sont des victimes. Souvent, des fois, nous n'avons pas de contrôle. Parce que toute relation, c'est une relation de confiance qu'on a. Mm-hmm. Il y a pas une relation qui mène entre moi et mon maman, moi avec mon partenaire, moi avec mes enfants, moi avec mes collègues. Mais toute relation ne commence pas à une confiance. Mais maintenant, si maman me peut trahir sa confiance, ça me fait violence, parce que quelque part, je me sens comme s'il y a un moment d'insécurité avec moi-même. Nous besoin connaît comment nous pouvons travailler avec la personne. Et violence émotionnelle, comment on bien dire, ou pas trouver, il peut y avoir une séquelle physique, ou pas trouver, mais il y a une séquelle émotionnelle qui a affecté un jeune pendant très, très longtemps.
0: Donc, psychologiquement, ça lui fait beaucoup d'ito, il est capable d'affecter lui, que ce soit pour le travail, ou même, si il y a des enfants, il est capable d'affecter lui pour ce mal d'étude. Donc, et surtout aussi, bien souvent, même personne âgée, qui se retrouve dans des difficultés pareilles, même parents, même grands-parents, que il est capable d'avoir une question de société, finance, économique, drogue, l'alcool. Donc, tout ça a dit affecter une famille. Et c'est le temps d'agir. Si vous trouvez qu'il y a une dîmoune qui est en difficulté, vous trouvez ou pétendez, ou soit dîmoune à l'invine d'yéou, conseille-lui à de l'avant pour justement se faire aider, se faire protéger avant qu'il ne soit trop tard. Nous arrivons pratiquement à la fin de l'émission. C'est fou que le temps passe vite. Donc, nous rappelle le hotline, c'est le 139. Yes. L'application Espoir à télécharger sur Play Store ou App Store. Nous avons une nouvelle loi qui est le Domestic Abuse Act. Vous avez envie de gagner plus d'informations. Vous êtes capable d'aller aussi dans les 12 différents bureaux à travers l'île de la FSS. Vous êtes capable d'aider pour la dîmoune là-bas, qui est d'ailleurs sur le terrain, dans les bureaux pour aider au quotidien. Alors, avant de se dire au revoir, est-ce que vous êtes content, passe un dernier message à tout le Mauricien, les familles mauriciennes qui peuvent écouter nous, Madame Marie.
1: Il y a tout type de violence. Nous pas besoin de penser que zis batte, qui ça veut dire violence. Des fois, violence, il n'y a pas l'espace de trace. Ou il y a un sentiment dans une situation que Dimoun peut tout le temps peut critiquer ou peut insulter ou peut trouver dans une situation qui un Dimoun un membre de la famille peut contrôle tout l'argent peut empêcher ou travail peut empêcher ou vivre autonome ou peut sentir dans une situation que ou sentir isolé des ou bonnes camarades des bonnes Dimoun qui capable et doux ou sentir qui qu'un peut veiller online ou bien besoin dénonce sa bonne situation là ou capable à travers dans nos 12 Family Support Services ou soit téléphoner le 139.
0: Et souvent, je dis, je subis de la violence, mais je ne sais pas si ma situation est suffisamment grave pour faire appel à la loi. N'importe quel type de violence.
1: N'importe quel type de violence. Ou pas peut sentir bien dans la peau, dans vos relations, appelez sur le 139, demandez de l'aide, on peut vous aider.
0: Et demander de l'aide n'est pas une faiblesse, justement, c'est déjà un premier pas vers la protection et vers une vie meilleure. Madame Eury, merci beaucoup pour vos présences aujourd'hui. J'espère que le message a pu passer et que ce soit la victime, que ce soit celui qui commet ces abus, l'Iran y compte aussi que ce qu'il peut faire n'est pas bon. Mais bien souvent, il y a des haine. Un encadrement psychologique,
1: voilà.
0: Parce qu'il y a ce côté, ce cercle vicieux, quand ils vivent ça, ils pensent qu'il est tout à fait normal, mais ce n'est pas normal, et qu'il est bien justement aussi, voilà, se laisser faire aider.
1: Exactement, parce qu'il résout un problème par un abus, ce n'est pas normal. Nous sommes qu'on est capable de résoudre nos problèmes sans qu'il y ait un autre dimoun sentili menacé, sentili guépère. Et si vous n'êtes pas capable de résoudre le problème,

0: problème, si vous n'êtes pas capable de contrôler la colère, si vous n'êtes pas capable de sortir des mêmes situations que malheureusement on apprend à des petits-enfants, le ministère est là pour vous aider. Vous êtes capable de nous demander 12 Family Support Services ou même vous êtes capable de téléphoner 139 pour demander de l'aide.
1: Très bien. En tout cas, merci beaucoup. Je vous souhaite bon courage pour la suite et aussi à tous différents, que ce soit la police, ONG, stakeholders qui travaillent ensemble.
0: Ah si, nous travaillons ensemble avec les ONG, en étroite collaboration avec la police aussi, parce que si nous venons pour aider les gens qui sont victimes d'actes d'abus, nous ne pouvons pas agir tout seul. Nous avons besoin de partenaires et que les partenaires clés, pas juste la police et ONG, il y a aussi la santé, la sécurité sociale, mais c'est tout un maillon. Et la société aussi, il a ce rôle à jouer. Les personnes qui peuvent trouver qu'il y a une violence quelque part, s'il vous plaît, dénoncez.
1: Absolument. En tout cas, merci beaucoup, Madame Marie. On se dit à très bientôt, je l'espère. Et rendez-vous dans deux semaines pour une autre édition de votre point virgule thématique en collaboration avec le ministère des Genres et du Bien-être de la Famille. C'est Ashley Cornette qui prend le relais, cette fois-ci pour la deuxième partie jusqu'à 11h, et reçoit M. Sunil Gopal, chargé de communication à la CWA, au programme. Quelles mesures sont prises pour lutter contre le gaspillage d'eau face à la situation actuelle de nos réservoirs? Merci à Apelna et à Juanita. C'était Elisée avec vous au micro.
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1: Bonjour à tous et bienvenue sur RM1, la radio nationale, la deuxième partie de votre émission Point Virgule Thématique. Merci à Operna Technique, merci aussi à Juanita, notre assistante à la réalisation. 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Quelles sont les mesures prises pour lutter contre le gaspillage d'eau face à la situation actuelle de nos réservoirs? Pour en parler, eh bien, monsieur Sunil Gopal, chargé de communication à la CWA. Monsieur Gopal, bonjour.
2: Bonjour Ashley, bonjour à tous les auditeurs et auditrices de RME.
1: Merci d'être là, en tout cas pour communiquer au maximum avec nos citoyens qui, tous les jours, s'arc-ségonnent de PC Vidélo, mais je bien connais qui, malheureusement, la situation de nos man réservoirs, pas par rapport à de bonnes nouvelles. Et c'est pour cela qu'il justement besoin de prendre des mesures pour cela, besoin capable de conscientiser maximum la population. Et juste pour dire que Maurice compte à peu près 5400 km de tuyaux qui approvisionnent toute l'île. Alors Sunil Gopal, un point sur la situation d'ailleurs au niveau des niveaux de nos bonnes réservoirs, de quoi il en est à ce jour.
2: Entre la dernière fois qu'il m'outille l'eau sur ce plateau-là et aujourd'hui, malheureusement, la situation n'est pas améliorée. C'est nous guette Marovakwa, aujourd'hui, il y a 40%. Et la Nicolière, il y a 51% et quelques. Et si vous comparez à l'année dernière, à la même date, les deux réservoirs, c'est presque le double de ce qu'ils étaient aujourd'hui. Et la moyenne totale de tous nos bains de réservoir à travers le pays, aujourd'hui, il y a 61%. Ce qui veut dire, en termes clairs, la réserve d'eau qui nous est née dans Marovakwa, si nous passons à Vili comme à Bizin, nous pouvons retrouver nous à sec dans un mois et demi. Alors, c'est pour ça qu'il vous rappelle qu'il nous prend une première mesure qui rentre en vigueur à partir du 17 juin.
1: Oui.
2: Et ça, il concerne une région des Plaines Williams, ça veut dire des hautes et basses Plaines Williams, le district de Moka et une partie du district de Rivière-Noire. Ça, c'est une première étape parce qu'il, Marovakwa, c'est déjà au rouge. Là, nous passons d'une deuxième étape. Sa deuxième étape-là, il prend l'effet à partir du mercredi 5 août. Ça nous concerne toutes les autres régions du pays. Quand nous réduisons la distribution d'eau par 2 heures de temps par jour. C'est-à-dire un temps le matin et un temps l'après-midi. Une petite précision, c'est que habitants qui dans une région qui m'ont dit au commencement, c'est-à-dire Plaine Williams et Moka et une partie de Rivière-Noire, je pégais entre 5 ans et 6 ans de l'eau. Quand nous venons avec sa nouvelle restriction qui commence à partir du 5 août, c'est-à-dire nous ne pouvons pas le retirer des étangs encore d'un pour eux. Parce qu'ils ont déjà...
1: Ils sont échangés pour eux.
2: Oui, ils ont déjà au régime, nous ne pouvons pas le remettre encore restriction à eux. C'est-à-dire que c'est dans l'ensemble du pays qui nous applique sans restriction quand nous réduisons la distribution de 2 heures de temps.
1: Et un temps le matin
2: et un temps l'après-midi. Qui fait parce qu'il nous besoin d'un effort national pour qu'il nous capable de préserver sa réserve de quinoa en ce moment, faire durer jusqu'au prochain gros pluie.
1: D'ailleurs, il y a une régulation, une mesure, une décision qui prend au niveau du ministère. Donc, pour ceux qui ne connaissent pas un peu, c'est quoi rénumer à ça pour nos auditeurs?
2: Bon, la première chose, c'est qu'il y a une régulation Staline rentre en vigueur à partir du lundi 10 août. C'est-à-dire, ça lundi qui est passé là.

0: Alors, les consignes, surtout, ben, lavage de voiture. Mm-hmm. Vous n'avez pas le droit de servir de l'eau potable pour ou à la ben, véhicule. Hein, c'est-à-dire, quand on peut causer lavage, c'est lavage des véhicules en général. Nous pas capable de servir ben instrument à pression, ben, mm-hmm. ben machine à pression, parce qu'il y servit beaucoup plus de l'eau. Nous pas capable de faire ben nettoyage de ben bâtiment, ben nettoyer salique, nettoyer mirail, nettoyer même colta, mm-hmm. hein, là aussi. Mm-hmm. Mais nous d'accord qu'il nous besoin d'une propriété. Mais seulement, nous capables de servir ben, les autres moyens. Par exemple, nous avons servi de l'eau là, plus tard, nous, mm-hmm. peut-être nous avons causé l'eau là. Mais nous avons aussi une ben, restriction, par exemple, pour nous pas avoir le droit de servir de l'eau potable pour nous remplir piscine. Mm-hmm. Qui fait parce qu'il n'est pas pour normal qu'il nous donne une situation où nous avons un manque d'eau qui est bien, bien visible. Mm-hmm. Et nous ne sommes pas capables de permettre ben, leur geste, c'est-à-dire de l'eau potable. Les pour limiter à une utilisation à, pour un besoin essentiel. Mm-hmm. Et par exemple, l'irrigation, je ne vais pas mentionner l'irrigation, l'irrigation n'est permise que pour une culture de légumes. Mm-hmm. Parce que nous besoin manger, nous besoin consommer, nous pas qu'à priver la population de légumes. Alors, l'irrigation des champs de canne n'est pas fait faire pour le moment. Mm-hmm. Mais peut-être, ça aussi, je ne peux pas expliquer un autre aspect de là, parce que j'ai une certaine question du public. Et il y a une partie de cette régulation, ça, qui permet à un zimoun, disons qu'il y a un droit d'eau, mm-hmm. et ça, de là, les petits poils dans la mer, s'il n'est si pas servi. C'est-à-dire que ça nous fait une exception. Mm-hmm. Ça veut dire, comment dire, où il y a une property, il y a ce champ de canne, et il y a un cours d'eau qui passait, il y a un droit de l'eau là, et il ne peut pas prouver qu'il y a de l'eau là, dit tu peux aller dans la mer, mm-hmm. c'est parti, c'est servi. Alors, il ne peut pas servir ça pour lui faire son irrigation. C'est pourquoi qu'il peut-être ne peut pas trouver dans certaines places pour faire irrigation, c'est parce qu'il y a une personne là, j'étais dans sa exception à la règle.
1: Mm-hmm. Alors, comment se peut déployer toute l'équipe aussi au niveau de la CWR pour veiller à ce que du monde respecte sa man regulation qu'il met en place là?
0: La première chose, c'est qu'il nous fait beaucoup de communication autour de mm-hmm. ça. Hein. Même avant même que man regulation ça vienne en vigueur, nous finis annonce à la population une semaine avant. Vous vous rappelez, nous tiens communiqué. Qui sont le 3 août, hein, parce qu'il y a une semaine exactement, ce lundi précédent, pour nous dire qu'il nous peut venir avec sa ban regulation, ça. Parce que l'objectif, c'est quoi? C'est pas, comment dire, pour un pénalise du monde. C'est
1: les mêmes plaisirs pour qu'ils ne parlent pas.
0: Oui, absolument.
1: On n'a pas gagné de l'eau. Bon,
0: par exemple, on cause avec beaucoup de propriétaires de car wash, mm-hmm. et m'a agréablement surpris qu'ils aient une grande disposition. Et on a un opérateur qui installe une réserve d'eau que je peux collecter de l'eau pluviale pour faire des travaux. Et je connais qui, comment dire, c'est une responsabilité citoyenne. Mm-hmm. Et je ne peux pas servir de l'eau potable pour faire ça parce qu'il n'a pas le droit de faire ça. Alors déjà, il y a une préparation qui nous... Ça nous permet de nous. Maintenant, en ce qui concerne l'enforcement, ça n'est pas dans la main des autorités policières, mm-hmm. parce qu'il y a une pénalité qui est prévue. Alors, tout ça, dans le cas qui une infraction qui est là, les autorités policières sont déjà au courant, sont une équipe déjà au courant, ils peuvent veiller au grain, qui tout ça, dans la régulation, ça respecté, parce que ça peut permettre nous naviguer jusqu'à ce qu'il arrive à une prochaine grosse pluie.
1: Mm-hmm. Faut aussi savoir justement du Pays d'Ali qui Maurice donc il y a 5400 km de tuyaux, mais là-dedans il y a 1500 km qui pas en bon état, on va dire.
0: Oui, allons dire qu'il y a 1500 km là et dit dans un état assez pénible, hein, c'est-à-dire mm-hmm. demande un remplacement assez vite. Et bien qu'il ne faut pas prendre dans les détails parce qu'il y a une question de policier, mais toujours moi pas dire où lui. C'est qu'il y a un financement du gouvernement indien, mm-hmm. sur le Indian Line of Credit, quand nous procède à remplacement,

0: de Tuo, c'est un projet qui a à peu près 2,8-2,9 milliards, et c'est une ligne de crédit. Et bientôt, le management de la CWA pour donner ben, des détails à ce projet-là, qui est un projet d'envergure, qui concerne plusieurs régions. Parce que vous êtes d'accord avec moi qui, dans certains cas, surtout ça 1500 km que vous mentionnez là, une ligne arrive high time qui nous remplace carrément, parce que ces réparations sont très coûteuses. Mm-hmm. Et dans certains cas, où une banque qui date tellement longtemps qu'il se une pièce pas disponible et qui divine n'est pas aussi effective, comment dire, qui à chaque fois fait une intervention, alors que le remplacement il pour permettre tout à économiser en termes d'entretien et il pour permettre surtout qu'il nous n'épile dans ce problème leakage là et aussi qui ben abonné une distribution de l'eau qui est adéquate parce que quand et dans certains tuyaux qui tiennent en bas la terre, quand on guette ça tuyau-là, mais à l'intérieur, il est fini rongé. C'est-à-dire, même vous mettez pression de l'eau là-dedans, il n'est pas pour passer dans ça tuyau-là.
1: Il est pour casser directement.
0: Oui, ça n'est pas passé du tout parce que tuyau-là, il tellement prend la ruine, il finit sans se structurer. Alors, même si vous pouvez faire des efforts de plus pression, alors,
1: Il n'est pas dans le vide.
0: Alors, nous pouvons faire d'une pierre deux coups, c'est-à-dire à médio la distribution de l'eau, et en même temps aussi nous faire de sorte à ce qui nous pas besoin perdre beaucoup de moyens, d'effectifs à faire bonne réparation. Mm-hmm. Et il n'est pas joli aussi pour nous l'image qui porte une bantio cassée.
1: Alors, surtout avec la responsabilité de man citoyen, rapport de banca au niveau CWA, c'est tout bantio cassé. Déjà, c'est une très bonne chose. Il y a tout un officier à travers l'île qui veillait à ce qu'il y ait une réparation faire. Et il y a aussi le fait que, quand on se gagne une intervention pour faire, on se besoin casser ses mains, tout ça, CWA aussi, il y a la responsabilité réparée. Donc, tout ça, c'est dans deux autres côtés.
0: Absolument. La moitié envie de qui m'a salué ben du public qui prend la peine téléphone nous moi-même reçois beaucoup de messages beaucoup de bandes vidéos beaucoup de bandes détails par rapport à ban leakage et ban fuite à travers le pays et m'ont remercié ça ban du monde qui fait parce qu'il nous n'avons une conscience et une commence à comprendre qui ses autres responsabilités et qui nous pèle vers une culture de respect de l'eau. Mm-hmm. Ça veut dire Dimouna, quand il peut faire ça, il peut rapporter ça cas de leakage là, il peut rappeler l'eau aux responsabilités premières. Et moi, je ne pas couler les amis, hein, au contraire, moi, apprécier, me remercier, combien de fois on fait à l'antenne dans l'Obanis autre radio. Quand du monde peut informer qu'il y a un leakage, la première chose, c'est qu'ils m'ont bien remercié ça du monde. Parce que très souvent, le leakage n'a pas côté Lili. Il peut passer par là, il est dans ce...
1: Il est trouvé dans une semaine.
0: Voilà. C'est ce devoir de citoyen, c'est une réaction très correcte qu'il y a, non? Et moi, je pense qu'ils m'ont encouragé ça. Même s'il crée une pression là, nous, une pression additionnelle, mais n'empêche que nous, nous avons ce devoir d'atteindre ce leakage-là dans les plus brefs délais.
1: Alors, généralement, ce rapport de banque au 170, le chupé comme ça la dernière fois, quand le service finit amélioré, le citoyen gagne un numéro de ticket, il connaît qui est officier, je veux gagner le système qui est officier, qui occupe le cas, qui est région, et ce travail-là, pour le faire, enlever officier-là pour qu'il y ait une solution à trouver.
0: Absolument. Moi, j'ai envie, là aussi, apporter une précision, c'est que dans le cas de leakage, si un citoyen, il trouve un leakage quelque part, il peut rapporte le cas. Bon, nous procédions à dire qu'il nous besoin de demander du monde à ce customer account number. Mais dans le cas de leakage, nous pas exigé. Nous pas exigé. Lui qui fait parce que du monde n'est pas nécessairement sans leakage à côté. Il est capable de passer, comme tu allais me dire, il trouve ça quelque part, il peut faire ce devoir de citoyen. Nous pas exigent ça. Et à aucun moment, nous pas refusent une complainte pour n'importe quel type de complainte. Si du monde a payé dans ce customer account number. Si vous avez un grand du monde qui a 80 ans, 85 ans.
1: Il n'est pas pour connaître même.
0: Il n'est pas pour connaître même. Il n'est pas connaître dans sa bille là, quand sa customer account number a été. On ne peut pas le fatiguer. Qui fait nous demande sa customer account number là, parce qu'il nous devoir pour nous connaître nos clients. Mm-hmm. Parce que nous avons les autres projets qui peuvent venir. Nous pouvons mettre nos databases un jour. Demain, ce qui peut arriver, c'est quand nous réussissons à mettre nos databases un jour, fait comment dire, on a une coupure pour faire quelque part, on peut avoir les moyens de contacter où. Mm-hmm. Fait où connaître à travers une SMS, à travers un message WhatsApp, qui, voilà, dans l'endroit, à partir de 10h, nous pouvons couper de l'eau, nous prenons une intervention pour faire. Mm-hmm. Alors, nous pouvons faire ça dans sa optique-là. Alors, c'est pour ça qu'il nous demande sa customer account number. Ce n'est pas pour embêter le client, ce n'est pas pour le compliquer la vie, mm-hmm. s'il n'est pas capable.
1: Communiquer plus facilement.
0: Plus facilement. Mm-hmm. C'est ça, nous, l'objectif. Et puis, comme une organisation, nous, your client, c'est une bonne condition pour qui nous a améliorer le service. Plus nous connaissons nos clients, mon gars, ben cas côté Nadimoun, nos 3-4 générations, puis l'adresse au nom, arrière grand-père. Mm. Alors, il arrive un temps que nous avons mis une mise à jour, alors que le client, c'est quelqu'un d'autre ou quelqu'un d'autre, mais dans nos systèmes, c'est une personne qui est décédée, bonne et combien d'années. Mm-hmm. Alors, il
1: parle. Mais bon, le client mettait à jour.
0: Il mettait à jour, pour voilà. Dans seul intérêt.
1: Mm-hmm. Oui. Et mon équipe qui était là aussi sur le terrain, je n'ai pas contacté à qui travaille, j'étais dans tout un dispositif pour fournir de l'eau et la bonne qualité d'eau. Nous connaissons qui c'est de l'ouvert, les autres faire aussi l'étude au niveau qui de l'eau, je peux récupérer, il y a un laboratoire.
0: Oui, le
1: parce
0: traitement...
1: Parce que c'est la santé du citoyen aussi.
0: Ah, absolument. Premièrement, c'est la qualité de l'eau à Maurice. Elle est une des meilleures dans la région.
1: Mm-hmm.
0: Qui fait parce que nous avons une norme aussi à respecter. Nous avons une norme qui est imposée par l'Organisation mondiale de la santé. Et les bons connaît qui, au niveau de la CWR, on a des contrôles qui nous font. Premièrement, c'est au niveau du traitement lui-même. Le traitement, c'est un long procédé qui est fait par un technicien qualifié, par un ingénieur qui supervise ça, l'opération-là. Mm-hmm. Parce que dès là, quand on peut gagner raw, nous. Ça veut dire qu'on traite-le pour éviter un délo potable et dans un système qui nous met en place dans nos bonnes stations de traitement. Il traite de l'eau là, il met dans le système.
1: Mm-hmm.
0: Sinon, nous avons une station de traitement mobile, qui nous appelle une CPF, qui nous mettait un peu à travers le pays. Et ça, il traite de l'eau là, et il met dans le système. Autre chose qu'il nous fait également, c'est nous avons nos propres laboratoires, qui, tous les jours, nous fait un prélèvement à travers le pays.
1: Mm-hmm.
0: Et il y a une série de tests qu'il fait, pour qu'ils nous capables sûr que la qualité de l'eau qui nous peut donner le client les correcte d'après les normes de l'OMS. Maintenant, il y a un autre contrôle qui est fait par le ministère de la Santé, qui est fait à random, et qui fait qu'il fait un autre contrôle above de ce qu'il nous déjà peut faire. Hein.
1: Mm-hmm.
0: Et si jamais il y a quelque chose qui est remarqué, je peux informer nous. Mm-hmm. Là, nous pouvons rectifier. Alors, je connais que dans le passé récent, nous avons un petit peu d'issue par rapport à la couleur de l'eau dans certaines régions. Mais heureusement que ce problème-là, il est derrière nous et que nous sommes capables
1: de
0: gérer la situation.
1: Mm-hmm. Alors, quels sont les défis à relever pour la CWA avec la situation au niveau du man réservoir, pas très bonne, parce qu'en moyenne, nous, en général, 61% de la capacité au niveau du man réservoir, au niveau des lots qui nous est en général à Maurice, est très peu, surtout pour cette période, pourtant nous dans l'hiver, peine à l'appli. Et les efforts du man citoyen, de rapporter aussi man cas, si vous trouvez man cas de tuyau cassé, l'eau 170, si je pas gagner des lots dans autre endroit, il y a encore un camion des lots qui peut desservir à travers l'île.
0: Absolument, ça veut dire la nous servit le camion citerne dans le cas que nous trouvons et un problème qui prend le temps pour nous capables résoudre le problème là. Hein. C'est à dire allons dire qu'il y en a un broken main,
1: mm-hmm.
0: dans l'endroit, il y a un gros tuyau d'approvisionnement qui nous casse.

0: acceptée, que la réparation vous prend beaucoup plus de temps que prévu. Alors, pour ne pas pénaliser les consommateurs, nous mettons à sa disposition les camions citernes. Mais bon, je reconnais qu'il n'y a pas une situation idéale. Hein. Mm-hmm. Très souvent, nous gagnons des cas quand on fait une demande et qui n'aboutit pas. Aboutit. Mm-hmm. Ou soit une attente, ou pire encore, hein, mon gars, quand le camion citerne vient dans ce endroit, donne des lots au voisin, révise.
1: Pas de nid.
0: Pas oui. de nid. Alors tout ça, nous peut mettre l'autre là-dedans. Hein. Ça veut dire que ça, c'est ça. Système de distribution par camion citerne qui, bon mot, estimé, il y a besoin d'une mesure qui est temporaire quand on a un problème dans un endroit. Nous peut faire un travail pour qui ça service à améliorer, pour qui nous pas faire ne pas créer une situation qui
1: que le citoyen là frustré
0: exactement voilà. Le citoyen frustré et qui ou peut retourner le couteau dans la plaie hein, la personne est déjà dans un
1: réfugie carrément le camion de l'eau là
0: devant sur la porte
1: voilà
0: combien fois mon gars ça ban abonné téléphone monsieur Gopal. T'es comme un citoyen devant moi la porte, mais il peut réviser, mon voisin réviser. Mon gars, mais mon cas, quand il donne un frère, pas peut donner notre frère. Alors, c'est vraiment aberrant. Alors, nous peut mettre l'autre dans tout ça là. Et nous pouvons venir avec un protocole qui est bien établi, parce qu'il nous pensait que nous ban abonnés méritent un service qui est amélioré de temps en temps. Et aussi, pour aussi permettre nous. Avec les temps, hein, vous rendez compte qu'il y a dans certains villages, comme par exemple Bambou Vieilleux, qui est là-bas souvent, ça va habiter là, ils vivent au rythme de camions citernes. Ils ont dit, grâce à des travaux qu'ils ont fait, ce village-là, il peut gagner de l'eau presque 24-7. Hein. Donc, il y a
1: la requête pour la région de Bossonge aussi, si vous avez
0: guetté aussi. Oui, nous connaissons énormément voilà. Ce qu'on appelle ban water stress areas. Vous connaissez, dans l'Ouest, nous avons beaucoup de villages qui ont beaucoup de difficultés. Vous pensez, par exemple, le village de Le Mône, où est dans la côte Raffin, où est dans tout simplement le village qui est dans la côte Ouest. Là. Mais je rassure que nous avons un plan qui peut venir et qui m'espérait d'un avenir pas trop lointain. Et ça a une difficulté qui nous gagnait régulièrement. Moi-même, j'ai besoin de faire communiquer pour dire qu'il y a de l'eau là-bas, pas pour qu'il y ait de l'eau. Alors, ça, on a fait là, nous pouvons une autre façon de distribution.
1: En tout cas, Sunil Gopal, merci beaucoup. Nous rappelons que vous changez de communication à la CWA, l'émission proposée par le ministère de l'Énergie et de l'Utilité publique qui envie justement communique davantage avec le citoyen, explique-nous la situation et qui, main dans la main, vous êtes récit ensemble, récit gagne de l'eau dans votre robinet. Hein, et le 170, en cas de souci, n'hésitez pas, le public capable de communiquer l'eau là.
0: Bien sûr, bien sûr. Et moi, je remercie le public parce que malgré le fait qui nous fait à plusieurs restrictions, mais me trouver qu'il y a une compréhension de la part du public, pourquoi tout le monde comprend qu'il nous donne une situation difficile, et pour ça, me remercier le public, et me convaincu qu'il ne pourra pas continuer contre nos autres collaborations.
1: En tout cas, merci beaucoup, et nous pourrons une autre émission prochainement aussi, toujours avec la CWR bientôt. Merci à toute l'équipe technique, dans quelques instants, ce sera l'émission Interface avec Méline Balou, et bonne journée.
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1: Très bonne journée à tous, on se va passer d'une minute.
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0: L'heure de votre journal de la mi-journée, ça se passe avec vous, Pranav Biari. Pranav, bonjour.
1: Bonjour Méline, bonjour à tous.
0: À la une ce midi, le Monetary Policy Committee de la Banque Centrale qui s'est réuni cet après-midi.
1: Et c'est certainement l'évolution du taux directeur qui retiendra toute l'attention des décisions à prendre dans un contexte, vous l'entendrez, assez problématique. Dans ce journal aussi, 1000 familles qui deviennent aujourd'hui propriétaires de kits solaires. Leurs maisons tourneront désormais à 100% à l'énergie propre, avec en prime la possibilité de revendre leur surplus à un tarif amélioré. Quelles ambitions et quelle vision des jeunes pour le futur? On leur a posé la question cette journée internationale de la jeunesse. Et puis le collège électoral pour élire le président de la République parmi les sujets abordés hier lors de la première rencontre de la Constitutional Review Commission.
0: Qu'adviendra-t-il du taux directeur?
1: C'est la question à laquelle s'attellera le Monetary Policy Committee aujourd'hui. À partir de 15h, ce taux d'intérêt fixé par la Banque de Maurice est actuellement à 4,75%. Le comité l'avait rehaussé de 25 points lors de sa dernière réunion le 20 mai. Mais selon l'économiste Manisha Dukoni, le scénario d'un maintien semble aujourd'hui le plus probable. Cette réunion intervient, souligne-t-elle, dans un contexte particulièrement délicat. L'inflation reste élevée, tandis que les perspectives de croissance se sont dégradées. La Banque de Maurice et le FMI prévoient désormais une croissance réelle de 2,8% pour Maurice en 2026, contre 3,4% au début de l'année. Manisha Dukoni estime que le niveau des taux pèse déjà sur l'activité économique.
2: Je pense que, vu le taux d'inflation qui est toujours haut, il est fort probable que la décision va être plus une décision de maintain le taux actuel. Quoique, on sait aussi qu'avec un taux d'intérêt that is high, il y a certainement un impact sur la croissance. On a vu aujourd'hui que le taux de croissance est très bas, donc dans des 2,8 à 3% peut-être. Et il y a plusieurs agents qui sont off the view que potentiellement il y aura aussi dans le futur un lower growth.
1: Autre enjeu, l'impact sur les ménages. Selon Manisha Dukoni, les emprunts à long terme, notamment ceux liés au logement, rendent les familles particulièrement sensibles au niveau des taux d'intérêt. Des mensualités plus élevées signifient alors moins de revenus disponibles pour les autres dépenses, alors même que ces derniers mois, l'inflation a déjà rendu les dépenses courantes plus chères.
2: En ce qui s'agit des ménages, on sait aussi à Maurice que le plus grand composant

0: des emprunts. C'est des emprunts à long terme, en particulier pour la construction des maisons. Et cela fait que certainement, ça a un impact sur les mensualités que les familles ont à payer. Et ça a un impact aussi sur ce qui est le reste de leur income, donc ce qu'ils peuvent faire ou ne pas faire en termes de différentes consommations, etc.
1: Des propos recueillis par Shelly Nirbon. Le soleil brille un peu plus fort aujourd'hui. Pour un millier de familles mauriciennes, ce sont les premières bénéficiaires de la phase 1 du Home Solar Project. Et elles viennent de décrocher un joli coup de pouce annoncé dans le budget cette année. Le gouvernement muscle les avantages du programme, à commencer par le transfert de propriété des panneaux solaires installés sur leur toit. Et puis jusqu'ici, ces familles touchaient la moitié de l'électricité produite par leur installation. Désormais, elles en récupéreront la totalité. Et pour celles qui revendent leur surplus au réseau du CEB, la note s'améliore aussi, selon le directeur de la communication Thierry Ramasamy. Le tarif d'exportation grimpe à 4,83 € par unité, soit une hausse de 15%.
2: Quel avantage ça va une famille là pour gagner? En place gain seulement 130 roupies par mois, je peux bénéficier total courant qu'ils ont produit XCB pour acheter sa courant là pour 4,83 € par unité qu'ils ont produit. Si vous god ou système propre et clipé mouse bien, il est capable de produire jusqu'à 120 unités par mois, qui veut dire 120 unités multipliées par 4,83 € il fait ou 580 roupies par mois. Donc, si ou bill courant pas dépasse 580 roupies, il est gratis ou pénalise sous pour payer, et que si au courant les moins qui valait l'énergie que vous produire, différence là, il y a l'accumulé loin de compte, et la fin chaque année, ou capable de gagner ça en cash, et que capable de gagner la monnaie en plus. Donc, le plus important aussi, c'est qu'il peut vivre une propriété légale, cette installation qui s'est aimée fin de nous là.
1: Le transfert de propriété de ces kits solaires aura officiellement lieu cet après-midi à 13h au bureau du CEB à Eben. Le ministre de l'Énergie et des Services Publics, Patrick Assirvaden, y sera. Ils sont la génération qui héritera de Maurice. Mais quel Maurice veulent-ils construire? Ce 12 août marque la Journée internationale de la jeunesse. Une journée qui met en lumière les aspirations, les défis, mais aussi la place des jeunes dans la société. Un Maurice entre études, emploi, entrepreneuriat, envie de réussir et parfois le désir de tenter sa chance. À l'étranger, les jeunes ont leur propre vision de l'avenir. Mais au-delà des statistiques et des discours, que veulent réellement ces jeunes Mauriciens? Quelles sont leurs ambitions? Qu'est-ce qui les inquiète? Et surtout, se voient-ils construire leur avenir ici, à Maurice? Voici ce qu'ils avaient à dire au micro de Jenny Alapa.
3: Moi, mon rêve, c'est plutôt devenir un mécatronics engineer. On veut travailler avec man machine, côté robotique, AI. Déjà, après, ça fait qu'un jeune pour roder ses casses. Pour 4 ans, l'étude me trouvait qu'une base de 26 000 roupies n'est pas suffisant parce que c'est une étude vraiment compliquée.
4: Tout simplement, en tant qu'un jeune, nous sommes avec ma j'ai cette stabilité que ma j'ai dans la vie. Et aussi, je pensais qu'à Maurice, nous, on a l'opportunité en tant qu'il n'est pas un jeune, mais je pensais qu'il nous disait qu'on continue à persévérer.
5: Alors, qu'un jeune, moi, j'ai envie d'avoir un peu plus la monnaie pour me faire un certain livre. Être dans mon avenir pour qu'après je construise un petit lacasse et ce qui me va inspirer pour faire c'est soit bateau croisé soit steward de l'avenir. Si vraiment nous m'en au lit, si vraiment nous mettons une envie de ce qu'ils ont fait, nous allons arriver.
6: Mon rêve c'est de devenir un RETS, c'est pour ça que je prends ça coup là, pour travailler dur, pour voyager le monde en entier. Bien important pour une jeune à cette dignité, pour travailler une place que tu feel respected.
7: Mon envie comme si gagne degré, go in the job market, find a job. Pour l'instant, je vais trouver à Maurice, mais si je gagne l'opportunité à Déo, I would take it 100%. Et dans l'avenir, mais tout dépend de qui demain nous parler.
1: Les chefs de différentes communautés religieuses se sont réunis hier à l'évêché de Port-Louis, à l'initiative de l'évêque de Port-Louis, Jean-Michel Durone, face à une situation qu'il qualifie d'alarmante, le rajeunissement des personnes touchées par la drogue synthétique. Il souhaite donc renforcer la prévention et l'accompagnement des familles. La création d'une plateforme interreligieuse avec des cellules régionales est notamment envisagée pour mieux coordonner les actions déjà menées sur le terrain. Un comité a été mis en place pour donner suite à cette initiative. « Nous ne baissons pas les bras », a déclaré Jean-Michel Durone, appelant à une mobilisation collective contre le fléau de la drogue.
8: Cette question de drogue-là, aucune communauté pas épargnée. Et vous connaissez, quand on est un peu moins différent en famille, les situations de trouver de la communauté pas simple. Donc, quand on dit, bon, cette question-là, le petit bonbon qui, en tant qu'imam religieux, comment nous trouvons ça nous-mêmes, hein?

0: enrichir nous-mêmes, parce que des fois, je vais transformer une action qui vient à, je vais faire, qui moi, il ne va pas connaître. Peut-être intéressant pour ce mec qui nous déclare, je déclare, c'est le troisième objectif, c'est qu'il nous va vivre en ça.
1: Hier encore, la Constitutional Review Commission a tenu sa première réunion à Port-Louis, réunion pendant laquelle la stratégie de travail et les premiers thèmes à traiter en priorité ont été abordés selon le président Vinod Bouleel, l'ancien juge indépendant.

0: créé un comité chargé de formuler des recommandations pour la nomination des dirigeants de grandes institutions publiques, ainsi qu'une cour d'appel et une division constitutionnelle au sein de la Cour suprême.
1: On a discuté un peu de la stratégie à adopter pour les travaux de la Commission. Il était un petit peu discuté en priorité. Il faut bien remettre la Constitution, renforcer les provisions contre la discrimination, création d'un comité pour nommer les présidents des parastatal bodies, avoir une provision pour qu'on puisse avoir des élections municipales régulièrement, que ce soit possibilité de renvoi, comme c'est le cas pour les élections générales. Voilà un peu les grands thèmes qu'on va discuter. On va émettre un communiqué pour inviter les membres du public à venir exprimer le point de vue. Ce que le public doit comprendre, c'est que la Constitution leur appartient. Et cette Constitution ne concerne pas seulement la présente génération, mais les générations à venir.
0: Vinod Boulel au micro de Shaili Nirbonne. Au Zimbabwe, au moins 15 personnes ont été tuées selon Al Jazeera et 27 autres sont portées disparues après le chavirement d'un ferry surchargé sur le lac Kariba. Le bateau a chaviré hier après avoir heurté de fortes vagues. Au moins 77 personnes ont été secourues. Bien que le nombre exact de passagers et de membres d'équipage n'ait pas encore été communiqué, la présence à bord de 114 passagers ainsi que de 5 membres d'équipage a pu être confirmée pour le moment, bien au-delà de la capacité maximale de 90 personnes. RM1, midi 10, le journal des sports de Vikash Magarati.
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3: Merci à Pranav Bihari qui nous a présenté donc le journal de la mi-journée. On va s'intéresser au sport. Une Mauricienne sur le toit du monde en Jiu-Jitsu Fighting. Elle s'appelle Nachita Azari Singh et elle a décroché la médaille d'or dans la catégorie des plus de 57 kilos en U14 au championnat du monde. Un événement qui s'est tenu à Abu Dhabi du 1er au 9 août dernier. C'était sa toute première participation à ce rendez-vous mondial. Maurice était représenté par Saint Jujutsuka à ces mondiaux qui ont réuni pas moins de 1300 représentants venant de 40 pays. Les autres combattants mauriciens étaient Kilan Vier Gougon, Yuvina Azari Singh, Jade Amy Waterstone André et Jehan Paraou. Prochain rendez-vous, les championnats d'Afrique, du 14 au 21 septembre en Algérie. Notre pays aura 2 titres à défendre chez les dames. Football sur le plan local, la sélection nationale reprend du service. Elle participera à un tournoi triangulaire amical fin septembre, début octobre. Une compétition sur invitation de la MFA. Le Sri Lanka a déjà confirmé sa participation. On attend la confirmation du troisième pays qui sera engagé. Entre-temps, l'équipe nationale mauricienne a repris l'entraînement sous la houlette d'un nouveau head coach, à savoir Rui Pedro, et de son assistant Daniel Ramsamy. Les séances ont eu lieu chaque mercredi depuis un mois déjà au stade Anjali Koupen à Bellevue. La saison footballistique en Europe s'ouvre officiellement ce soir avec la traditionnelle Supercoupe de l'UEFA. Le Paris Saint-Germain, vainqueur de la Ligue des Champions, sera opposé à Aston Villa, tenant de la Ligue Europa. Ce sera à Salzbourg en Autriche. Le coach du PSG pourra compter sur son escouade au complet, mais Luis Enrique a aussi avoué que des conditions n'étaient pas évidentes à gérer avec ce premier match officiel qui arrive après quelques jours d'entraînement seulement pour la majorité de ses joueurs. Pas évident non plus pour Unai Emery, coach des Villains, qui devra se passer des services d'Emiliano Martinez, son gardien de but, d'Ezri Konsa, son défenseur central, et d'Oli Watkins, son attaquant. Le coup d'envoi de ce match est prévu à 23h. L'arbitre somalien Omar Artan sera aux commandes, celui qui avait raté la Coupe du Monde n'ayant pas eu d'entrée sur le territoire américain. Et puis en Ligue des Champions, vainqueur 1-0 sur la pelouse de Sturm Graz. Après sa victoire 2-0 à l'aller, Fenerbahçe s'est qualifié en barrage d'accession de la C1. Le club turc affrontera l'Olympique Lyonnais qui a battu le Sparta Prague 3-0 hier lors de la manche retour après une défaite 1-2 à l'aller. La manche aller de ces barrages est prévue pour le 18 août et le retour aura lieu le 26 août. Les autres rencontres opposeront le Dinamo Zagreb aux Vikings, Apoel Beersheva à Sabah FK, Levski Sofia à l'AEK Athènes, NEC Nijmegen à Bodø/ Glimt et Slovan Bratislava au NK Celje. Pas mal de matchs amicaux également au programme ce soir. À 20h15, Everton affrontera Newcastle. À 22h30,

0: Manchester United sera opposé à Leeds United. À la même heure, Arsenal aura comme adversaire l'équipe de Com. À 22h45, Nottingham Forest sera opposé au Bayer Leverkusen. Forest qui a officialisé l'arrivée du défenseur ivoirien Ousmane Diomandé en provenance du Sporting Lisbonne pour la somme de 34 millions de livres sterling. Athlétisme pour terminer, entre autres résultats des championnats d'Europe qui se déroulent à Birmingham. Notons ce doublé britannique aux 100 mètres chez les messieurs. Romel Gleve est devenu hier soir champion d'Europe de l'épreuve Rennes pour la première fois de sa carrière, coupant la ligne en 10 secondes 9. Il devance son compatriote Jérémien Azou, crédité d'un chrono de 10-16. L'Allemand Owen Hansa complète le podium avec le même chrono. Ce qui nous amène à la fin de ce journal des sports. Merci et très bon début d'après-midi à toutes et à tous sur RM1. Dans quelques instants, vous allez retrouver Nikita.
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midi passé de 15 minutes, je vous donne la lecture des avis d'obsèques. On nous prie d'annoncer le décès de monsieur Tony Jonathan Lazalakunder. Le décès de monsieur Tony Jonathan Zalakunder, aussi connu sous le nom de Laure, âgé de 37 ans. Le convoi sortira de son domicile au numéro 1 à la rue Mamel à Sainte-Croix, aujourd'hui à 13h, pour se rendre dans l'église du Père Laval à Sainte-Croix et de là au cimetière de Bois-Marchand. Le décès de monsieur Sivalingam Apasami. Le décès de monsieur Sivalingam Apasami, aussi connu sous le nom de Siva, habitant au numéro 37 avenue Jérôme Tranquille à Vaquois, âgé de 91 ans. Le convoi sortira du centre funéraire d'Eliensson à la route royale Beaubassin, aujourd'hui à 13h30, pour se rendre à l'incinérateur de chez Bell. Le décès de monsieur Hassan Dev Ranou. Le décès de monsieur Hassan Dev Ranou, aussi connu sous le nom de Dave Sadoul, ex-professeur de collège, habitant au numéro 9, route Bassin à 4 bornes, âgé de 70 ans. Le convoi sortira de la chapelle ardente d'Eliensson à la route royale Beaubassin, aujourd'hui à 13h30 pour se rendre à l'incinérateur de Montagne-Saint-Pierre à Bambou. Et on nous prie d'annoncer le décès de monsieur Louis Alanand Godert. Le décès de monsieur Louis Alanand Godert, aussi connu sous le nom de Lalade, âgé de 70 ans. Le convoi sortira de chez son épouse, madame Méniel Godert, à la route royale à Bambou-Virieux, près du débarcadère, aujourd'hui à 15h, pour se rendre dans l'église Sainte-Cécile à Bambou-Virieux et de là au cimetière de Vieux-Grand-Port. À toutes ces familles endeuillées, la MBC présente ses plus vives sympathies.

parti avec les nouvelles du temps pour vous sur RM1 ainsi KM1. Et on démarre avec la situation générale pour Maurice. Un courant d'air léger circule sur notre région. Et les prévisions pour les prochaines 24 heures, des développements nuageux sont attendus cet après-midi à l'ouest et sur une partie du plateau central avec des averses localisées qui pourraient être temporairement d'intensité modérée. Et ailleurs, le temps sera plutôt ensoleillé. La température maximale sera supérieure à la moyenne et sera entre 22 et 25 degrés sur les terrains élevés et entre 27 et 30 degrés dans les régions côtières. Le temps sera mi-couvert sur les hauteurs durant la nuit ainsi que demain matin avec des ondées occasionnelles et du beau temps prévu pour ailleurs. Quant à la température minimale, elle sera entre 15 et 18 degrés sur le plateau central et entre 20 et 22 degrés dans les régions côtières. Le vent du secteur S à environ 15 km par heure, devenant léger et variable durant la nuit. La mer forte au-delà des récifs, avec des vagues de l'ordre de 2,50 m, s'améliorant grâce

graduellement. Et les sorties en haute mer sont déconseillées pour cet après-midi. Information supplémentaire, il y aura une éclipse totale du soleil ce mercredi 12 août. Et l'éclipse débutera à 19h34 pour se terminer à 23h59 cette nuit. Et elle ne sera pas visible à Maurice. Les marées hautes, aujourd'hui 13h27 et demain à 0h52. Les marées basses, ce soir 19h23 et demain matin à 7h35. Le coucher de soleil prévu à 17h56. Quant au lever du soleil demain matin, ça va être à 6h33. Et les nouvelles du temps pour Rodrigue, la situation générale, un courant d'air modéré circule sur la région. Et les prévisions pour les prochaines 24 heures, le temps sera mi-couvert en début d'après-midi avec des ondées occasionnelles. Et le temps sera ensoleillé par la suite. La température maximale sera supérieure à la moyenne et variera entre 25 et 27 degrés. Du beau temps pour cette nuit et partiellement nuageux demain matin avec quelques ondées sur les hauteurs accompagnées d'une minimale qui sera entre 19 et 22 degrés. Le vent soufflera du secteur S d'environ 20 km par heure avec quelques pointes de 50 km par heure aux endroits exposés. La mer forte au-delà des récifs avec des houles du secteur S de l'ordre de 2,50 m s'améliorant graduellement demain matin. Et attention, les sorties en haute mer sont déconseillées. La pluviométrie durant les dernières 24 heures, patate Théophile à 2,6 mm. Les marées hautes aujourd'hui midi 56 et demain à 0h57. Les marées basses ce soir 18h52 et demain matin à 7h17. Le coucher de soleil prévu à 17h33 quant au lever du soleil demain matin sur l'île Rodrigue, ça va être à 6h09. Bulletin PCR pour Rodrigue. Les temps l'ont la mer pour prochaine 24h. Capav gai en des tils appli commencement l'après-midi et par la suite les temps pour bon. Divan pour souffler des bisectères laisse environ 20 km par air avec bande pointe 50 km par air. Lagon la mer praticable, en déo brisant la mer pas praticable. Et puis la bande la houle des bisectères laisse des lots des 2,50 m en déo brisant. Mais l'ipou commence à améliorer tigit pas tigit. 10 mai, grand matin, avec ban sautillant des hauts brisants, lit des conseillers. Ban marée haute, aujourd'hui midi 56, et 10 mai minuit 57. Ban marée basse, aujourd'hui tantôt 6h52, et 10 mai grand matin 7h17. Et on clôture cette page météo avec les nouvelles pour Saint-Brandon. La situation générale, quelques nuages venant de l'Est influenceront le temps local cet après-midi. Et les prévisions pour les prochaines 24 heures, le temps sera mi-couvert, devenant quelquefois nuageux cet après-midi, avec des averses occasionnelles. La maximale sera d'environ 28 degrés. Et plutôt beau temps pour cette nuit ainsi que demain matin, avec une minimale qui sera d'environ 22 degrés. Le vent du secteur S à environ 25 km par heure et la mer forte, avec des vagues de l'ordre de 2,50 m s'améliorant graduellement demain. Et les sorties en mer sont déconseillées. Les marées hautes aujourd'hui 13h23 et demain à 0h59. Les marées basses ce soir 19h17 et demain matin à 7h41. Le coucher de soleil prévu à 17h51. Quant au lever du soleil demain matin, ça va être à 6h20 sur Saint-Brandon. Et voilà, chers auditeurs, c'était les nouvelles du temps pour vous sur RM1 ainsi qu'AM1.

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1: Bonjour à toutes et à tous, bienvenue dans Autour du monde qui démarre sur RMA. Nous avons démarré en musique avec un son qui nous vient de l'Allemagne, de Dissidenten. Ça s'appelle Instinctive Traveler, voilà un titre un peu qui vous transporte. Le voyage continue avant notre prochaine destination. J'en profite pour vous souhaiter un bon appétit à tous. Direction le Brésil avec Novos Baianos, Preta Pretina, c'est le nom du titre que je vous propose. Et après le Brésil, direction à côté de chez nous, l'île sœur, l'île de la Réunion, Miamaou de Jérôme Payette. Bon voyage, c'est parti avec Nikita sur RMA.

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2: Allez, notre voyage musical autour du monde continue, direction les États-Unis. Belle collab entre deux charmantes chanteuses, Beyoncé aux côtés de Miley Cyrus. Extrait de l'album Cowboy Carter, elle chante « Tomos Wanted ». Et après les États-Unis, nous allons peut-être prendre la direction du SVICC. Et oui, vous savez que ça démarre aujourd'hui, le Outsub India Mauritius Shopping Festival. Ben justement, nous allons retrouver Jonathan Agatin. Restez bien avec moi.

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1: Il est midi passé de 45 minutes exactement. Comme je vous ai dit plus tôt, nous allons prendre la direction du SVICC et retrouver Jonathan Agatin qui y est pour le Haute-Sauve India Mauritius Shopping Carnival. Bonjour Jonathan.
2: Bonjour la Nikita, très bel après-midi à celles et ceux qui nous écoutent en ce moment. Et c'est vrai que l'hiver s'achève progressivement à Maurice. Il fait déjà autour de 26 degrés en journée, notamment du côté de Paille. Profitez-en les amis. Nikita, vous m'entendez ?
1: Oui, bien sûr.
2: Du côté de Bel Air, apparemment, c'est déjà le cas. Hein. Il fait dans les 26 à 27 degrés.
1: Oui, c'est vrai. Il commence à petit à petit.
2: Et oui, c'est vrai que les Mauriciens aiment comparer et chercher les meilleures offres pour économiser entre les marchés traditionnels animés, les magasins d'usines et les grands centres commerciaux. La chasse au prix bas fait partie intégrante du quotidien et des habitudes de shopping dans l'île. Et ils pourront en profiter du 12 au 16 août 2026 au SVICC de Paille. Et un peu partout dans l'île, vous avez certainement aperçu les pubs de Haute-Sauve Shopping Carnival. C'est un grand salon international et surtout une foire commerciale et culturelle. Il rassemble de nombreux exposants internationaux et locaux pour proposer du shopping, de la gastronomie, et surtout des spectacles. Et sur place, c'est un grand espace shopping, vente de produits variés, c'est-à-dire vêtements, articles pour la maison, artisanat et décoration. Et oui, surtout par des exposants venus de différents pays. Et vous avez un coin restauration, ne vous en faites pas. Et c'est un espace gourmand, food court, qui propose notamment des friandises et des plats indiens, ainsi que d'autres spécialités culinaires. Et côté divertissement, spectacle culturel, animation musicale et représentation en live, incluant par exemple la finale du Mauritius Dance Idol, et sans oublier un espace enfant, des zones dédiées aux familles et surtout aux plus jeunes. Et sachez que le SVICC dispose d'une vaste zone de parking extérieur, et comme vous le savez, les places se saturent rapidement et le stationnement peut devenir difficile. N'attendez pas la dernière date pour faire le plein de bonnes affaires ici du côté de Swami Vivekananda. C'est un événement Rajasthan Works Limited. Et salutations à Dominique Sophie qui assure la partie technique de ce live. La Nikita, on va se retrouver pourquoi pas tout à l'heure vers les 13h15 pour une deuxième intervention sur RM1.
1: Bien sûr Jonathan, à tout de suite.

0: c'était Jonathan Gatin du côté de SVICC pour ce shopping Carnival. Alors, justement, pour avoir l'occasion de Carnival 2026, comme depuis la semaine dernière, nous le faisons, vous pouvez jouer et repartir avec 4 billets d'entrée, mais pas que, aussi un bon repas pour Shashi, Talish et Jane's Little India. 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Premier vini, premier servi, vous allez avoir l'occasion de repartir avec ces billets. Et en musique, direction la France avec Taïro, cette fois-ci qui nous chante Love, Love, Love.
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Et oui, là, l'heure de clôturer notre première heure de tour du monde, direction la Jamaïque avec cette grande chanteuse de la musique reggae, Etana, qui nous chante People Talk.

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1: Bonjour à tous, il est 13h.
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1: 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Et oui, autour du monde, votre rendez-vous de midi à 14h, du lundi au vendredi, c'est reparti pour un tour et direction l'Australie. L'artiste Mike Lindsay, chanteur country australien. La chanson qui arrive, c'est un hymne festif qui célèbre l'amitié ainsi que la convivialité. Alors, ce que ça signifie, le titre c'est « Good in your mate ». C'est une expression australienne qui veut dire « bien joué mon pote ». Allez, c'est parti avec Mike India, « bien joué mon pote, good in your mate ».

L'artiste que vous écoutez, c'est El Gran Combo, légende de la salsa portoricaine. Et oui, cette chanson, c'est une belle déclaration d'amour passionnée qui signifie « Je t'offre mon amour », symbole d'ado total en amour. Et oui, c'était un son venu du Porto Rico. Restez bien branchés, c'est l'heure de jouer et repartir avec des cadeaux.

Il est temps présent de jouer avec la MBC ainsi que la pâtisserie Mou Gomme. Pourquoi ? 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Alors, une fois que vous aurez remporté votre gâteau à l'occasion de la fête de l'Assomption, pour récupérer, ça va se faire ce vendredi à partir de 10h à la MBC. 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Et nos découvertes musicales aussi continuent. Il est 13h passé de 12 minutes après cette chanson. Nous allons prendre une nouvelle fois la direction du SVS ici, retrouver Jonathan Agatin. Pour l'heure, je vous emmène au Venezuela. Avec Grande Coquivacua cette fois-ci, qui nous chante Mi Corazón es Venezuela. Et une autre chanson, une ode patriotique au Venezuela. C'est parti.

0: Allez, une nouvelle fois, nous allons prendre la direction du SVS ici et retrouver Jonathan. Salut Jonathan!
1: Salut la Nikita, salut à toutes et à tous, merci d'écouter RM1. Cet après-midi, le salon Utsav India Shopping Carnival 2026, voilà, ouvre ses portes aujourd'hui au SVICC de Paille. Il se tient du 12 au 16 août 2026 de 10h à 21h. Ce grand festival international propose du shopping, oui, un village gastronomique et surtout des spectacles pour toute la famille. Vêtements, déco, ameublement, cuisine, jardinage et produits de beauté avec des exposants locaux et internationaux. C'est aussi, la Nikita, un food festival avec des spécialités très très variées et ça sent très très bon, ça donne l'eau à la bouche. Et aussi, il y a des animations sur place, spectacles vivants, musique et surtout la grande finale du Mauritius Dance Idol saison 4. Voilà, c'est prévu pour le 16 août avec la présence du juge invité Sudarmesh. Et dans ma proximité, ce sont des meubles indiens traditionnels qui se distinguent par leur bois massif sculpté à la main, leurs couleurs vives et leurs incrustations de métal. Et ils apportent bien sûr, ces meubles plus précisément, apportent une touche chaleureuse, ethnique et authentique à la décoration intérieure. Et l'attention est aussi braquée sur une balançoire. Et là, je me tiens dessus en ce moment, la Nikita. C'est une balançoire indienne traditionnelle appelée

0: Djula ou Unjal. Elle associe une assise en bois richement sculptée, souvent en teck, à des suspensions robustes en métal, chaîne en laiton, fer forgé ou acier, utilisée en intérieur comme en extérieur. Elle symbolise à la fois un art de vivre, de détente et surtout une pièce maîtresse d'artisanat. Croyez-moi, ça pèse vraiment lourd. Et nous avons aussi juste à côté un stand lumineux. C'est en face de notre mini studio qui met en valeur des solutions d'éclairage LED et des rubans lumineux. Oui, c'est Ablux Lighting qu'on salue bien bas, cette compagnie qui propose une large gamme de solutions d'éclairage moderne, d'articles de décoration intérieure et de jardin, ainsi que des accessoires pour la maison, c'est-à-dire lampes turques, colonnes de douche, chaises suspendues et échelles. Voilà les amis, en grosso modo, c'est ça. Venez en famille ou entre amis et n'oubliez pas vos sacs de shopping. C'est bien plus qu'une simple exposition. C'est la plus grande fête de l'île dédiée au shopping, au divertissement et à la culture. Utsav India Mauritius Shopping Carnival du 12 au 16 août au SVICC de Paille de 10h à 21h. On va se retrouver tout à l'heure, peut-être vers les 13h35. La Nikita sur RM1.
1: Yes, il n'y a pas de souci, Jonathan. Merci.
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1: Et nous avons eu notre gagnant pour le jeu avec l'Assomption Mogoum pour recevoir un gâteau à l'occasion de la fête de l'Assomption. Elle a été super rapide, elle s'appelle Wendy, du côté de Rochebois. Bravo Wendy, une assistante de production prendra contact avec toi pour t'expliquer comment repartir récupérer ton gâteau. Alors, ce jeu va être renouvelé demain, restez bien branchés. Demain, il y aura deux gâteaux à remporter et aussi le ticket pour Rajasthan pour aller au Festival India Mauritius Shopping Carnival au SVICC. Ça démarre aujourd'hui, justement là où était Jonathan, jusqu'à 16 août. Alors justement, vous voulez aussi remporter 4 billets d'entrée pour le festival et un bon repas chez Shashitali, Jane's Little India. Il faut m'envoyer Shopping, et eh oui, Shopping Festival, toujours sur le 52 53 84 84. Et merci à tous ceux qui ont participé. Malheureusement, c'est la première personne qui n'a tellement vite et ça a été Wendy aujourd'hui. Allez, on continue en musique. Je vous propose de prendre la direction de l'Irlande avec les Boyzone cette fois-ci, qui nous chante Baby Can I Hold You Tonight, belle reprise de Tracy Chapman. Et juste après, le Brésil avec Mo Esquema.
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magnifique collab entre la France et l'Italie, Andrea Bocelli aux côtés de Kenji Girac. Direction l'île Sœur pour la suite avec cette belle balade créole romantique de Dominique Barré, Petite Fleur, Fanny. Et juste après, direction les États-Unis avec cette fois-ci Christina Perry.

pourquoi pas prendre à présent la direction du Portugal avec l'artiste Miquel Carreira et son titre Beijo. Et oui, c'est un chanteur pop portugais et Beijo signifie baiser. Tout simplement, c'est parti pour cette belle chanson d'amour. Et une nouvelle fois, direction les États-Unis après avec Morgan Wallen, son titre Smile.

0: Allez, direction le SVICC pour une toute dernière avec Jonathan Gatin au India Mauritius Shopping Carnival. Coucou Jonathan. Allô Jonathan.
1: Oui.
0: Yes.
1: Yes.
0: Tu es occupé à faire du shopping, Jonathan.
1: Ah oui, oui, oui, mon sac bien, bien rempli, pour vous dire. Oh là là, oui, bien sûr, j'en profite pleinement. Et oui, et c'est vrai que le public fait actuellement le plein de bonnes affaires au SVICC de Paille, et il pourra en profiter jusqu'au 16 août 2026. Et c'est le Talk of a Town Utsav Shopping Carnival, souvent appelé Utsav India Mauritius Shopping Carnival. Et ça, c'est le grand salon international, et c'est surtout une foire commerciale et culturelle. Il rassemble annuellement de nombreux exposants internationaux et locaux pour proposer du shopping, de la gastronomie et aussi des spectacles. Et ce sont bien sûr des produits variés sur place, vêtements, articles pour la maison, artisanat et décoration par des exposants venus de différents pays. Et si vous avez une petite fringale, il y a un espace gourmand food court qui propose notamment des friandises et des plats indiens ainsi que d'autres spécialités culinaires. Et si vous êtes friand ou friande de la cuisine indienne, sachez qu'elle est excellente pour la santé. Je vous le dis en connaissance de cause, grâce à sa grande variété de légumes et d'épices aux propriétés antioxydantes et anti-inflammatoires. Écoutez, divertissement, spectacle culturel, animation musicale et représentation en live, incluant la finale du Mauritius Dance Idol. Et sans oublier une zone dédiée aux enfants.

0: Et dans 2 heures temps, les amis, ce sera la tranche Peak Time. Et ici, au SVICC, nous avons une vaste zone de parking et les places vont se saturer rapidement et le stationnement peut devenir difficile. Et en plus, vous avez jusqu'à 21h ce soir et cet événement est orchestré par Rajasthan Works Limited et on compte sur vous pour faire le plein d'économies au SVICC de Paille pour le Utsav Shopping Carnival. Et c'était ma toute dernière intervention sur RME, la Nikita. Et quant à moi, je serai là demain, bien présent, en chair, en os et en âme. Fantôme, pas connu. Ce sera pour demain entre midi et 14h. Sur RME, bien entendu.
1: Merci beaucoup. C'était Jonathan Agatin pour vous du côté du SVICC.
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1: Morgan Wallen et son fameux smile, et surtout l'heure pour moi de vous dire au revoir, chers auditeurs. Et oui, et vous donner rendez-vous demain midi 14h pour la suite de Tour du Monde. J'en profite pour vous envoyer tout plein de bisous et plein d'amour. Nous allons clôturer avec deux titres. La première, ça va être une belle collab entre le Portugal et l'Italie avec Eduardo Barreto, qui nous chante Volare. Et en deuxième lieu, pour clôturer, Cheyenne du Porto Rico. Une belle balade romantique. Allez, gros bisous à tous et vous allez retrouver Elodie avec Track and Tail pour la suite.

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1: Bonjour à tous, il est 14h.
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0: ACDC, ça c'était dans les années 2023, Rock and Roll Train, 14h passé de 13 minutes. En tout cas, c'est un plaisir de vous accueillir pour Track and Tales, en espérant que vous passiez un très bon mercredi. Il fait froid à l'île Maurice en ce moment, en tout cas couvrez-vous bien, chers amis auditeurs, et passez un très bon moment avec nous, le meilleur de la musique, des infos sur vos artistes, des rubriques comme d'habitude. Voilà, ça se passe dans Track and Tales jusqu'à 16h sur RM1. Et bien sûr, coucou à tous ceux qui nous écoutent. On sait que vous êtes nombreux comme d'habitude et ça nous fait super plaisir. D'ailleurs, là, on va y aller pour un petit Kylie Minogue avec son titre Magic.
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Bah oui, 14 fois passé de 21 minutes, Summer of 69, hein, très belle chanson d'ailleurs, qui est sortie en 1984. D'ailleurs, c'est l'extrait du quatrième album studio du chanteur canadien Bryan Adams. L'album s'appelle Reckless et bien sûr, la chanson c'est Summer of 69. Ça a très très bien marché. D'ailleurs, la chanson a été numéro 5 du Billboard Hot 100. Et si vous venez de nous rejoindre à l'instant, chers amis auditeurs, eh bien, vous êtes dans votre émission Track and Tell. Ça, bah oui, on apprend pas mal de choses sur vos artistes préférés. Allez, on va y aller pour un petit Carl Carlton. Voici She's a Bad Mama.

Et oui, le roi de la soul music s'appelle Curtis Mayfield. Ce titre s'appelle Superfly. Allez, on va écouter les frangines juste après. Ce sera votre rubrique, l'artiste du jour. Restez bien branchés. Vous allez voir de qui est-ce qu'on va parler aujourd'hui.

Les frangines à l'instant pour vous. Le titre s'appelle « Donnez-moi, allez, on y va » pour notre artiste du jour. De qui on va parler aujourd'hui? Ben, on a l'habitude de passer ses chansons dans Track and Test. Mais aujourd'hui, on va aller justement découvrir un petit peu comment est-ce que ça a commencé. Celui qui a commencé justement sa carrière avec Wham avant de terminer sa carrière en solo. Il a parmi des tubes « Wake Me Up Before You Go Go »,« Careless Whisperer »,« Faith for the Figure » ou « One More Try » ou encore « Monkey ». Eh bien, il s'agit de notre cher George Michael qui est né le 25 juin 1963 à Londres. Dès l'adolescence, le jeune homme tombe dans la musique. En effet, dès la fin des années 1970, il fonde avec son ami Andrew Ridgeley le mythique groupe Wham. Et dès 1981, le duo sort le single Your Guns Go For It qui permet à la formation de se faire connaître rapidement. De nombreux morceaux suivent. Wham Rap, Bad Boys ou encore Club Tropicana qui se joue dans les clubs de la capitale anglaise. Le tandem, ben, il marche très très bien et la notoriété vient l'année suivante avec l'album Make It Big. Ce nouvel opus contient les deux tubes Wake Me Up Before You Go Go et Careless Whisper. En nouvelle star, les deux amis sont accueillis en Chine pour se produire à Pékin et à Canton. Wham est la première formation occidentale à obtenir cet honneur. Et George Michael apparaît cependant en véritable meneur. Il efface totalement son collègue. Et c'est ainsi qu'en 1985, il est invité au Live Aid de Wembley où il s'illustre avec Elton John. La même année, George Michael et Andrew Ridgeley décident de marquer la fin de l'aventure Wham avec l'apparition de la compilation Music for the Edge of Heaven. Mais George Michael aura-t-il autant de succès en solo? Eh bien, vous allez avoir votre réponse en 1987 avec la sortie de l'album Faith, qui est, écoutez-moi bien, un triomphe mondial. Les singles qui en sont extraits sont notamment Faith, For the Figure, One More Try ou encore Monkey. Avec l'énorme succès de sa première création, George Michael est très attendu pour son nouvel opus et c'est pour cela qu'il prend le temps de peaufiner Listen Without Prejudice en 1990. Le résultat obtenu s'avère décevant. Seuls deux singles obtiennent les faveurs du public, Freedom 90 et Prayer for Time. Un an plus tard, le chanteur s'illustre avec Elton John sur la reprise du live Don't Let the Sun Go. Et en 1993, avec Queen sur Killer, Papa Was a Rolling Stone. Et en 1996, paraît Older, son troisième album studio, l'opus qui contient notamment Jesus to a Child ou encore False Love. Et George Michael propose son clip Outside où il chante et danse avec un costume de policier. Et en 1998, l'interprète propose son Best of Ladies and Gentlemen, mis en valeur par son duo avec Mary G. Blige sur la chanson As, une reprise de Stevie Wonder. Le chanteur, parfois avec des problèmes de drogue, se rachète une conduite en s'impliquant notamment dans la lutte contre le sida. Dans les années 2000, un an plus tard, George Michael reprend d'anciens tubes et les revisite à sa façon, tous des morceaux comme Songs from the Lost Century. Le disque contient notamment la chanson Roxanne du groupe Police. Le chanteur se décide alors à se reproduire de nouveau et c'est ainsi qu'il commence à travailler sur un nouvel opus qu'il sort finalement en 2004 sous le nom de Patience, avec notamment les très controversés Freak et Shoot the Dog. Malgré la qualité des compositions, son travail ne reçoit pas de succès et son pays. Et en 2006, eh bien, George Michael, Mon Histoire, le documentaire sort et il connaît un succès. Et deux ans plus tard, l'interprète sort le single December Song, un cadeau de Noël. Et George Michael connaît quelques problèmes avec la justice et le 24 août 2010, il plaide coupable pour conduite sous influence de drogue. Et après avoir fait le ménage dans sa vie personnelle, George Michael sort un deluxe edition de son album. Et bien sûr, la même année, George Michael entame une grande tournée mondiale, le Symphonica Tour 2011. Au début de l'automne, George Michael est la victime d'une sévère pneumonie et hospitalisé dans un état critique à Vienne. En Autriche, il est contraint de reporter tous ses concerts. Et une fois remis sur play, il reprend les dates qu'il avait annulées. Il participe également à la cérémonie de clôture des Jeux olympiques.

de Londres et des problèmes de santé, il continue malgré tous ces problèmes et il se produit malgré tout à l'Opéra Garnier de Paris. Et donc voilà un petit peu sur notre carrière de notre cher George Michael. On va se faire plaisir avec une de ses chansons. Voici First Love. Et n'oubliez pas votre point info de 15h qui arrive dans pas longtemps.

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1: Très bon après-midi à tous, il est 15h.

0: Et c'est parti pour le point info de 15h présenté aujourd'hui par Chemniz Ouziar Waidali. Très bon après-midi à vous, Chemniz.
1: Bon après-midi, Elodie. Bon après-midi à tous. L'amiral Krishna Swaminathan, chef d'état-major de la marine indienne, a rencontré ce matin le premier ministre, le docteur Navin Ramgoolam, dans le cadre de sa visite officielle à Maurice. Première visite à l'étranger depuis sa prise de fonction en mai. Les échanges ont porté sur la sécurité maritime et le renforcement des capacités de la National Coast Guard, une visite qui confirme les liens étroits entre Maurice et l'Inde. Le Monetary Policy Committee se réunit aujourd'hui à 15h pour décider du taux directeur actuellement à 4,75%. Selon l'économiste Manisha Dukoni, son maintien est le scénario le plus probable. L'inflation reste élevée et les perspectives de croissance se sont dégradées avec une prévision de 2,8% pour 2026. Les taux élevés pèsent aussi sur les ménages, notamment ceux qui ont des emprunts à long terme. Un joli coup de pouce pour un millier de familles bénéficiaires de la première phase du Home Solar Project. Les panneaux solaires installés sur les toits leur seront désormais transférés. Elles pourront aussi récupérer la totalité de l'électricité produite contre la moitié jusqu'ici. Le tarif pour l'électricité excédentaire revendue au CEB passe à 4,83 € par unité, soit une hausse de 15%. Le transfert de propriété aura lieu cet après-midi au bureau du CEB à Eben. Ils sont la génération qui héritera de Maurice, mais quel Maurice veulent-ils construire? Ce 12 août marque la Journée internationale de la jeunesse, une journée qui met en avant les aspirations et les défis des jeunes à Maurice entre études, emploi, entrepreneuriat et envie de réussir. Certains pensent aussi à tenter leur chance à l'étranger. Mais beaucoup souhaitent aussi construire leur avenir ici avec leurs propres ambitions et leur vision d'une île Maurice de demain. Actualité à l'étranger, au Zimbabwe, 15 corps ont été repêchés après le chavirage mardi d'un bateau de transport sur le lac Kariba. Au moins 27 personnes sont toujours portées disparues. Le bateau qui reliait la ville de Kariba à plusieurs îles et villages de pêcheurs a chaviré en raison du mauvais temps et de fortes vagues. Et voilà, fin de ce point info. Madame, monsieur, merci de l'avoir suivi. On se retrouve à 16h30.
0: Merci à vous, Chemniz, et à tout à l'heure sur RM1.

0: Somebody's Watching Me, ça a d'ailleurs été numéro 1 pendant 2 semaines au US Single Charts, et je suis sûre que vous avez bien dansé également sur cette chanson. Et là on va continuer, on va se faire plaisir avec un petit Rolling Stones d'ailleurs, voici leur chanson Satisfaction.
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15 ans passés de 28 minutes, en tout cas très belle la chanson hein, de Alexander O'Neill, née le 15 novembre 1953. Chanteur-compositeur américain originaire de Minneapolis, Alexander O'Neill a fait un carton d'ailleurs avec son tout premier album qui se prénomme également Alexander O'Neill et s'est sorti en 1985 et il a réalisé en tout 8 albums studio dont 6 compilations et un album live. La chanson s'appelle If You Were Here Tonight. Alors en tout cas, on va continuer avec de la bonne musique. N'oubliez pas également votre rendez-vous à partir de 16h avec notre cher Elvis Kenneth pour vous accompagner bien sûr pendant votre rentrée chez vous. Et d'ailleurs, on salue tous ceux qui nous écoutent en ce moment où que vous soyez. Là, on va aller se faire plaisir avec un petit Jamiroquai. Voici le titre Virtual Insanity.

15 heures passées de 35 minutes sur votre radio Rama. C'est parti pour les communiqués de la Central Electricity Board. Le CEB avise les abonnés et habitants de Sainte-Croix dans les rues suivantes. Émile Basset, Sainte-Marie, impasse Sainte-Marie, route Bassin, numéro 1 et 2, Morcellement, La Vallée et Sophia Lane. Que la fourniture d'énergie sera interrompue entre 15h et 17h le jeudi 13 août. Et le CEB avise les abonnés de Camp Diable, habitant les rues suivantes, Morcellement Savannah, Morcellement UNL,

NHDC, Citécha, Chapel Road, Shivala Road, Mosque Road, Karamut Road, une partie de la route royale Candiable, que la fourniture d'énergie sera interrompue le jeudi 13 août entre 9h et 16h. Et pour terminer, le CEB avise les abonnés habitant Pointe-aux-Canonniers et Coastal Road Pointe-aux-Canonniers que la fourniture d'énergie sera interrompue le vendredi 14 août entre 9h à 16h. Alors toutes ces coupures sont en raison des travaux d'entretien qui seront effectués sur le réseau électrique et la fourniture sera rétablie sans préavis à l'achèvement des travaux. Et bien sûr, le CEB s'excuse auprès de sa clientèle.

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0: Load avec Solar Power. Bon, en tout cas, ce fut un plaisir, chers amis auditeurs. Hein, 15 ans passés dans 53 minutes sur votre radio RM1. Plaisir de vous avoir accompagné avec de la bonne musique et des infos sur vos artistes préférés. Ça va continuer avec de la bonne musique avec notre cher Elvis Kenneth qui vous accompagnera, bien sûr, de 16h à 18h. Et je vous fais d'énormes bisous et je vous dis ciao, ciao.
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0: Amir à l'instant, longtemps sur votre radio à 16h20. Restez avec nous à venir le grand journal de la rédaction.
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0: Bon après-midi, merci d'écouter RM1, il est 16h30. L'actualité en ce mercredi après-midi, Chabdiz Ziwaydali. Bon après-midi, Chabdiz.
3: Bon après-midi, Elvis. Bon après-midi à tous.
0: Les titres.
3: La Banque de Maurice maintient le taux directeur à 4,75%. Le Monetary Policy Committee prend cette décision à l'unanimité. La prévision de croissance pour 2026 reste à 2,8%. 1000 ménages deviennent propriétaires de leurs installations solaires. Le CEB remet les documents de propriété ce mercredi à Eben. Les bénéficiaires passent de 50% à 100% de l'électricité produite. La Journée internationale de la jeunesse est célébrée ce mercredi. Des jeunes de 9 pays partagent leur culture et leurs talents. Une journée placée sous le signe de l'échange et du dialogue. Et à l'étranger, un ferry a chaviré sur le lac Kariba au Zimbabwe. 77 personnes ont été secourues. Après l'accident, les recherches se poursuivent pour retrouver les disparus. La Banque de Maurice maintient son taux directeur à 4,75%, une décision unanime du Monetary Policy Committee ce mercredi 12 août 2026. Dans un contexte marqué par une inflation toujours sous surveillance et des risques à la hausse, notamment en raison des tensions géopolitiques et des prix de l'énergie, la Banque centrale maintient également sa prévision de croissance de 2,8% pour l'économie mauricienne en 2026. Les premiers bénéficiaires du Home Solar Project deviennent propriétaires de leurs installations solaires. Ce mercredi à Eben, le CEB a remis les documents de propriété à un premier groupe de 1000 ménages en présence du ministre de l'Énergie, Patrick Acerbaden. Une mesure annoncée dans le budget 2026-2027, ces bénéficiaires passent de 50% à 100% de l'électricité générée par leurs installations. Le ministre aussi des économies importantes sur les factures, avec notamment un exemple de facture amenée à environ 13 roupies. Le gouvernement prévoit par ailleurs une campagne de sensibilisation à la sobriété énergétique avant la hausse de la demande durant l'été, tandis que les discussions se poursuivent avec l'Inde autour d'un projet de 100 000 panneaux solaires résidentiels. Voici un extrait de l'intervention du ministre Patrick Acerbaden.
4: Fin d'un assaban du monde là qui panne les autres la case, un premier batch de 1000 autres agreements, autres papiers qui deviennent propriétaires de ça. Ça veut dire que du monde qui est dans salle sur la case, d'abord sur bill courant pour baisser parce que tout courant qu'il peut produire, il peut tirer ça sur bill. Et une madame, il dit à là. Sur bill maintenant 13 roupies. Peut-être sur bill, tire 11 roupies, 12 roupies, 800 roupies, il vit 13 roupies. Le président Trump dit la guerre est commencée, puis il a monté. Là, il dit à la guerre, de droit de mots ouvert, puis il a baissé. Alors, il fait que ce qui se passe, c'est que CIB fait une augmentation de 15% qui nous fait pour permettre à CIB à monter sa banque là. Il n'y a pas d'actualité, augmentation de CIB encore. Mais seulement, nous avons fait tout pour nous diversifier nos bouquets énergétiques.
3: des rythmes, des couleurs et des traditions à l'occasion de la Journée internationale de la jeunesse. Plus d'une centaine de jeunes se sont retrouvés ce matin au Rajiv Gandhi Science Center, venus de 9 pays, Maurice compris. Ils ont partagé leur culture, leurs histoires et leurs talents. Une rencontre qui met en avant les aspirations communes des jeunes et leur rôle dans la construction de l'avenir. Dylan Ekumoir, participant mauricien, nous partage son expérience.
5: Ce que nous avons envie de montrer, c'est vraiment la diversité qu'il y a à l'île Maurice, que ce soit en termes de nourriture ou même langage. Nous, un pays qui n'a plus de langage dans le monde, l'île, donc on trouve ça super top. Donc c'est de permettre à les autres pays pour découvrir un petit peu plus Maurice, parce que dans ce qu'il y était, la mer, jolis paysages, faire jolies photos sur Instagram, mais plus dans ses histoires, dans ce qu'il y était, plus dans le fond.
3: Et donner une voix à la jeunesse, mais aussi lui donner l'occasion de découvrir le monde qui l'entoure. C'est l'un des objectifs mis en avant lors des célébrations de la Journée internationale de la jeunesse au Rajiv Gandhi Science Center. Pour Tony Apollon, junior minister au ministère de la Jeunesse et des Sports, ces rencontres entre jeunes de différents horizons sont essentielles pour favoriser l'ouverture, le dialogue et la compréhension entre cultures.
6: Mais moi, pensez, nous prenons ça comme un exemple. Nous essayons de faire nos jeunes gagner un mélange de cultures. Nous avons fait un peu plus de visibilité à un pays africain. Pourquoi pas guetter comment on fait un échange de jeunes entre un pays d'Afrique, une délégation mauricienne dans un pays, les autres pays viennent contre nous. Mais ça, c'est comme ça que nous pouvons enrichir nos cultures et nos appartenances africaines. Mais moi, dire à nos jeunes, l'île Maurice, c'est pour eux. On ne peut pas l'établir ailleurs, mais on reste toujours un Mauricien. Nous promouvons un pays à l'international, mais nous avons aussi différentes cultures qui nous capables de renforcer l'amitié avec différents pays d'Afrique. C'est pour ça que moi, demain jeune, le pays est à Zot, l'avenir c'est Zot, et nous bisons aussi montrer le monde que l'île Maurice, c'est pas ça type pays quand nous disons nous allons faire tourisme à la plage, mais il y a une ta culture, il y a une ta de choses qui nous capables de découvrir.
3: Dans le même dossier, l'égalité des genres au cœur d'un dialogue national porté par la jeunesse, l'événement Youth Voices for Gender Equality organisé par l'Université de Maurice et la Gender Equality Foundation a réuni étudiants, universitaires et acteurs institutionnels. Les jeunes ont présenté une charte pour l'égalité des genres et pris l'engagement de travailler en faveur d'une société plus égalitaire et inclusive. Quelques réactions au micro d'Annabelle Folbert.
7: En tant qu'étudiant,

0: Mais bon, c'est qu'une dizaine d'hiver fondations qu'il fait pour gender inequality. Mais à la fin, c'est en tant qu'individu, en tant que chaque élève, nous devons connaître comment pour amener nos rôles, pour qu'ils nous combattent gender inequality. Je pense dans le monde politique à Maurice, beaucoup de femmes ont plus la chance pour que c'est dans le Parlement.
1: Gender equality, pour moi, ce n'est pas juste une idée. Nous avons une différence en tant que nous gender, mais seulement nous accepter nos différences, nous accepter nos limites, mais en même temps, nous donner équité et opportunité à tout. Mandy Moon qui est capable pour faire un travail, c'est nous à changer nos mentalités, c'est nous. Et si nous réussissons, nous sommes nous la famille. Là, il vient au niveau société, et quand au niveau société, ça il prend l'ampleur, et que ça il vient au niveau pays.
2: Deux, nous ne pouvons pas dire qu'un est plus supérieur que l'autre, c'est juste que nous faisons les deux pour complémenter each other, pour nous avancer plus.
3: Pour que cette évolution soit véritablement durable, la responsabilité ne peut toutefois pas reposer uniquement sur les femmes. La participation des hommes est également essentielle pour déconstruire les stéréotypes et construire une société plus égalitaire. Les précisions de Mohini Bali de la Fondation.
4: Madame, une avancée, il est dans la loi, il est dans beaucoup de progrès en termes de politique, programme, projet pour madame. Mais est-ce que ça fait une égalité de l'homme-femme? Non, pas du tout. Au contraire, il y a beaucoup de disparités dans plusieurs domaines. C'est parce que malheureusement, nous ne prenons en considération la voix des hommes, des jeunes. Alors moi, me dire souvent des fois, nous disons hommes problème. Peut-être, part of the problem, but they are part of the solution. Comment, comme si engage même jeunes gens, boys and men, man agent de développement. Alors c'est pourquoi nous engageons les jeunes, faire eux comprendre c'est quoi le patriotat, c'est quoi la masculinité toxique et en même temps faire eux réfléchir.
3: À Père-Hébert, un couple a été séquestré et dépouillé. Les faits se sont produits aux petites heures du matin. Un homme de nationalité française et son épouse de nationalité portugaise dormaient à leur domicile lorsqu'ils ont été surpris par trois individus. Les détails avec Lovina Sophie.
5: Selon la déposition de la Portugaise, détentrice d'un permis de résidence et qui exerce comme quality engineer dans une firme privée, l'un des malfaiteurs était armé d'un pistolet, tandis que les deux autres étaient armés de couteaux et avaient le visage masqué. Les malfrats ont ensuite fait main basse sur les bijoux de la femme avant de la contraindre à effectuer un transfert de 12 000 roupies du compte de son époux vers le sien. Deux des voleurs ont ensuite pris la voiture de la victime pour se rendre à un distributeur automatique de billets à Grand-Bé. Ils y ont retiré 35 000 roupies. Pendant ce temps, leur complice est resté au domicile pour surveiller le couple. Toutefois, la victime est parvenue à s'échapper et a demandé de l'aide à un voisin. Les trois suspects ont alors pris la fuite. Ils sont activement recherchés par la police.
3: Le constable Rishi Gunauri et le sergent Ramkrish Singh Nandram ont été reconduits en cellule après leur comparution cet après-midi en cour de district de Port-Louis. La FCC s'oppose à leur remise en liberté sous caution. Les deux anciens membres de la cellule d'intelligence de la SSU ont été arrêtés après une perquisition controversée à Valais-des-Prêtres où une importante somme d'argent aurait disparu. Une accusation provisoire a été retenue contre eux. Deux autres policiers, l'ex-ASP Rajkumar Siwu et l'inspecteur Ranjit Deoji, ont également été arrêtés. Actualité à l'étranger, le ferry qui reliait Kariba à plusieurs îles et villages de pêcheurs a chaviré en raison du mauvais temps et de fortes vagues. Le navire prévu pour 90 personnes a transporté 5 membres d'équipage et 114 passagers adultes, ainsi qu'un nombre indéterminé d'enfants. 77 personnes ont été secourues et les recherches se poursuivent avec l'aide d'une unité de plongée. Le lac Kariba est le plus grand lac artificiel du monde en volume. Fin de ce grand journal. Madame, Monsieur, merci de l'avoir suivi. Merci également à l'équipe technique et à la rédaction radio pour la réalisation de ce journal. Chers auditeurs, les nouvelles sportives dans quelques instants avec Rajiv Ganpat.

0: parce que 16h42, bon après-midi, merci de nous rejoindre pour cette page football. COSAFA Cup des moins de 20 ans, compétition qui se tient du 18 au 27 septembre à Maurice. Les adversaires qui sont connus, les dodos, seront dans le groupe A avec la Namibie, le Mozambique et les Seychelles. Match d'ouverture le 18 septembre face aux Namibiens. La saison footballistique en Europe s'ouvre officiellement ce soir avec la traditionnelle Supercoupe de l'UEFA. Le Paris Saint-Germain, vainqueur de la Ligue des Champions, sera opposé à Aston Villa, tenant de la Ligue Europa. Ce sera à Salzbourg, en Autriche. Le coup d'envoi qui est prévu à 23h. Voici ce qu'il faut retenir de cette rencontre de gala. Vikash Magherati.
1: Après avoir réussi le back-to-back en Ligue des Champions et cette finale remportée face à Arsenal la saison dernière, le Paris Saint-Germain voudrait ajouter un autre trophée à son palmarès, la Supercoupe d'Europe, même si elle n'est pas considérée comme compétitive. Les Parisiens espèrent rééditer la performance de la dernière édition face au club anglais de Tottenham. Le coach du PSG pourrait compter sur son escouade au complet.
2: On a bien fait le boulot. Mais en termes de préparation, ça c'est très compliqué à gérer la charge de minutes, savoir exactement quelles sont les charges de minutes que chaque joueur de manière individuelle peut jouer. Mais on chercherait à être au maximum niveau, mais c'est compliqué.
1: Pas évident non plus pour Unai Emery, coach des Villains, qui devra se passer des services de son gardien Emiliano Martinez, du défenseur Ezri Konsa et de l'attaquant Ollie Watkins. L'arbitre somalien Omar Artan sera aux commandes, celui qui avait raté la Coupe du Monde, n'ayant pas eu d'entrée sur le territoire américain. Le coup d'envoi de ce match est prévu à 23h.
0: On joue en Europe pour les qualifications à la Ligue Conférence. Les matchs à l'affiche, Copenhague-Debrecen à 20h, avec également les Polonais de Katowice face à l'Hapoël Tel Aviv. Aussi, SK Rapid contre Paide, prévu à 20h. Les matchs de préparation qui se poursuivent également aujourd'hui. Manchester United affronte Leeds United à partir de 22h30. Arsenal sera face à Com à la même heure. Nottingham Forest affronte le Bayer Leverkusen à 22h45. À 20h15, Newcastle sera opposé à Everton. Chelsea poursuit son énorme mercato. Les Blues ont officialisé le recrutement de Pep Chavarria, latéral gauche du Rayo Vallecano, dans le but de remplacer numériquement Marc Cucurella. Le montant du transfert du joueur est estimé à environ 19 millions d'euros sans bonus. Le joueur est âgé de 28 ans. Libre depuis l'élimination du Portugal en 8e de finale de la Coupe du Monde, Roberto Martinez discute avec la fédération néerlandaise pour devenir le successeur de Ronald Koeman. Même si un accord définitif n'a pas encore été trouvé entre le PSG et le FC Barcelone, quant au transfert de Ferran Torres, l'attaquant espagnol ne s'entraînera pas avec les Blaugrana à la reprise ce mercredi. La première de la saison en club pour Kylian Mbappé et Yann Diomande va attendre. Bien qu'ils aient participé à l'entraînement hier, les deux attaquants ne figurent pas dans le groupe de 22 joueurs convoqués par José Mourinho pour affronter la Corogne en amical ce mercredi soir. En judo, Teddy Riner, 37 ans, a annoncé devoir poursuivre un programme spécifique de renforcement pour l'une de ses épaules. Ainsi, il est forfait pour le Grand Slam de Lausanne qui se tiendra le 30 août. En tennis, mal embarquée, Elena Rybakina, deuxième mondiale, a finalement réussi à prendre l'ascendant sur Naomi Osaka. C'était dans la nuit de mardi à ce mercredi pour se qualifier pour les demi-finales du Masters 1000 de Toronto. La Suissesse Belinda Bencic, blessée, a été contrainte de déclarer forfait. Coco Gauff est donc qualifiée pour les demi-finales sans jouer de son côté. Autant pour cette page. Merci d'avoir été avec nous et passé d'excellents moments en compagnie de toute l'équipe.
3: Merci, le journal des sports, Rajiv, en ce mercredi après-midi.
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4: À 16h48, merci de nous rejoindre. Là, à l'instant, vous terminez votre travail. Vous êtes dans votre voiture, vous êtes dans les transports. Ça y est, c'est fini votre journée. On est mercredi. J'adore ce jour. Je vous le dis à chaque fois. Mercredi, c'est le jour que j'aime le plus en semaine parce qu'on va basculer, comme vous le savez, dans cette dernière ligne droite avant le week-end. Et tiens, le week-end, il y aura la fête, bien sûr, de l'Assomption, le 15 août, samedi. Et bien sûr, RMA vous offre l'occasion de repartir avec un gâteau pour célébrer bien sûr la fête Marie. Et donc ça va être jour férié donc chez nous ce samedi 15, la fête de l'Assomption de la Vierge Marie. Alors comment faire pour repartir avec votre gâteau? 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Bon, si vous voulez repartir avec votre gâteau maintenant, envoyez-moi un petit message. 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Voilà. Tentez votre chance avant 18h, bien sûr, un gagnant. Sinon, aujourd'hui, si c'est votre anniversaire, on vous souhaite un joyeux anniversaire, évidemment. Et sachez aussi que vous êtes né, donc, la même date que le guitariste, chanteur, auteur, compositeur et producteur britannique Mark Knopfler. Bien sûr, figure emblématique du rock, hein, connu pour son style de guitare, son unique, j'ai envie de dire, son jeu aux doigts distinctif et son rôle surtout de leader du groupe Dire Straits. Il fête aujourd'hui ses 77 ans et tout à l'heure, je vais vous raconter l'histoire autour de cette chanson. Sultan of Swings. Vous saurez tout autour de cette chanson et croyez-moi, vous serez surpris autour, bien sûr, en sachant, en écoutant tout à l'heure, l'histoire autour de Sultan of Swings de Dire Straits. Pendant ce temps, Kylie Minogue débarque chez vous, Vanessa Paradis arrive également et Wither, Hiding in the Sun. Bienvenue sur RMA.

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2: RM1, 17h. Allez, encore une heure à passer ensemble, vous le savez, jusqu'à 18h. Et exceptionnellement, je serai des vôtres ce soir jusqu'à 19h. Après, quand je n'étends pas là, donc je vais assumer aller jusqu'à 19h pour encore un plat de bonne musique pour vous accompagner en ce mercredi soir. En tout cas, passez un bon moment. 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Comment faire? Eh bien, tout simplement, envoyez Marie. Voilà, c'est aussi simple. Sur le 5-253-8484, 5-253-8484, pour tenter votre chance avant 18h pour repartir avec votre gâteau Marie. Et juste pour vous rappeler aussi que si vous êtes notre gagnant cet après-midi, bien, il va falloir venir récupérer votre gâteau vendredi. Hein, voilà, vendredi pour récupérer votre gâteau vendredi matin à partir de 10h. Ben voilà, bonne chance, tentez votre chance pour votre gâteau Marie, pour la fête de l'Assomption prévue ce samedi, qui sera d'ailleurs jour férié. Et nous sommes aujourd'hui donc... Le 12 août, et bien sûr, qu'est-ce qu'on fête aujourd'hui? On en a parlé dans les infos. C'est la fête, c'est la journée internationale de la jeunesse. Et justement, voici Cassia pour vous, nous aider.

0: Cassia Nouzenès à l'instant, pour vous rappeler bien sûr sur la journée internationale de la jeunesse aujourd'hui. Allez, 17h05, à la rediff de Tech Talk, c'est tout de suite. Coldplay, Pascal Obispo arrive, continuez à envoyer vos messages à Marie pour repartir avec votre gâteau Marie avant 18h au 5 253 8484.
1: Bonjour et bienvenue dans Tech Talk. Vous avez probablement vécu cette situation. Vous demandez à un agent conversationnel si votre idée est bonne. Il répond qu'elle est très intéressante. Vous lui exposez une théorie discutable, il la trouve encore pertinente. Vous lui soumettez une théorie franchement douteuse, il formule une réponse polie de ce genre. C'est une proposition originale, certes sans fondement scientifique, mais c'est parfois en bousculant les idées reçues que l'on fait avancer les choses. Ce n'est pas un hasard. Les intelligences artificielles sont entraînées à se montrer agréables et polies. L'objectif est simple, maintenir la conversation. Si vous sortiez contrarié d'un échange, vous pourriez être tenté d'utiliser un autre outil. L'agent conversationnel va donc toujours se montrer amical, rassurant, quitte à abonder dans votre sens si vous n'en démordez pas. Une étude de l'université de Stanford, publiée en mars dernier, a mesuré le phénomène. Les intelligences artificielles ont tendance à conforter les opinions exprimées par un utilisateur près de 50% plus fréquemment qu'un être humain ne le ferait. Les grands éditeurs ont pris des mesures pour atténuer cette tendance. Certains privilégient désormais l'honnêteté, quitte à exprimer poliment un désaccord lorsque les faits l'exigent. Mais la solution la plus efficace reste entre vos mains. Plutôt que de demander à un agent conversationnel si votre idée est bonne, adoptez une approche plus exigeante. Demandez-lui de jouer le rôle de contradicteur. Demandez-lui de chercher les failles dans votre raisonnement. Demandez-lui d'imaginer les circonstances où

0: votre idée pourrait échouer. Si vous cherchez à être rassuré, l'intelligence artificielle sera complaisante. Si vous exigez qu'elle soit intransigeante, vous obtiendrez des avis bien plus utiles. Ce n'est pas l'outil qui change, c'est la question que vous lui posez. C'était Tech Talk sur RMA.
1: Merci Méling, on apprend des choses avec Tech Talk, bien sûr, que vous pouvez retrouver chaque matin à 16h45 dans la matinale, ou sinon en podcast également sur www.mbc.mu. Voilà, pour les podcasts. Et puis si vous voulez savoir plus d'infos aussi, vous allez sur la page Facebook. C'est MBC Now, Coldplay comme annoncé, Pascal Obispo juste après.

Le meilleur de Pascal Obispo à l'instant où avec qui tu m'aimes, 17h14. Lady Gaga arrive, la pause pub, et juste après, l'histoire d'une chanson, la chanson de Sultan of Swing, ça bien sûr de Dire Straits, restez avec nous.

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2: Autour d'une chanson cet après-midi, voici l'histoire pour vous, puisqu'on fête l'anniversaire aujourd'hui du chanteur, du guitariste Mark Knopfler, leader de Dire Straits. Il fête ses 77 ans aujourd'hui. Ah ben, j'ai choisi de vous raconter l'histoire justement de Sultan of Swings de Dire Straits. Alors, tout commence en 1977. À l'époque, Knopfler, donc, n'est pas une star. Alors là, pas du tout. Avec son frère David et quelques amis, il vit d'ailleurs modestement dans le sud de Londres et décide de former le groupe Dire Straits. Un soir, Mark entre dans un petit pub presque vide. Hein, il n'y avait personne, alors qu'il pleuvait dehors. Et sur scène, un groupe de jazz traditionnel joue devant quelques clients. Et à la fin du concert, le chanteur lance fièrement « Good night and thank you, we are the Sultans of Swing ». Alors Mark s'est dit éperdusé par ce contraste. Il entre donc avec ce nom grandiose et cette petite salle presque déserte. Il était vraiment amusé par cette phrase. Il rentre chez lui et il commence à écrire une chanson. Il imagine ses musiciens anonymes. Harry, qui a probablement un boulot pendant la journée. Guitar George, celui qui donnait tous les accords. Et ces jeunes au fond de la salle qui ne comprennent pas vraiment ce qu'ils viennent d'écouter. Et puis, Mark trouve ce qui va faire toute la différence. Une guitare. Il travaille complètement la chanson et soudain, tout est là, cette guitare claire, ce rythme souple, ce mélange de blues, de jazz et de rock. Et surtout, cette façon unique donc, qu'avait Mark Knopfler de faire chanter sa guitare. Et en juillet 1977, Dire Straits enregistre une démo. La démo de Sultans of Swing qui donne ça. Hein, c'est la démo. Et cette démo arrive jusqu'aux oreilles d'un DJ de BBC Radio London. Il adore le morceau et le diffuse à l'antenne. Et à partir de là, tout va aller très vite. Mais ce qui est extraordinaire dans cette chanson, c'est qu'elle ne parle pas de stars, elle parle de musiciens qui jouent devant presque personne. Des hommes qui n'ont peut-être pas de public, pas de fortune, pas de gloire. Et finalement, c'est peut-être donc cette chanson, bien sûr, ce véritable message de Sultan of Swing. Et on n'a pas besoin d'être célèbre pour être un artiste. Alors aujourd'hui, pour les 77 ans de Mark Knopfler, place à cette guitare qui, elle allait bientôt être entendue dans le monde entier. Sultan of Swing, c'était l'histoire.

la guitare, bien sûr, Sultan of Swings, Dire Straits. 17h28, allez, on en 2-3 petites minutes, je vous donne votre horoscope pour vous, les automobilistes. Et puis, je donne 5 minutes, allez, encore 5 minutes, pour jouer avec nous pour votre gâteau Marie pour la fête de l'Assomption samedi. Envoyez-nous votre message, vous appelez Marie tout simplement, au 5253-8484. Encore 5 petites minutes, les amis. Et puis, j'ai un petit tirage au sort. Forcément, vous allez repartir avec votre gâteau Marie en ce mercredi. Goldman, pour tout de suite.

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1: Allez, votre horoscope, les amis automobilistes, là, vous nous écoutez en ce moment, surtout s'il pleut sur certaines régions, donc les routes sont un petit peu glissantes, certaines régions, peut-être les autres régions, non, mais certaines régions en hauteur surtout. Il a plu et le petit pluie de temps à autre. Alors, justement, on en parle, donc un petit peu sur les précautions à prendre, les amis, quand il pleut. Les béliers, vous aimez aller vite, hein, faites attention. Mais aujourd'hui, la pluie vous rappelle une règle simple. On lève le pied et on garde ses distances. Taureau, prenez votre temps. Si vous êtes dans une région avec une route mouillée, ça demande davantage de douceur au volant, notamment dans les freinages et les virages. Les Gémeaux, attention aux distractions. Peut-être s'il pleut, vos yeux doivent rester concentrés sur la route, pas sur le téléphone. Les Cancers, vous êtes prudents par nature. Parfait. Donc s'il pleut, n'oubliez pas d'allumer vos feux adaptés et restez particulièrement vigilants lorsque la visibilité diminue. Les Lions, même si vous vous sentez invincible au volant, méfiez-vous des flaques d'eau ou encore des risques de perte d'adhérence sur la route. Faites attention. Les Vierges, vous êtes le champion de la préparation. Essuie-glace, pneus et éclairage doivent être en bon état. D'accord ? La pluie n'a qu'à bien se tenir dans ce cas. Les Balances...

Gardez vos distances avec le véhicule qui vous précède. Sur chaussée mouillée, le freinage peut prendre plus de temps. Les scorpions, ne vous laissez pas surprendre par une averse soudaine. Réduisez progressivement votre vitesse et adaptez votre conduite. Les sagittaires, cet après-midi, inutile de jouer des pilotes de rallye, amis sagittaires. Sur route mouillée, la prudence est votre meilleur allié. Les capricornes, vous aimez garder le contrôle. Alors évitez les accélérations et freinages brusques. La douceur est de mise. Pour les Verseaux, attention aux autres usagers, piétons, cyclistes et deux roues qui peuvent être moins visibles sous la pluie. Anticipez leurs mouvements. Et enfin, les poissons, votre esprit peut être ailleurs, mais pas aujourd'hui. Avec la pluie, surtout là où vous êtes, s'il pleut, restez concentrés et gardez toujours une bonne visibilité. Voilà, conseil général donc pour tous les automobilistes. Sous la pluie, on ralentit, on augmente les distances de sécurité, on évite les manœuvres brusques et on reste particulièrement attentif. Pas de jet d'eau, de flaque d'eau quand vous passez. Quand il y a des piétons sur le trottoir, hein, évitez, parce qu'il y a des gens qui roulent. Plage d'eau sur les piétons. Donc évitez tout ça, les amis, quand vous voyez une flaque d'eau devant, ralentissez. Mieux vaut arriver quelques minutes plus tard que prendre des risques inutiles. Voilà. Bonne route, les amis. Bonne rentrée chez vous. Et vous le savez, à cette heure-ci, c'est aussi notre rendez-vous et votre titre collector du jour. On va nous ramener en 1980 avec un certain Paul Simon. On le connaît bien sûr. Et son titre que j'ai choisi comme titre collector pour vous cet après-midi, ça s'appelle Late in the Evening, sorti de l'album One Trick Pony. 46 ans aujourd'hui, jour pour jour, donc de cette année. Et on écoute justement Paul Simon en pleine forme d'ailleurs, avec des cuivres, des percussions et un morceau qui donne immédiatement envie de bouger. Bon, surtout pas si vous êtes au volant, mais en tout cas, ça c'est notre titre collector du jour. Voici ce titre pour vous, Late in the Evening, Paul Simon, collector du jour.

0: Paul Simon, à l'instant, Late in the Evening, notre titre collector ce mercredi après-midi. Ah, oh là là, j'étais submergé de messages sur notre plateforme WhatsApp. En tout cas, merci. Hein. Merci à tous d'avoir joué. Prêtez toujours sur une bombe. Forcément, j'ai un gagnant au téléphone. Bon, pour les autres, prêtez toujours tenter votre chance demain parce que, allez, demain, je vous annonce une bonne nouvelle. J'ai deux gâteaux. On va doubler la mise demain. Voilà, deux gâteaux Marie à vous offrir pour demain après-midi dans l'émission. Ben voilà, donc pas de panique. Vous avez encore de la chance pour tenter votre chance demain. Et cet après-midi, qu'est-ce qu'on a? On a qui on a, pardon? On a Andriano. Celentano. Non, c'est pas Celentano. Non.
1: Okay. Yes.
0: Bonsoir, Andriano.
1: Bonsoir, Luis.
0: Vous êtes parents, c'est pour toi, Andriano Celentano.
1: Ah,
0: le chanteur.
1: Andriano
0: le chanteur, Andriano.
1: Ah, le chanteur.
0: Voilà. En tout cas, merci, Andriano, d'avoir joué avec nous cet après-midi. Écoute, voilà, c'est fait, c'est gagné. Donc, un gâteau de Marie. C'est de faire d'abord, moi remercier la pâtisserie Mougom qui se trouve donc à la route royale à Arsenal. 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Ben voilà. Tout est dit, Andriano, pas de problème, pas besoin d'appeler, c'est fait, c'est dans la poche. Qu'est-ce qui est prévu pour samedi, pour la Vierge, à la fête de l'Assomption?
1: Eh bien, tranquille, pour travail la journée, oui, pour...
0: Des congés publics, ça,
1: Mon premier, oui, mais un survêtement, comme dit.
0: Comment on dit, quand ça ne se rose pas, là. Allez, bien
1: exactement,
0: bon.
1: Là, midi, pas là, venu, mon premier fête la Vierge avec mon fils.
0: Oh, quel âge de bébé?
1: Bébé à 5 mois.
0: Oh, je suis mignon.
1: C'est trop mignon.
0: Magnifique.
1: Premier la Vierge.
0: Les premiers la Vierge ensemble, en plus qu'il y a un petit gâteau tout derrière. Joli.
1: Exactement.
0: Top.
1: Merci. En tout cas, merci à toi.
0: Merci. Mais c'est un plaisir. Merci. Donc, par mission, on va compter mes sages qui m'engalent. Et si traverse la danse, joli. Ils ont dit, mec, vas-y, azule le tour.
1: Oui, mon fait que je vais t'aider.
0: Par connaît qui t'a pas arrivé. Pas oublier, nos camarades, nous. Merci beaucoup, Andriano, qui nous appelle du côté d'Albion, c'est ça?
1: Allez.
0: Albion.
1: Yes,
0: voilà.
1: C'est ça,
0: merci, Andriano. Oui. Bonne soirée. Embrassez la petite poupée pour nous. Et puis, surtout, bonne fête de l'Assomption pour samedi.
1: Merci à toi aussi.
0: Merci, bye. Ben voilà. D'autres gâteaux à vous offrir encore. J'ai deux demain. Voilà, comme ça, tout le monde, vous avez plus de chance. Je vous laisse avec Nena et De Palmas, et ensuite je vous donne quelques rendez-vous télé et radio 17h42.

De Palmas tombé, 17h47, en ce mercredi 12 août 2026. Et bien sachez que le ciel va offrir alors là une magnifique éclipse totale du soleil. Ouais. L'un des grands rendez-vous astronomiques de l'année. La totalité sera notamment visible depuis certaines régions du Groenland, de l'Islande, l'Espagne également, tandis qu'une éclipse partielle sera observable dans une grande partie de l'Europe. Malheureusement, chez nous, nous ne pourrons pas voir cette éclipse depuis Maurice, car la trajectoire de l'éclipse ne passe pas vraiment par notre région. Depuis Maribou, par exemple, elle a été indiquée comme non visible. Les yeux du monde se sont tournés vers le ciel, et nous, nous serons à des milliers de kilomètres. On va essayer de se contenter des images ou des vidéos qu'on va voir. Tout ça, ça va être franchement un spectacle qui reste fascinant. L'éclipse totale du soleil aujourd'hui, 17h48, les amis. Alors, à la télé aujourd'hui, je note pour vous, il y a un film en français sur MBC1 à 20h25, Les Figures de l'ombre. Donc, à suivre sur MBC1. Et puis, votre télénovela, Terre d'Espérance à 20h sur MBC5 également. Éclat de vie sur MBC5, toujours télénovela. À 20h50, et puis sur MBC Sports 11 à 20h15, Race Again. Il y aura les courses, pas ce samedi, mais dimanche, voilà. Et puis à 21h10, je vais pouvoir revivre donc les grands moments, la cérémonie de clôture des Jeux du Commonwealth, donc sur MBC Sports 11, quelques rendez-vous comme ça, télé, pour vous. Sinon, à la radio, donc juste après les infos de 18h, il y aura les communiqués sur AM1 et RMA, et moi, je serai des vôtres pour vous accompagner en musique encore jusqu'à 19h. Ensuite, 19h à 20h, 100% musique jusqu'à l'arrivée de notre ami Stéphane à 20h pour son émission Ça nous la musique. Il sera rejoint à 21h par Nikita pour jusqu'à 23h pour Obsession. Voilà quelques rendez-vous. Et sinon, demain, donc jeudi, on vous donne un rendez-vous également pour la radio. 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Et puis à partir de 11h, dans l'émission Point Virgule Écologie, Roselyne Désiré reçoit Hugo Benada et Noémie Coquard, influenceurs déchets. 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Ils sont donc maintenant, aujourd'hui, à Maurice pour poursuivre leur engagement. On va tout savoir sur cet engagement, justement, demain à 11h, un Point Virgule Écologique avec Roselyne qui reçoit Hugo Benada et Noémie Coquard, influenceur. Voilà. 17h50, Taylor Swift arrive, Indy là pour la suite. Merci d'être là. Bonne route, bonne rentrée chez vous.

La dernière danse, Cindy là, à l'instant, sur votre radio à 17h56. J'espère que vous avez passé un bon moment. Ben, je ne vous dis pas bye-bye parce que je vous retrouve après les infos et les communiqués pour vous tenir accompagné jusqu'à 19h avec de la bonne musique également pour vous accompagner si vous rentrez à la maison ou encore vous êtes toujours au travail, vous êtes à le night shift ou encore, ben voilà, on va être là jusqu'à 19h, je serai avec vous. Jimmy Cassel, les Zulu, Angela et juste après les infos 18h.

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1: Bonsoir, merci d'écouter RM1, il est 18h. Les infos, Chabnez Ozir Wahid Ali, bonsoir.
2: Bonsoir Elvis, bonsoir à tous.
1: Les titres.
2: La Banque de Maurice maintient le taux directeur à 4,75%. Le Monetary Policy Committee prend cette décision à l'unanimité. La prévision de croissance pour 2026 reste à 2,8%. 1000 ménages deviennent propriétaires de leurs installations solaires. Le CEB remet les documents de propriété ce mercredi à Eben. Les bénéficiaires passent de 50% à 100% de l'électricité produite. La Journée internationale de la jeunesse est célébrée ce mercredi. Des jeunes de 9 pays partagent leur culture et leurs talents. Une journée placée sous le signe de l'échange et du dialogue. Et à l'étranger, un ferry a chaviré sur le lac Kariba au Zimbabwe. 77 personnes ont été secourues. Après l'accident, les recherches se poursuivent pour retrouver les disparus. La Banque de Maurice maintient son taux directeur à 4,75%, une décision unanime du Monetary Policy Committee ce mercredi 12 août 2026, dans un contexte marqué par une inflation toujours sous surveillance et des risques à la hausse, notamment en raison des tensions géopolitiques et des prix de l'énergie. La Banque centrale maintient également sa prévision de croissance de 2,8% pour l'économie mauricienne en 2026.

0: Les premiers bénéficiaires du Home Solar Project deviennent propriétaires de leurs installations solaires. Ce mercredi à Eben, le CEB a remis les documents du propriété à un premier groupe de 1000 ménages en présence du ministre de l'Énergie, Patrick Assiervaden. Une mesure annoncée dans le budget 2026-2027. Ces bénéficiaires passent de 50% à 100% de l'électricité générée par leurs installations. Le ministre cite aussi des économies importantes sur les factures, avec notamment un exemple de facture ramenée à environ 13 roupies. Le gouvernement prévoit par ailleurs une campagne de sensibilisation à la sobriété énergétique avant la hausse de la demande durant l'été, tandis que les discussions se poursuivent avec l'Inde autour d'un projet de 100 000 panneaux solaires résidentiels. Voici un extrait de l'intervention du ministre Patrick Assiervaden.
1: Fin d'un assaban du monde là qui panne les autres la case, un premier batch de 1000 autres agreements, autres papiers qui deviennent propriétaires de ça. Ça veut dire que du monde qui est dans salle sur la case, d'abord, ce bill courant pour baisser parce que tout courant qu'il peut produire, il peut tirer ça sur ce bill. Et une madame, il dit, allez là, ce bill maintenant 13 roupies. Peut-être ce bill, si 11 roupies, 12 roupies, 800 roupies, il vit 13 roupies. Président Trump, dès la guerre est commencée, prix l'a monté. Là, il dit à la guerre, de droit d'homos pour vert, prix l'a baissé. Alors, il fait que ce qui se passe, c'est que CEB fait une augmentation de 15% qui nous fait pour permettre à CEB à maudit sa banque là. Il n'y a pas d'actualité, augmentation de CEB encore. Mais seulement, nous devons faire tout pour nous diversifier nos bouquets énergétiques.
0: Des rythmes, des couleurs et des traditions à l'occasion de la Journée internationale de la jeunesse. Plus d'une centaine de jeunes se sont retrouvés ce matin au Rajiv Gandhi Science Center. Venus de 9 pays, Maurice compris, ils ont partagé leur culture, leur histoire et leur talent. Une rencontre qui met en avant les aspirations communes des jeunes et leur rôle dans la construction de l'avenir. Dylan Ekumar, participant mauricien, nous partage son expérience.
2: Ce que nous avons envie de montrer, c'est vraiment la diversité qu'il y a à l'île Maurice, que ce soit en termes de nourriture ou même langage. Nous, un pays qui n'a plus de langage dans le monde, l'île, donc on trouve ça super top. Donc c'est de permettre à les autres pays pour découvrir un petit peu plus Maurice, pas juste dans ce qu'il y était, la mer, jolis paysages, faire jolies photos sur Instagram, mais plus dans ses histoires, dans ce qu'il y était, plus dans le fond.
0: Donner une voix à la jeunesse, mais aussi lui donner l'occasion de découvrir le monde qui l'entoure. C'est l'un des objectifs mis en avant lors des célébrations de la Journée internationale de la jeunesse au Rajiv Gandhi Science Center. Pour Tony Apollon, junior minister au ministère de la Jeunesse et des Sports, ces rencontres entre jeunes de différents horizons sont essentielles pour favoriser l'ouverture, le dialogue et la compréhension entre les cultures.
3: Mais moi, pensez, nous prenons ça comme un exemple. Nous essayons de faire nos jeunes gagner un mélange de cultures. Nous devons faire un peu plus de visibilité à un pays africain. Pourquoi pas guetter comment faire un échange de jeunes entre un pays d'Afrique, une délégation mauricienne à un pays, les autres pays viennent contre nous. Mais ça, c'est comme ça que nous pouvons enrichir nos cultures et nos appartenances africaines. Mais moi, dire à un jeune, l'île Maurice, c'est pour eux. On est capable à l'établir ailleurs, mais on reste toujours un mauricien. Nous promouvons nos pays à l'international, mais nous avons aussi différentes cultures qui nous capables de renforcer nous l'amitié avec différents pays d'Afrique. C'est pour ça que moi, je dis jeune, le pays est à eux, l'avenir c'est eux, et nous devons aussi montrer le monde que l'île Maurice, c'est pas ça petit pays quand nous disons nous faire touristes sur la plage, mais il y a une tas de cultures, il y a une tas de choses qui nous capables de découvrir.
0: Dans le même dossier, l'égalité des genres au cœur d'un dialogue national porté par la jeunesse, l'événement Youth Voices for Gender Equality, organisé par l'Université de Maurice et la Gender Equality Foundation, a réuni étudiants, universitaires et acteurs institutionnels. Les jeunes ont présenté une charte pour l'égalité des genres et pris l'engagement de travailler en faveur d'une société plus égalitaire et inclusive. Quelques réactions au micro d'Annabelle Volpe.
4: En tant qu'étudiant, je pense que nous avons diverses fondations qui nous font pour gender inequality, mais à la fin, c'est en tant qu'individu, en tant que chaque élève, nous devons connaître comment pour amener nos rôles pour nous combattre gender inequality. Je pense que dans le monde politique à Maurice, beaucoup de femmes ont plus la chance pour que c'est dans le Parlement.
5: Gender equality pour moi, ce n'est pas juste une idée.

0: nous une indifférence en tant que nous gender, mais seulement nous accepter nos différences, nous accepter nos limites, mais en même temps nous donner équité et opportunité à tout. Mandimoun qui est capable pour faire un travail, c'est nous à changer nos mentalités, c'est nous. Et si nous réagissons, nous sommes nous la famille. Les là, ils vivent au niveau société. Et quand au niveau société, ça prend l'ampleur, et que ça vient au niveau pays.
1: Deux, ne pas dire qu'un est plus supérieur que l'autre, c'est juste que nous faisons les deux pour complémenter each other, pour nous avancer plus.
2: Et pour que cette évolution soit véritablement durable, la responsabilité ne peut toutefois pas reposer uniquement sur les femmes. La participation des hommes est également essentielle pour déconstruire les stéréotypes et construire une société plus égalitaire. Les précisions de Mohini Bali de la Fondation.
3: Madame, une avancée, il est dans la loi, il est dans beaucoup de progrès en termes de policy, programme, projet pour madame. Mais est-ce que ça fait une égalité d'homme-femme? Non, pas du tout. Au contraire, il y a beaucoup de disparités dans plusieurs domaines. C'est parce que malheureusement, nous ne prenons en considération la voix des hommes, des jeunes. Alors moi, me dire souvent des fois, nous disons hommes problème. Peut-être, part of the problem, but they're part of the solution. Comment, comme si engage même jeunes gens, boys and men, man agent de développement. Alors c'est pourquoi nous nous engageons man jeunes, faire les autres comprendre c'est quoi le patriarcat, c'est quoi la masculinité toxique et en même temps faire les autres réfléchir.
2: À Père-Hébert, un couple a été séquestré, dépouillé. Les faits se sont produits aux petites heures ce matin. Un homme de nationalité française et son épouse de nationalité portugaise dormaient à leur domicile lorsqu'ils ont été surpris par trois individus. Les détails avec Lovina Sophie.
4: Selon la déposition de la Portugaise, détentrice d'un permis de résidence et qui exerce comme quality engineer dans une firme privée, l'un des malfaiteurs était armé d'un pistolet, tandis que les deux autres étaient armés de couteaux et avaient le visage masqué. Les malfrats ont ensuite fait main basse sur les bijoux de la femme avant de la contraindre à effectuer un transfert de 12 000 roupies du compte de son époux vers le sien. Deux des voleurs ont ensuite pris la voiture de la victime pour se rendre à un distributeur automatique de billets à Grand-Bé. Ils y ont retiré 35 000 roupies. Pendant ce temps, leur complice est resté au domicile pour surveiller le couple. Toutefois, la victime est parvenue à s'échapper et a demandé de l'aide à un voisin. Les trois suspects ont alors pris la fuite. Ils sont activement recherchés par la police.
2: Le constable Rishi Gonaori et le sergent Ramkrish Singh Nandram ont été reconduits en cellule après leur comparution cet après-midi en cour de district de Port-Louis. La FCC s'oppose à leur remise en liberté sous caution. Les deux anciens membres de la cellule d'intelligence de la SSU ont été arrêtés après une perquisition controversée à Vallée des Prêtres où une importante somme d'argent aurait disparu. Une accusation provisoire a été retenue contre eux. Deux autres policiers, l'ex-ASP Rajkumar Sihu et l'inspecteur Ranjit Dioji, ont également été arrêtés. Actualité à l'étranger, le ferry qui reliait Kariba à plusieurs îles et villages de pêcheurs a chaviré en raison du mauvais temps et de fortes vagues. Le navire prévu pour 90 personnes transportait 5 membres d'équipage et 114 passagers adultes ainsi qu'un nombre indéterminé d'enfants. 77 personnes ont été secourues et les recherches se poursuivent avec l'aide d'une unité de plongée. Le lac Kariba est le plus grand lac artificiel du monde en volume. Et voilà, fin de ce grand journal. Madame, Monsieur, merci de l'avoir suivi. Merci également à l'équipe technique et à la rédaction radio pour la réalisation de ce journal. Chers auditeurs, on se retrouve à 19h.

18h12, bonsoir à tous. Merci de nous écouter sur AM1 et RM1. On y va pour les avis d'obsèques. On nous prie d'annoncer le décès de M.

Monsieur Hougar Pirou. Monsieur Hougar Pirou, plus connu sous le nom de Vinod, âgé de 89 ans, décès survenu en France. Le convoi mortuaire sortira de les pavillons sous bois en France demain jeudi 13 août à 9h, heure de Paris, pour se rendre au cimetière les pavillons sous bois.

domicile de son épouse, Marie-Sylvina Pascaline David, à Saint-Michel-Grand-Gobe. Demain jeudi à 10h30 pour se rendre à l'église Saint-Michel à Grand-Gobe et de là au cimetière, à l'incinérateur plutôt, de Darutti. Décès de Monsieur Jean-Bernard Jaune. Monsieur Jean-Bernard Jaune, plus connu sous le nom de Bernard, âgé de 33 ans. Le convoi mortuaire sortira du domicile de son père, Monsieur Carl Jaune, à la rue Jogdambi, à Goodlands, demain jeudi à 11h, pour se rendre à l'église Sainte-Claire, à Goodlands, et de là au cimetière de Poudre d'Or. Décès de Madame Bernadette Aurore Valère. On nous prie d'annoncer le décès de Madame Bernadette Aurore Valère, née Linsen, habitante au numéro 2, avenue des Moineaux, abbaye du Tombeau, âgée de 78 ans. Le convoi mortuaire sortira de la chapelle ardente de Mourat à la route royale à Petite Rivière, demain jeudi 13 août à 12h30, pour se rendre à l'église Immaculée Conception à Port-Louis et de là au cimetière de Boismarchand. On nous prie d'annoncer le décès de Madame Rose-Marie Pierre-Louis. Madame Rose-Marie Pierre-Louis, née Raboud, plus connue sous le nom de Noëlette, âgée de 74 ans. Le convoi mortuaire sortira de la chapelle de Mourat, Petite Rivière, demain jeudi à 13h, pour se rendre à l'église Sainte-Croix et de là à l'incinérateur de Boismarchand. Décès de Monsieur Jean-Paul Mike Talence. Monsieur Jean-Paul Mike Talence, plus connu sous le nom de Mike, âgé de 33 ans. Le convoi mortuaire sortira du domicile de sa mère, Cathy Talence, à Pont-Brenickel, à Baie du Tombeau, demain jeudi à 13h, pour se rendre à l'église Bon Pasteur, à Baie du Tombeau, et de là au cimetière de Rochebois. Le décès de Monsieur Marie-José Gérard Silva, plus connu sous le nom de Gérard, habitant numéro 1, rue Belleville à Hermitage à Phoenix, âgé de 62 ans. Le convoi mortuaire sortira de la chapelle ardente d'Eliansons à la route royale à Beaubassin, demain jeudi à 13h30, pour se rendre à l'incinérateur de Chebelle. On nous prie d'annoncer le décès de Madame Marie-Rachel Adolphe. Madame Marie-Rachel Adolphe, née Jean-Louis, plus connue sous le nom de Rachel, âgée de 74 ans. Le convoi mortuaire sortira de sa résidence au numéro 74 à la rue Sainte-Croix, demain jeudi à 13h30 pour se rendre à l'église Sainte-Croix et de là au cimetière de Boismarchand. Décès de Monsieur Jacques Edgar Marie. Monsieur Jacques Edgar Marie, plus connu sous le nom de Jacques, âgé de 65 ans. Le convoi mortuaire sortira du domicile de son épouse, Madame Violetta Marie, à Impasse Souchil-Richter, demain jeudi 13 août à 15h, pour se rendre à l'église Père Laval à Sainte-Croix et de là au cimetière de Boismarchand. Décès de Monsieur Louis-Noël Assing, plus connu sous le nom de Ton Noël, habitant numéro 17, avenue Canal à Palma, 4 bornes, âgé de 85 ans. Le convoi mortuaire sortira de la chapelle ardente d'Eliansons à la route royale à Beaubassin, ce vendredi 14 août à 11h30, pour se rendre à l'église Notre-Dame du Rosaire à 4 bornes et de là au cimetière de Saint-Jean. On nous prie d'annoncer le décès de Monsieur Ranganathan Kalingen. Monsieur Ranganathan Kalingen, plus connu sous le nom de Ringo, âgé de 70 ans. Décès survenu en Angleterre le 2 août. La crémation aura lieu au Eno Crématorium à Forest Park, ce mercredi 19 août à 13h30. Aux familles endeuillées, la MBC présente ses sincères condoléances.

Et c'est parti pour le temps qu'il fera chez nous à Maurice d'abord, ensuite à Rodrigue et à Galéga. Alors à Maurice, un courant d'air léger circule sur notre région. Quelques averses localisées sont toujours probables en début de soirée à l'ouest et sur une partie du plateau central. Et puis par la suite, à l'exception de quelques ondées occasionnelles sur les hauteurs, le temps sera plutôt beau. Il fera plutôt beau temps. Beau temps en général aussi demain matin. Des développements nuageux sont quand même attendus dans l'après-midi de demain à l'ouest et sur le plateau central avec des averses localisées. Ailleurs, le temps restera essentiellement beau. Le vent sera léger et variable durant la nuit, soufflant du secteur est à environ 15 km par heure demain. La mer, quant à elle, sera forte au-delà des récifs avec des vagues de 2,50 m, s'améliorant graduellement. Les sorties en haute mer sont déconseillées pour cette nuit. La température minimale sera entre 15 et 18 degrés sur le plateau central et entre 20 et 22 degrés sur les régions côtières. Et la température maximale sera supérieure à la moyenne et sera entre 22 et 25 degrés sur les terrains élevés et entre 27 et 29 degrés sur les régions côtières. Des informations supplémentaires, il y aura une éclipse totale du soleil aujourd'hui, mercredi 12 août. L'éclipse débutera à 19h34 et se terminera à 23h59 cette nuit. Une éclipse qui ne sera malheureusement pas visible chez nous à Maurice. Le soleil s'est couché depuis 17h56 et se lèvera demain matin à Maurice vers 6h33. Toujours pour Maurice Bulletin PC, l'étang l'eau la mer pour prochaine 24 heures dans la soirée. Capable gang Ndela dans secteur l'ouest. Par la suite, les temps pour bon. Dimitanto, suite à l'effet N brise des mers, capable gagner l'appli dans secteur l'ouest. Divant pour les Aigvoria, Bassouek, les pouls soufflés depuis secteur l'est, environ 15 km par et à 10 mai. Dans l'Agon, la mer praticable en déo brisant, la mer pas praticable et n'aban vague dès l'eau des 2,50 m en déo brisant. Mais les pouls commencent à améliorer, tigit. Panne sautie en déo brisant, l'idée conseillée pour asseoir. Information supplémentaire pour Ban PCA pour Maurice et dans l'éclipse solaire totale Zodi. Donc depuis 19h34 jusqu'à 23h59, l'éclipse là pas pour visible dans Maurice. Marée pour Dimé vers minuit 52 et 13h56, basse vers 19h23 et Dimé vers 7h35. Et puis pour Rodrigue, un courant d'air modéré circule sur la région. Il fera beau temps durant la nuit, partiellement nuageux demain matin avec quelques ondées, principalement sur les hauteurs. Et le temps sera essentiellement beau dans l'après-midi de demain. Le vent soufflera du secteur est à environ 20 km par heure, avec quelques pointes de 50 km par heure aux endroits exposés. Et la mer sera forte au-delà des récifs avec des vagues de l'ordre de 2,50 m s'améliorant graduellement demain matin. Les sorties en haute mer à Rodrigue sont déconseillées. La température minimale sera entre 19 et 22 degrés et la température maximale sera supérieure à la moyenne et variera entre 25 et 27 degrés. Et puis une information supplémentaire concernant l'éclipse totale qui aura lieu ce soir et qui débutera vers 19h34 et se terminera vers 23h59, elle ne sera pas aussi visible à Rodrigue. Et puis, concernant la pluviométrie, durant les dernières 24 heures, seulement à Patatéophile, la pluviométrie était de 2,6 mm. Puis concernant la marée, elle sera haute demain vers minuit 57 et 13h29, basse vers 18h52 et demain vers 7h17. Le soleil s'est couché depuis 17h33 et se lèvera demain matin vers 6h09. Et puis pour Agalega, des nuages associés à une zone d'instabilité influencent le temps local. Le temps sera nuageux cette nuit et demain avec des averses. Des averses qui seront parfois d'intensité modérée et pourraient être accompagnées d'orages. Le vent soufflera du sud-est environ 25 km par heure, se renforçant avec des rafales sous les averses. Et la mer sera forte avec des vagues de l'ordre de 2,50 m. Les sorties en mer sont déconseillées. La température minimale sera d'environ 25 degrés et la température maximale sera d'environ 29 degrés. Les conseils pratiques, en cas d'orage, le public est conseillé de rester à l'abri, d'éviter les plaines, les sorties en mer et de ne pas s'abriter sous les arbres. Et puis, concernant la pluviométrie, elle était de 0,2 mm. La marée sera haute demain vers 4h02 et 16h32 et puis basse vers 22h19 et demain vers 10h04. Le soleil s'est couché depuis 18h11 à Galéga et se lèvera demain matin vers 6h26.

0: on termine avec les communiqués du CEB. Le CEB qui avise les abonnés habitant Sainte-Croix dans les environs des rues Émile Basset, Sainte-Marie, impasse Sainte-Marie, route bassin numéro 1 et numéro 2, morcellement la vallée et ce impasse Sophia. Ces abonnés sont avisés que la fourniture d'énergie sera interrompue entre 15h et 17h demain jeudi 13 août. Les abonnés habitant Forestside, dans les rues et périmètres suivantes, résidence, la brasserie et une partie de la brasserie, ainsi que les abonnés habitant les ruelles avoisinantes, sont avisés que la fourniture d'énergie sera interrompue ce vendredi 14 août entre 8h30 à 17h. Et puis, le CEB avise aussi les abonnés habitant Coastal Road, Pointe-aux-Canonniers, que l'énergie électrique, la fourniture d'énergie électrique sera interrompue ce vendredi 14 août de 9h à 16h. Alors, toutes ces interruptions sont dues à des travaux urgents sur le réseau électrique. L'alimentation sera rétablie sans préavis. Le CEB prie ses abonnés de l'excuser pour tout inconvénient et les remercie de leur compréhension. Voilà, chers auditeurs, c'est la fin des communiqués. Je vous souhaite une excellente soirée sur RM et AM.
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2: Merci à Roselyne pour ses communiqués. 18h25 sur votre radio, Elvis Kenneth avec vous jusqu'à 19h. Prakash n'est pas là. Je vous accompagne encore en musique si vous êtes rentré à la maison, si vous êtes toujours sur la route. Bon courage et surtout soyez prudents avec les routes un petit peu glissantes sur certaines régions en ce moment, évidemment. Allez, si vous travaillez le night shift et que vous nous écoutez, courage, courage à vous pour le night shift. Donc voilà, Francis Cabrel, Damien David, Christophe Willem, bienvenue sur RM1.

0: Rihanna à l'instant sur votre radio Diamonds à 18h40. Merci de nous écouter en ce mercredi soir, bien sûr.
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0: Moloko, sing it back. Un type que vous connaissez sûrement. Grégory Lemarchal, Miles Smith, je vous accompagne jusqu'à 19h. Rendez-vous avec la rédaction pour le dernier point info. En le flash en créole et ensuite 100% musique jusqu'à 20h.

Grégory Le Marchal, de temps en temps sur votre radio. Miles Smith arrive, Anne Albat, Mark Morrison, les infos de 19h. Bonne rentrée chez vous et surtout, bonne soirée à l'écoute de RMA.

Amel Bent, tu n'es plus là. 18h56. Mark Morrison et puis le point info de la dernière rendez-vous. Info le flash à 19h. C'est 100% musique. Puis notre ami Stéphane prend le relais juste après pour son émission Salut la musique. Et puis il sera rejoint à 21h par Nikita Off Session. Voilà. Passez une belle soirée à l'écoute de votre radio. Moi je vous retrouve demain. Demain 16h-18h pour votre afternoon ride. Merci. Bonne soirée. À demain.

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1: Bonne soirée, merci d'écouter RM1, 19h. Le dernier point info de la rédaction, le flash en créole, Chamlis Ziaoued Ali, bonsoir.
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0: Zéro Aïdali, merci la rédaction, l'info revient demain matin à 6h pour le Flash et à 7h pour le Grand Journal. Restez avec nous, le meilleur de la musique, ça continue. Et puis n'oubliez pas votre rendez-vous avec donc Stéphane pour son émission Ça de la musique. Bonne soirée à l'écoute de RM.
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1: Il est 20h.
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1: Bonsoir tout bon auditeur, bonsoir tout bon auditrice. Eh bien oui, nous retrouvons-nous comme chaque mercredi pour une émission ça nous la musique. De 20h jusqu'à 21h, de la musique locale et régionale avec Stéphane. Ces derniers temps, c'est vrai qu'il nous propose un morceau qui est sorti cette année-ci. Souvent, c'est en janvier ou même jusqu'à juillet. Mais aujourd'hui, nous pouvons faire autrement. Nous pouvons faire un petit détour en 2021, 2025, 2026, pourquoi pas. Et un petit peu dans le passé, mais pas trop un passé pas trop lointain. Juste pour rappel, Zot, qui nous est un autis, qui peut-être cette année-ci nous pas n'attendre Zot, mais il n'a pas longtemps Zot Tillard et qui peut-être a bien Zot Péprépor quelque chose pour la Paula. Local, mais aussi régional, raison pour laquelle nous commençons nos émissions à l'île de la Réunion. Avec Médéris qui propose nous un morceau en janvier 2021. Un superbe medley façon l'ambiance mauricienne. Nous allons l'écouter.

Monsieur Janel Milazar Noël avec Tifam Créole. Chanson qui nous amène à 20h passées de 12 minutes. La suite de notre émission avec une super star de chez nous, mais qui n'est plus contre nous et qui continue son carrière ailleurs. Nous pécos de Lindsay à côté de Authentic Groove, qui propose nous un hommage en juillet de l'année dernière, un hommage à ce grand homme, à ce grand artiste qui quitte nous, en l'occurrence de Lynn. La version de Lindsay featuring Authentic Groove, hommage à Lynn de l'Équerre Tibati.

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Ah, le sacré mamie à côté DJ Brandon qui propose nous cette chanson en juillet de l'année dernière. L'ambiance familiale et c'est vrai que ça explose quoi. 20-20 sur les ondes de RME. RN Zolilair Paris, ANLR Miroir nous propose de la bonne musique, mais surtout N Otis qui propose une superbe façon d'être, une superbe façon de vivre à travers ce mot, ce qu'appelle Vive Vrai. Superbe chanson qu'il propose nous lors de son album qui a sorti en 2025, en mai plus précisément, de cause bien sûr de Manu Desroches qui pas arrête faire fierté nous l'île en traversant l'océan pour la représenter un petit peu pour toi à travers le monde avec la musique, avec ce superbe équipe, le Derocollab. Manu Desroches qui me conseille de suivre de près lors se passe partout que tu es capable de suivre, que ce soit sur Facebook ou Insta, parce qu'en ce moment, l'IP propose un superbe truc à son fans, donc à le vérifier, à le checker et surtout encourage pareil comme on nous encourage tout ban Otis de nous l'île. On y va tout de suite avec Monsieur Manu Desroches. Vive vrai.

Li ti propose nous un morceau qui appelle Sel l'amour en avril de cette année-ci. Il a les revenus encore une fois en juin de cette année-ci avec l'amour adoré, monsieur Joas Manal, un artiste mauricien qui vive en France et qui peut produire sur la musique là-bas par lui-même, à savoir qui Joas aussi un superbe musicien qui peut étudier la musique justement de l'autre côté. Et nous souhaitons tout ce qui est là de meilleur et continue à porter sur la musique avec nous. En tout cas, quand il retourne à l'île Maurice, la prochaine fois qu'il y vient, il y a la bienvenue ici dans nos studios encore une fois. 20h passées de 30 minutes. Un bon appétit à tout mon camarade qui prépare sa table en ce moment. La suite de notre émission nous plonge en 2016. Oui, un petit détour, un petit peu pli avant dans le passé avec monsieur Nicolas Larcher. En 2016, Liti propose nous un album qui s'appelle Genesis et parmi ban superbe morceau qui nous capable de retrouver sa album là et n'a un morceau qui l'une fait à côté de Maudikis, un superbe rappeur des années 90. Il a depuis quand même un bon moment, il fait un joli parcours dans la musique rap et qu'il surtout amène Dimoun à comprendre un petit peu cette musique et nous retrouve Liti à côté de Nicolas Larcher pour un morceau qui s'appelle Paradis pour qui ?

0: surnommé le Bob Dylan de l'île Maurice, monsieur Richard Beaugendre, lors de son album Fléola, Lynn propose-nous son morceau qui appelle Tracir. 20h passées de 41 minutes, nous allons inviter Fini Vini, ben oui, pour Off Session. Les temps qui nous calzotent, nous mettent à l'aise. Et ben, on écoute tout de suite un groupe qui nous gagne l'occasion, retrouve-t hier, la scène Codan, pour rendre un hommage à grand capitaine, monsieur Michel Legris, le groupe Ravan Kosé et Bougla, qui nous propose, nous, quoi, en novembre de l'année dernière, un morceau qui appelle Segamazo.
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1: Il est 21h.

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2: passées de 16 minutes sur les ondes de RM1. Le bonsoir à vous, chers auditeurs et auditrices, ou même un rebonsoir et qu'un bonsoir la Nikita.
3: Bonsoir Stéphane, bonsoir mon auditeur et mon internaute.
2: Oui, mon internaute, je ne manque nous en tout cas.
3: Je ne manque nous, effectivement.
2: Pas tout seul aujourd'hui.
3: Non, un super duo qui nous désarrête ses voix. Je me rappelle Stéphane, c'était un peu au début quand Off Session tu peux commencer. Tu peux emmener mon premier invité qui nous tire ses voix à l'époque.
2: Yes, je me rappelle, je suis venu avec une superbe équipe
3: d'ailleurs. C'est vrai, c'est vrai.
2: C'était l'équipe
3: Bone to be Music.
2: Et est-ce qu'il nous rappelle ça en format réduit aujourd'hui?
4: Ouais.
3: En tout cas, dans Bone to be Music, là, tu n'as pas duo là. Si duo là,
2: je suis toujours là. Je suis toujours là. Heureusement d'ailleurs.
3: C'est vrai. Et mon plaisir pour annoncer mon auditeur. Ce soir, on a Christelle Zamir avec Fabien Thomas, deux artistes qui méritent d'être suivis parce qu'ils ont une superbe actualité musicale. D'ailleurs, Christelle, ce dernier single fait sorti. Voilà pourquoi nous sommes aujourd'hui pour nous causer, nous présenter Lily Zueli à nous en live. En même temps, nous profiter pendant sa petite heure, là, nous revisiter un peu un grand classique qui m'origine coquérir les cabanas. C'est moi grâce à ça. Bonsoir Christelle.
4: Bonsoir Nikita.
3: Qui manière?
4: Beaucoup bien.
3: Mais si tu as qu'il y a une demi-heure là, une côte nous aujourd'hui toi.
4: Plaisir. Passons moi les deux.
3: Ouais. Et Fabien qui veut dire?
5: Correct. Tranquille.
3: Bienvenue toi aussi Fabien.
5: Merci.
3: Un plaisir pour retrouver-toi avec nous aujourd'hui dans le studio.
5: Ouais, pareil.
3: Yes. Alors Christelle, raconte-nous un petit peu. Ça fait combien de temps que tu es dans la musique à peu près là?
4: Professionnellement depuis 22 ans environ.
3: Ah ouais.
4: Mais avant, je peux jouer des petits petits, tout dans la musique qui là, je peux nous grandir dans la musique, bien dire, avec une famille qui est musicale, mais la famille Rabaton, nous tout le temps jouer la musique.
3: Alors, il y a une particularité que je te aide, hein? C'est que je te aide, grandit dans la famille, remplir la musique comme musicien, bien dire, une BSC, les pieds là, dans des petits petits. Fabien, qui te demande première inspiration dans la famille quand nous cause la musique?
5: C'est moi, Donton, Philippe Thomas.
3: Et nous saluer Philippe. Philippe qui nous chigale au cas que quelques mois, les Tivins ont nous en studio ici.
2: Le sacré Philippe Thomas.
3: Yes, le sacré Philippe Thomas. Fabien, il aime ton gourou.
5: Ouais. Il aime tout, là.
3: Il aime tout.
5: À la musique.
3: Tu commences avec Clips Indiens.
5: Yes.
3: Aussi loin qu'il te rappelle que ça, de ta première trompette, Fabien.
5: Philippe,
3: ah ouais. Ça veut dire que tu faisais marrer, comment on va dire, reconnaissant, comment on va dire, ce qu'on dit ça.
5: Ça se voit, je voulais bien venir, je voulais bien venir, il y a des trompettes dessous là, mais je ne connais pas. C'est la case des trompettes.
3: Ouais, ouais. Oubliez un bouton là-dedans.
5: Si,
3: et tu encore rappelles qui pouvait me sauter utiliser la trompette?
5: Au moins, c'est simple, mon
3: gars. Ah ouais, tu fais un petit bout pour nous là, Fabien. Fais-nous remonter un peu les temps. Hein?
5: Allez,
3: un petit souvenir d'antan.
5: Vous accompagnez moi, tu
4: connais? Vous accompagnez toi, tu
5: vois? T'as assez là, tu vois.
4: Allez, ça va, ça va.
5: Allez.

0: Fabien Thomas avec nous en studio pour Obsession. 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
1: On boule les temps, on vend boule les temps pour réussir à faire la mélodie là, sa première mélodie là. Rien de.
0: Mais c'est moi depuis ton gueule, c'est la liste qu'elle a dit. Ça fait combien de temps que tu es dans la musique à peu près là Fabien?
1: Je vais compter ça.
0: Plus, en tout cas, plus qu'une dizaine, quinzaine d'années, même plus,
1: ouais,
0: je dirais.
1: Plus,
0: Qui te jette même quand tu as passé une semaine là, d'une traversée là? Parce qu'il nous connaît la musique, n'est pas facile. Il y a beaucoup de hauts, des bas, beaucoup pleurer, beaucoup la joie, beaucoup de difficultés ici. Beaucoup de colère, enfin, c'est tout. Bonne rencontre, c'est aillé, que maman ne rencontre pas, c'est aillé et tout.
1: C'est une bonne rencontre, ça, ouais.
0: Du coup, qui te jette même quand tu as passé une, tu sais qui te traverse? Parce que c'est une marie-jolie pas au coup quand même.
1: Fier des moi.
0: Ouais.
1: Il n'est pas encore fini, là, au coup, pour aller.
0: Ben oui, il y a une jolie affaire qui nous peut causer juste après, là. Allez, profitez vous tout le monde avec sa charmante demoiselle qui, justement, Lila, parce qu'il y a une actualité musicale avant nous cause d'actualité. Christelle, aussi, là, qui me rappelle, Mauricien, tu aurais si conquérir les autres les 15, c'est moi, grâce à sa morceau qui appelle Parfois. Peut-être que tu as vraiment tapé les temps en toi avec Fabien, parce que c'est un duo aussi, à la fois. Qu'est-ce que ça fait, tu fais tout écrire sa morceau, là, à l'époque?
2: Au fait, tellement, tu peux vivre la musique tous les jours, comme Fabien, nous rencontrer nos camarades. Nous en musique, en ma tête, en tout, puis dans les minutes de santé. Ça, c'est là, moi, je peux cuire.
1: C'est un mime ou quoi, non?
0: Bon.
2: Ouais, c'était bon. Puis bien, puis je la musique, puis inspiration, une vie instantanée, une écrire santé là. Une écrire santé là. Voilà, pour offrir une nez.
0: Ok, et c'est comme ça qu'ils ont fait là.
2: Ouais.
0: Et. Donc, les places où tu laissais mettre sa bande, ça en scène, c'est ça qui n'a rien à peu côté famille, la case.
2: Voilà.
0: Ah,
2: voilà.
0: Je ne voudrais pas, mais la réalité, comment ça t'y
2: Comment nous étions dans la case, et la musique, mon père l'a acheté, la musique pisouée, tout dans la musique pisouée. Mon père se faisait pisouer, se trompait là-bas, mon fait beau vaisselle ici.
0: Ouais, ouais.
2: Béni
0: ouais.
2: Comme ça.
0: D'accord, c'est notre quotidien en fait, Christelle.
2: Voilà.
0: Alors, toi, Christelle, fais combien de temps à peu près tu es dans la musique là? Parce que tu es une BS, c'est pas ça toi?
2: Une BS, c'est pas la musique. Depuis petit, je jouais à l'église. Moi, je peux faire basse, moi, je peux faire de l'école des enfants, tout le monde santé, tout le monde fait la guitare. Après, elle est là, disons, là, 26, 27 par là, elle est là, elle commence professionnellement à l'hôtel. Elle commence à jouer basse et santé. Disque après, elle va faire les peuples découverts pour ma composition. Voilà, la même que moi, c'était au
0: ouais. Et il y en a beaucoup encore dans le poste, dans le sac, comme on dit. C'est qui connaît, toi, oh, caméra, connaît qu'il y en a beaucoup de compositions quand même, pas derrière.
2: Ouais, il y en a beaucoup.
0: Que tu puisses sous inspiration, pour créer le morceau, Christelle.
2: De tout ce qui nous vivent, tout ce qui nous tendait. Après aussi, des fois, il y a une instantanée, comme ça, on peut écrire. Mais sans qu'il me dise, l'eau qui ne peut pas l'écrire, je la mets, t'aimes la mine comme ça, par rapport à la mélodie qui me tendait, la mélodie qui me vient de ma tête, mélodie qui Fabien peut faire. Des paroles, elles viennent
0: naturelles.
2: Ouais.
0: Ok, super. Est-ce qu'il, en tout cas, j'ai toi que ça a mis la guitare de tout l'ami. Vous pensez que vous êtes membre de la famille, même ça?
2: Oui. Ça veut dire le premier du monde qui joue la guitare de la casse, tout le temps, je peux dire que c'est mon maman.
0: Ah,
2: ouais.
0: D'accord.
2: Maman, tout le temps, je peux jouer la guitare. Elle est là, après, c'est dans Jonas, Zamier, qui tout le temps, Lili, qui joue la guitare. Et dis-moi, Lili fait la guitare. Mais on prend tout à fait basse comme ça, parce que des petits petits, nous jouons ensemble.
0: Ok.
2: Et mon cousin, nous jouons ensemble, des petits petits, il fait ça. Ça, c'est un jeu entre nous, mais un jeu qu'ils ont dit, une vie.
0: Les autres métiers, tu veux dire. D'accord, nous profitons de saluer.
2: Merci, Jonas.
0: Nous profitons de saluer Jonas aussi, parce qu'il est ici, il a un tout album qui fait que sorti, qui appelle Bongo. Même espérer, Jonas, s'il peut check nous, ici, il vient nous en studio, présenter un coup de cet album-là avec tout seul équipage. D'ailleurs, je peux tourner, non, c'est pas trop bien. D'accord, d'accord. Christelle, avant d'aller plus là, peut-être que tu as proposé nous avec Fabien un petit peu parfois. Là, nous faisons auditer, rappeler un peu.
1: Parfois, ouais.
0: Sa vibration parfois en live, acoustique, Zodi, ce soir avec Fabien et Christelle en studio.
2: Allez.
0: Yes.
1: Allez.

0: Oh là là! Vous pas connaître qui vous êtes dit après ce genre de live, Stéphane.
1: Moi, mon équipe est tremblée ici.
0: Ouais, magnifique, mon gars, frisson. Enfin, c'est déjà une beauté incroyable.
1: Waouh! Waouh! Une complicité.
0: Extra.
1: Non seulement dans la musique, non seulement dans mélodie, non seulement dans ce qu'ils ont proposé, même le visuel. Te trouver une certaine complicité, ouais, à sa

0: Je crois que nous pissons en images, nous trouvons un sourire lourd visage Christelle, nous trouvons une complicité, un petit rigor dans le coin côté et dire, ben là, nous pial, mais waouh, mais c'est tout simplement waouh.
1: En plus, ils sont beaux. En tout cas, bravo, même les hommes, oh, mon Dieu.
0: Chou, n'est pas causé.
1: En tout cas, merci beaucoup, ça se dit pas tard, aussi, ça me fait beaucoup auditer. C'était notre plaisir parce que d'ailleurs, il y a un message là, puis il y a Marseille, l'équipe, bonsoir. Yeah. Olivier Lacroix, Vanny, Juanito, Lino Fidel, enfin plein de gens, puis c'est bonsoir, puis écoute, vous êtes en live.
2: Bonsoir à tous.
0: Nous avons aussi nos camarades AME qui écoutent.
1: Oui, nous pas oublier, ben là aussi, ben AME, bonsoir tout du monde.
0: Yeah.
1: Alors Christelle, la musique qui représente pour toi aujourd'hui, parce qu'il te vive de ça, te lever de dormir ça avec la famille tout du monde là-dedans, qui est représenté pour toi?
2: La musique, les mots sous inspiration tous les jours, premièrement, les mots gagne-pain, les mots tout au fait. Après, la musique aussi permet-moi de un moment difficile. Par exemple, mon budget de parfois, c'est une réalité qui me vive au fait. Un moment difficile, pardon. La musique là, et un moment que la joie aussi, mais la musique là. Comme on vit danser, on met la musique, on vit danser, on met tout seul. Même tout seul dans la case, mais mon musique.
1: Ouais. Si tu faisais décrire un style Christelle, comment te décrirais-tu? Parce qu'il y a une affaire qui est là. On voit qu'on n'est pas vous appeler bonne de musique, soit c'est Christelle même en lui-même. Ça, parce que quand tu touches à la musique, que ce soit tu fais du reggae, du sega, et là, ça te fait Christelle, là, en fait.
2: Ouais. En fait, moi, je pense que c'est moi les chrétiens, mais quand même, mon son, il y a sa couleur, là, c'est grâce à bonne de musique. C'est grâce à ce que chaque musicien a amené pour y dans sa couleur. Vraiment, je retrouve mon couleur qui me fait envie. Mathieu ne réussit reproduire ce qui me tue envie. Il donne, chacun il donne son idée.
1: De touche de tout ça de musique,
2: voilà.
1: Tout du monde.
2: C'est ça qui fait sa santé là comme ça.
1: D'accord. Et bon, tu musique, en fait, c'est de l'équipe qui accompagne toi, c'est un projet. Voilà.
0: Alors, justement, c'est ce qui me tue envie comprend le concept même de bon to be music.
2: Bon to music, c'est tout le musicien qui accompagne moi derrière. Top to Yoni, top to Mathieu, top to il écoute Hans, il écoute top to Boulout, il écoute top to Géraldo.
1: Ok.
2: La bande Michel Deye là, après moi et Fabien.
0: Ouais. Tout coup et d'un coup, c'est qui boumé. Non, sérieusement, tout coup et d'un coup là, mon tandis, non, c'est qui. C'est qui bon quoi.
1: Ouais, ouais. C'est vrai. Yeah, c'est vrai. Yeah. En fait, c'est mon camarade qui est avec vous tout le temps.
2: Voilà.
1: Yeah. D'accord. Voilà. En fait, mon comprends qui boumé de musique, c'est surtout d'une toi, sa support musical, l'oban. Voilà. Création, on va dire, composition de Christelle Zamir. Et de Fabien Thomas.
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1: Fabien Thomas, à l'avenir, je peux dire ça, t'as là, moi, je connais aux caméras, qu'il a beaucoup de jolis projets derrière. Et sa projet-là, c'est justement, bon, pensez, il y a beaucoup du monde pour ça, la question, mais Fabien, tu joues tellement album, un tas du monde en studio, pour un tas d'artistes. Mais Fabien Thomas, quand il peut de nouvelles affaires de Fabien Thomas, une création de Fabien Thomas.
3: Mais justement, il y a une single qui peut venir bientôt, pas comme mes dates, mais il peut venir, c'est moi.
1: Ok.
3: Bientôt. Ça, l'année même. Et là, nous attendons ça venir après un album venir d'ailleurs.
1: Un projet d'album.
3: Ouais.
1: Déjà en préparation?
3: Un album, non. La single.
1: Ouais.
3: Après, nous allons commencer.
1: En tout cas, tu as fini de commencer avec... C'est ça. Bon, c'est un mari beaucoup de monde qui fait un setup. Attends, ça va venir. Et il y a un petit mot sur là.
3: Mot sur là, c'est le fan qui fait. C'est le fan qui l'a créé la joie.
1: Ah!
3: La joie, la musique.
1: Ouais. Ok. Nous avons un petit bout de fan qui fait. Même pas net, on va avoir une petite exclusivité ce soir peut-être. On ne sait jamais. D'Apollon qui veut. Alors Fabien, avouez ça direct. Avouez ça direct, le Christelle.
2: Ouais.
3: Comment ça là?

0: Ah ouais, merci! Exclusivité ce soir, Funky Funk.
1: Ouais. C'est marrant, toi, tu as été faire beaucoup de QS, c'est marrant.
0: Attendez! Ça veut dire que tu as pas mal de créations en poche, Fabien.
2: On arrive dispo, là.
0: Ah,

0: Mais ça veut dire album là.
1: Mais oui, il finit de faire market, tu sais, c'est pour qu'on prépare. Il finit de faire market, tu finis de préparer Fabien. Tu connais, il
0: te faisait motiver la Christelle pour tirer ça.
1: Oui. En tout cas, album là, j'ai fait, ben, j'ai fait ben travail qui est dans la donne. Ben coulé avec Fabien, amené dans ça. Même fun qui fait que là, ben arrangement, enfin, surprise, putain, on dit, mais Marie, c'est.
0: Fabien, tu sais ce que c'était là, parce que toi, tu oublies de tout ça là.
1: Il va vous dire.
2: Et pas ça là, single que t'es venu là, fin qui fait que là. Featuring Saya.
0: Ah ouais, bah donc, ah ça
2: promet
0: ça.
2: Il fait la voix vient faire featuring au cuivre.
0: Ok, donc tu as déjà en tête ton projet musical en fait, Fabien. Tu as fini faire maquette, c'est que Christelle India.
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2: 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Parce que mon inspiration en fait, on peut penser le mot vivre qui mon vivre tout ça m'emmène la musique, mon porte la musique pour tout, mais. Quand il vient, au fait, mon parole dit, mon gars, mon capé, c'est un peu plus jeu, un peu trompé, un coup de nez, une mélodie de venir apparaître. On est saisi en place, on est enregistré, après, mon rafé.
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2: après. Mais moi, t'as un nez venu, bah, lui-même.
0: 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Naturel, pareil que moi, comment Christelle, en fait.
2: Parce que ça a 10 mots, ça me prend beaucoup les temps. 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
2: 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Infini.
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1: Oui, tu arrives une autre fois. 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Je me disais, efface ça, efface ça, efface
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0: Alors, un autre single qui est extrêmement joli, touchant et qui porte un message Marie puissant, Christelle, c'est toujours là.
1: Oui.
2: Toujours Lila.
0: Toujours Lila. Peut-être que tu racontes-nous l'historique de sa morceau-là, parce que ce clip-là, il y a beaucoup d'émotions dans sa morceau-là avec ce vidéo, en fait. Peut-être que tu racontes-nous ça.
1: Toujours là, l'in crée, ça veut dire qu'il y a moi, Fabien, Hans et Mathieu.
0: Ok.
1: Je suis dans l'hôtel Zillois, qui est une saison là-bas. Et Mathieu, je peux jouer juste à la couleur. Toujours dans la musique. Fabien peut faire une mélodie là. Ah, c'était. Et sa mélodie, tous moi.
0: Ok.
1: Et là, nous peut dire, ah, c'est bon, mais c'est mettre une phrase, voilà, nous disons toujours là, tu es toujours là. Mais on a essayé, ça coupe, ça refrain là, au fait, là-bas. Après, moi, je viens à la case, et là, on écrit, elle, vraiment, je me sentais là.
0: Ok.
1: Et là, on dit, on a envie d'écrire ça pour, de toute façon, nous, tu ne peux dire une prose de nous la vie, mais pour moi, l'ici pèse moi, l'ici un peu, dire qu'il m'a perdu, mon grand-mère et tout, mais laisse-moi mettre en santé. 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
3: 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Comment nous faire pour choisir qui s'en a qui saute dans le tiroir? Ou sinon, c'est une nouveauté qui peut passer tout ce qui est dans le tiroir à côté.
1: Non. 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
1: 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Bon, tu finis à 12 ans, cave. 10 ans de cela.
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0: premier couplet là et que son refrain c'est moi avec ben moi tu fais pas je peux écrire grave ça on sortait de la case mais c'est Astier qui m'a fait chier donc les vins comme ça Astier qui m'a 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
0: Ouais, voilà. Voilà. Voilà. Voilà. Même.
2: Au final, il faut tous enfants.
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2: Qui décide quand il vient.
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1: C'est joliment dit.
2: Voilà. Voilà.
1: Tu peux t'asseoir avec nous, là? Un petit bout de toujours là?
0: Allez, un petit bout.
3: Toujours là.

0: Touzoula. Et oui, toujours là, et toujours en studio avec nous, Christelle Zamy et Fabien Thomas de Off Session avec moi-même et Stéphane. En tout cas, un plaisir. Vous êtes du là ce soir.
1: Wow. De la bonne la musique ce soir.
0: Bon, quand nous écoutons The Ten 8,
1: oui, je suis arrêté à terre.
0: C'est moi, malheureusement, dans le cas fatigue The Ten 8.
1: Yes.
0: Mais en tout cas, c'est un bonheur de recevoir The Ten Studio pour ce moment.
1: Toujours.
0: Un moment béni, on va dire.
1: Yeah.
0: Et une actualité musicale, Christelle? Tu fais que Pédiali Capel ou Fine Récis, justement disponible avec un superbe clip, on va dire. Raconte-nous, on va appeler Lien.

0: aventure, c'est ton dernier single, ton dernier actualité musicale, ou fin récit.
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1: 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Voilà, c'est un symbole de force, en fait.
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0: 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Et qu'en est-il de la réalisation ça, les clips là? 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
1: 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Ça, c'est le travail, ça va nous dire ce qu'ils ont fini de donner là. En tout cas, Marie-Céaille.
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0: Okay.
1: Et projet L'Éveil, moi, j'ai envie d'exposer ce tableau. Il y a un artiste peintre qui fait lance ce livre et je trouve l'idéal pour mettre l'idée de ce clip-là et que ce bon tableau exposé.
0: Enfin, en vrai, à la fois, le clip, c'est un peu empower les femmes, voilà. Entre eux autres.
1: Ouais.
0: C'est un message.
1: Ben, je suis aussi capable d'empower à travers santé là. Ouais.
0: Mais en fait, finalement, même si nous pouvons empower la femme dans la vidéo, il y a beaucoup d'hommes qui derrière, qui ça ne récit fait aussi, il faut dire.
1: Oui, parce que mon gars, un message positif aussi de ben, hommes qui dit moi, ma résolution santé, ma résolution message. Toujours quand nous pédons, quand je dis mardi, lundi, nous sommes ensemble, et quand nous disons tout le temps comme nous dormons, écoute bonne santé, de la joie, de la tristesse aussi, je te lève d'où.
0: Ouais.
1: Ça fait plaisir.
0: Qui s'est représenté pour toi, Fabien, qui du monde retrouve dans un morceau, dans une création que tu fais, et qui peut-être un texte, un morceau qui sortit dans la case que tu as, mais il peut jouer dans l'auto, dans le transport du monde, le téléphone, et qui du monde retrouve dans les affaires que tu vis. Toi, qui sentiment habite-toi quand tu dis ce qu'on le fait, qui du monde retrouve dans ce qui te peut dire?
2: Ça touche moi, ouais, touche moi faux, parce que et la musique, c'est la force qui est là, non, hein? La ouais. Force qui est là, mais mon fille avec mon musicien et tout, et qui fait la musique aujourd'hui, parce qu'il y a une marée, la force, il y en a beaucoup qui se sont découvert tout, de la musique même.
0: C'est vrai. Si tu as un conseil pour demander un jeune mauricien, qui paye toi la jeunesse mauricienne qui fait la musique, qui a un peu peut-être hésité, qui paye, ou bien qui ne connaît pas où commencer, qui conseille toi, tu peux donner à Fabien?
2: Tu faisais pas pire. Non, je faisais foncer parce que. Parfois, il t'a dit, mais c'est moi qui viens, c'est moi. Ouais. Viens, c'est moi. Pas penser, parce que parfois, je pensais qu'il parlait pas pour venir, non, non. Il y a la fois, je conseille mon ordi, mais en fait, là, vous venez, tchiki, scalé, je vous retrouve, c'est tout la scène.
0: Ouais.
2: Non, là,
0: ah, ben justement, c'est quoi la clé pour venir un bon musicien, c'est-à-dire? Parce que toi, pareil, comment tu n'inspirais pas ton tonton, pas un membre de la famille, et un autiste qui n'inspire pas ton parcours, vous pensez, Zodi, toi aussi, tu inspires beaucoup plus zen qui te coquette Fabien, te montre, puis tu dis, hé, musicien, Zou, mon vigne, comment Fabien? Là, il peut dire, il peut faire son album, Lilo la scène, il demande un gros festival, il peut voyager grâce à la musique, grâce à une simple bout de trompette comme ça. Hein? Qui tu peux dire maintenant, c'est quoi la clé, Fabien, pour devenir un bon musicien?
2: La clé là, c'est de bien accepter critique. Voilà, c'est important parce que c'est une affaire qui nous gagne souvent, ça. Les critiques, on n'a pas qui te fait une critique, ça comme ça. Mais si nous prenons un livre, il y a un livre positif, mais tout pour ouvrir, tout la porte pour ouvrir, pour connaître beaucoup de choses.

0: Parce que parfois, un jour, femme quand elle vient, dire des affaires qui te pas tu connais. Tu vois, voilà. Donc, voilà, c'est ça que tu m'as dit, affaires pour toi. Il pas qu'être grand, petit, ça, tu vois. T'es un peu que ça, là, quand elle vient, te moque ça, tu vois. Et te prends compte, il est vraiment moque ça.
1: Mais si ça peut être là, Fabien, yes. Et oui, accepter critique parce qu'il sait que du moins il y a une quitteuse pour pouvoir être qu'il est grand, qu'il est chip-chi. Mm. Vous trouvez que c'est une jolie façon de voir les choses en tant qu'artiste, non, Stéphane?
2: Il n'est pas zizoué. Moi, ce qui m'a remarqué surtout, c'est qu'il n'est pas zizoué comme ce tonton. Il causait aussi.
1: Ah oui, c'est vrai. C'est vrai. Vous n'avez pas l'autre Fabienne prend tout la parole de la femme.
0: Tu dis où vous allez,
3: il est complètement causé devant caméra, il fait que ça. Hein.
1: Ah ouais?
3: Ouais, l'une des elles, moi, il y a une interview, ben la paix.
1: Vous pensez d'habitude, non, Fabien, finalement, tu commences une à l'aise avec l'exercice. Avec les temps, comment nous dire.
0: Les temps, vous êtes travail.
1: Mais oui, c'est vrai que ça, si font partie dans, comment nous dire, dans package être autiste, non, Christelle, dis pas quasi en studio quand fini, tu faisais promotion d'affaires là, tu faisais le portage, tu faisais cause d'eau là, pour te présenter.
3: Oui, effectivement.
1: Tu fais un choix, zo dizo.
2: Moi, par contre, j'ai une question qui intrigue moi quelque part. Me dire moi-même, ok, Christelle joue la guitare, Mathieu, Fabien joue trompette. Donc tous les deux jouent la musique, tous les deux et na sens mélodie et tout le reste. Mais qui s'en a qui choisir quand nous bisons faire un morceau? Qui s'en a qui pour choisir comment nous pour composer? Comment qui s'en a pour choisir mélodie? Est-ce que c'est Fabien qui vient, il fait une mélodie, il est là, et il a une bonne parole, nous pose ça, là. Ou est-ce que Christelle qui désigne une mélodie, et qui a une bonne parole, il est là, Fabien vient arranger la musique. Là, comment ça passe?
3: Il y a un peu tout. Mais souvent, parfois, tu peux trouver parfois, reggae déhancé, ça va nous mousser qui nous compose ensemble, sur la fosse, et toujours là, tu peux Fabien donner ma mélodie. Au fait, il y a une mélodie, il se tromper, et moi, je vais donner une bonne mot là-dedans.
1: Ok.
3: Ouais, quand il peut jouer. Pour me donner parfois, mon fait. Et il est facile pour moi. Pour écrire, parce qu'il me donne ce trompette, il me donne des mal mots, en fait.
1: Ah!
3: Ouais. De là, souvent, il met une mélodie. À cause de ça, j'ai de santé là. Pour une simple harmonie, mes paroles, mon gars, la vie.
1: Mon Dieu, c'est.
3: Est-ce que tu comprends ça, mon simple?
2: Tout ça, banané, Nikita, écoute, ça me reçoit là. Est-ce qu'il te gagne sa message?
1: Non, pas comme ça. Mais tu connais, au début, quand tu écoutes Lim, aussi, moi, je ne fais pas ça. L'autre du monde qui te croit, c'est une chanson d'amour. Forcément, tu écoutes une couple. Yeah. Mais avec les temps, quand tu écoutes Lim, tu comprends cette ode à la musique. Il y a marié beaucoup d'affaires, ça me reçoit là.
3: Ouais.
1: Mais moi, ça bout là, on va chica.
0: Tu as compris de toutes les façons.
3: Ouais, mais ça bout là, c'est vrai, même, c'est une idée, une façon qu'il nous écrit. C'est Fabien Metzolomoni, mais mes paroles sont un gars à vie.
1: Pour une simple harmonie, mes paroles n'ont qu'à la vie. Allô, c'est je ne peux vivre une déclaration d'amour. En musique, quoi. En tout cas, merci beaucoup.
3: Plaisir, plaisir.
1: Et toi, Christelle, aussi, là, qui te rappelle, hein, ton premier texte, tu écris de quelle époque, hein? Parce que j'ai envie de comprendre, tu écris depuis combien de temps déjà?
3: Depuis bien petit.
1: Ah ouais.
3: Tu nous bien créé Badinaz, surtout moi, je nasse ensemble, une bien composé ma santé pour gospel, tout ça.
1: Ok.
3: Ouais, nous bien composé. Mais mon vrai même bon texte qui m'a tiré, c'était. Mais tu crées une santé, appelle Bon Tubi Music, voilà, bien longtemps qu'il m'a écrit ça.
1: Ça s'appelle l'hymne de Bon Tubi Music, ça.
3: Ouais, voilà, c'est ça même parce que tout le temps, tu m'as raconté la phrase, Bon Tubi Music, Bon Tubi Free. Tout le temps, moi, je peux créer le moment de cahier, livre l'école. Moi, tu dis, je joue comme vous vivez grand, vous faites un groupe appelé Bon Tubi Music.
1: Ah, tu as fait refrain là pour nous, là, où est-ce que tu as dit, en fait, comment y faire, comment y aller, justement.

0: très très très magnifique. Donc l'hymne de Bon TV Music, ça.
1: Voilà, c'était une phrase qui, depuis tout petit, moi, je crée sa phrase là, tout le temps. Et mon récit, ça s'entend, sa refrain, c'est une reprise.
0: Ok.
1: Qui me revisite, l'île de ma façon, qui me crée sa bout en créole, commencement et à la fin là. Et voilà.
0: Ok.

0: et mon récit, nous récit faire gobon tu musique et
1: Un peu ça. Alors, nous pouvons coster vers la fin de ce reportage, un moment qui nous gagne avec nous en studio aujourd'hui. Et c'est quoi les projets à venir là? Ou fin récit, ça aussi, mais pas quoi y arrête là pour toi, Christelle?
0: Oui, au fait, nous pouvons vivre. Nous pouvons faire un travail un peu de featuring un jour à venir.
1: Oui.
0: Nous pouvons dire à cause là. Et le single encore de moi, Fabien.
1: Ah oui, c'est, il est temps, non? Fabien, pas arriver là pour faire un single, un duo encore là?
2: Ouais. Je travaille là, là. Ouais. Je suis
0: venu. Mais j'ai un peu en tête qui nous peut faire, mais.
2: Ouais, en tête.
1: Moi, je te connais un duo qui se fait qui m'est extra content, c'est au moins essayer.
2: Ouais, au moins essayer, ouais.
1: C'est magnifique.
2: Je vais pas oublier ça.
1: Non. Peut-être qu'il est pour actualiser ça, là aussi, hein.
0: Oui. Et au moins essayer, nous, puis on vient de refaire.
2: Non, parce que c'est
0: peut-être pour une association, pour une chose, parce qu'ils ont envie de venir. Ils vraiment pour une association qui a envie d'aider Banji Moon. Et nos projets, c'est nous montrer ça avec bien philharmonique.
1: Ah,
0: ben,
1: ouais. Bien orchestral, on va
0: bien
1: dire.
0: Orchestral,
1: ouais. En tout cas, c'est un mot à thème, un message, on va dire, bien engagé en ce qui concerne la pauvreté, l'aide ben, démunie, en fait.
0: Définitivement.
1: Mais ouais. Peut-être le message est lancé, peut-être nous aurons pour l'entendre ça, pour taper la pauvre, puis j'attends, c'est tout ce qui nous souhaite d'autre, hein. Justement, c'est tout ce qui nous souhaite d'autre que du bon.
3: Moi, si mon association m'entend ça, c'est mon patin de santé, là. Comment ça passe? Logique là, pas logique.
1: Allez, fais un petit bout de mot sur là pour nous au moins. C'est une coupe de refrain, René, peut-être.

0: Bien nous faire une petite boucle, une belle
1: lettre. C'est tellement magnifique. Eh oui. Merci Stéphane. Yeah. Merci Stéphane Guilfer qui nous fait l'honnêteté à découvrir ce morceau-là.
2: Waouh.
1: Ouais.
2: Wow.
1: Et c'est un morceau là-bas là. Aussi. Bon, là, il y a une version là. Live disponible de Boto. Voilà.
0: Mm-hmm. Boto Session, ouais,
2: j'ai tiré un morceau. Mais la chanson, bizarre.
1: Trouvé un.
2: Mais voilà, voilà.
1: D'accord, moi.
3: Parce que pour moi, c'est beaucoup sur Otimo.
1: Moi, non plus.
2: Là aussi, si un Jimmy commande Danny Philippe, Tansa. Ben, c'est sûr et certain qu'il peut contacter. Ouais, voilà.
1: Peut-être tape sur la pause de ta voix.
2: Voilà,
1: non, on est pas
2: voilà.
1: Zut, hein. Ouais. En tout cas, moi, c'est mon morceau préféré de Zut parce que j'adore cette chanson. Toute l'émotion, tout l'amour qui est dans ce morceau-là, qui est juste incroyable.
2: Wow.
1: Il n'arrive pas à poser au fil récit pour nous. Tout l'été single.
0: Allez, une fin, tu peux tout fil récit.
1: Au fil récit, dernier single.
2: Un petit bout, non. Un petit bout, santé la net.
1: Un petit bout de santé là, on est immédiat. Dernier single de Christelle Zamy au fin récit. Et on y va. Off session ce soir en live. Hey!

0: Yeah.
1: Et oui, le tout dernier single de Christelle.
2: Wow.
1: Incroyable. En tout cas, merci de venir avec nous pour porter sa mot cela ou fin récit. Disponible partout?
3: Disponible partout, le tout plateforme, le Facebook, le YouTube, le TikTok. Christelle Zambier.
1: Aussi si. Simple que ça.
3: Voilà.
1: Un mot de la fin, Fabien?
0: Non.
1: Non.
0: Non, pas enfin, mais j'ai vu un mot non là. Je sais pas ce que ça veut dire. Ça,
1: c'est typiquement Fabien, ça.
0: Non, on est fini en largeoire là. Non, c'est.
3: Allez, mot de la fin.
0: Bien passé.
1: Un mot de la fin, Christelle, qui t'a envie de dire. Ben, fans de Christelle, de Bonne Tubi Music, et ben, auditeurs, t'es net ce soir.
3: Quand tu suives nous, quand tu partages nous la musique. Et.
0: Reste connecté.
3: En tout cas, tout le message que tu as avec moi, en privé, et surtout le ban réseau aussi. Marie, tous moi. Je te réponds un peu, mais je réponds le maximum capable. Marie, tous moi, et ça encourage nous aussi pour faire la musique, malgré qu'il est difficile, mais nous payons continuellement. Zone.
1: Super. De profiter, nous saluons tout le monde qui a plein de messages. Je me trouve dans Jessica, dans Skelly, dans la diaspora qui est présent, et dans les Mauriciens, la famille aussi qui est là dans le chat. Bravo, big up, plein soutien, plein, plein, plein. Merci de votre présence, Christelle. Merci, Fabien.
0: Yes, merci.
1: À la prochaine, à la prochaine. Écoute, je viens pour l'album Fabien, là, moi. Yeah. Le single, le album Fabien, comment te parler avec plaisir, la peau de grand ouvert.
0: Yes. Premier la peau de vous taper, là, c'est ça.
1: Ah, ben oui.
0: À la peau de l'aime.
1: Et voilà, c'est ici que font enfin le live avec nos invités. Ben, en musique, toujours des lives jusqu'à 23h avec moi-même Stéphane.
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0: On est en 1998 avec le groupe Massive Attack qui a nous proposé à cette époque la chanson Angel. 22h passées de 29 minutes, la suite de notre émission avec un monsieur Kerry James qui nous propose l'album Je m'écris en 2008, en novembre 2008. Et dans lors de l'album, il nous propose à côté de Béné une chanson qui s'appelle L'impasse.
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0: plus parolier.
1: Monsieur Youssoufa, Polaroid Expérience. Chanson qui nous amène à 22h passées de 42 minutes. Pour la suite de notre émission, vous propose deux morceaux d'un album qui s'appelle Ten Shades of Blues. L'Afrique à l'honneur avec Monsieur Bona, bien sûr. Monsieur Richard Bona qui nous propose l'album de Ten Shades of Blues. Propose-nous surtout un voyage un petit peu partout à travers le monde, mais en restant en Afrique. D'ailleurs, il propose-nous d'aller faire un petit tour à côté des bandes cowboys à travers un morceau qui s'appelle African Cowboy. Et il propose-nous aussi à faire un tour en Inde à travers un morceau qui s'appelle Shiva Mantra. Et bien, on écoute ça des morceaux-là. Bon voyage.

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0: Un voyage que M. Bona propose nous pour le faire en Inde. Siva, un mantra de Richard Bona. Chanson qui nous amène presque à la fin de notre émission. L'air pour Mojazot, au revoir et qu'à bien sûr Mojazot, rendez-vous demain 20h-21h pour nous émission Sanula Musique. Et même les autres avec une lutte de Richard Bona, toujours de l'album Ten Shades of Blues. Un superbe morceau, encore un voyage qui s'appelle Soleiman. Ciao, ciao, bye bye, gros bisous à vous et bonne fin de soirée à l'écoute de RME. Mr. Soleiman.
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